0: Eh bien bonsoir, vous êtes bien sûr Skanking Time, une émission en plein direct en cet été 2025. Nous sommes en plein mois de juillet. Monsieur Erwan et Scantino sont là. Comment allez-vous les garçons? On est au complet. Ah, attends, le bleu est dans le vert et... Vas-y.
1: Ouais, ça, est-ce que c'est bon?
0: Non, toujours pas. Ah, t'es en jaune.
2: Je suis en jaune. Ah bah ouais, d'accord.
0: Quentin est en rouge.
2: Jaune, effectivement.
0: Quentin, t'es bien en rouge ou pas?
3: Eh ouais, bah tu m'entends.
0: Oh là là, mais quelle belle voix. Oui, je t'entends parfaitement.
2: Comment vas-tu, monsieur Julien?
0: Eh bien, ça va, messieurs. Ça va, en mode summertime.
2: Bon, ouais, on voit ça, ouais.
0: À la coulo.
2: Tu t'arrêtes là, hein, par contre. Hein.
0: Et toi, t'as ramené tes 45 tours?
2: Ouais, je vais faire une petite sélection ce soir. Comme c'est les vacances, je me suis dit, allez hop, on se fait plaisir.
0: Qu'est-ce que t'as préparé dans ta besace, dis-moi?
2: Eh bien, écoute, on va commencer par du ska, mais après, je vais chanter tout ce qui est rocksteady early. On va passer directement dans les années 70.
0: Ok, bah écoute, moi, ça tombe bien parce que j'ai un petit peu de rocksteady et tout petit peu de ska pour démarrer cette
2: hostilité.
0: Et Scantino, il a quoi?
3: Eh bien, moi, je te passerai certainement des morceaux de chez Pama, un album soul, figure-toi.
0: Et comme je dis Pama, c'est pas mal.
2: Grrrm.
0: Ah c'est cool, Quentin.
2: Il est réceptif, là.
0: Donc, t'as quel titre, par exemple, à proposer?
3: Ce sera la compil Hot Sauce de chez Pama, monsieur Julien.
0: Ok, écoute.
2: Qui a été réédité?
3: Elle n'a pas été rééditée, mais du coup, Pama ont...
2: Ah oui, sur leur site?
3: Ouais, ils ont foutu tous les albums et tout ce qu'ils ont produit en ligne et en numérique. Et du coup, il y a pas mal de choses à écouter qui sont hyper cool.
2: D'accord.
0: Perfecto.
2: Et moi, j'ai vu un lien sur Reggae Fever. Il y a une compile de Pama, la compile de chez Krabs, je crois, qui va être rééditée en vinyle.
3: Ah, les Great ici de je sais pas, de chez...
0: Comment tu dis, les Great?
3: Ils avaient tous fait ça pour leur sous-label, justement, Pama, mais ouais, génial, du coup.
2: Ouais, et j'ai vu ça. Après, bon, j'ai pas... J'ai pas plus regardé ça que ça, mais ouais, ils commencent à rééditer certains trucs, quand même.
3: Mais ils ont fait un jeu de tarot, un bouquin, et...
2: Ouais, c'est ça, ouais, ils rééditent des trucs qui sont
3: pas
2: forcément...
3: Mais pas les disques, quoi.
2: Non,
3: merde.
2: C'est ça. Bah tu sais que avant trop gens faisaient des chemises, des t-shirts et des pompes. Et ouais. Au bout d'un moment je dis ouais, on se calme là. Mettez-nous des disques plutôt.
0: Eh bien messieurs, c'est parti, merci de m'accompagner. Je suis pas en solo ce dimanche soir. La semaine prochaine, il y aura Monsieur Blam pour une spéciale, j'en dis pas plus.
2: Okay.
0: Et on part donc sur les chapeaux de roue avec un Prince Buster, un morceau Burning Creation, ressorti sur un Blue Beat. C'est Skanking Time en plein direct en cet été. C'est cool, c'est Canal B.
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0: On avait donc commencé cette Skanking Time par du ska, rien de plus naturel. Effectivement, le premier morceau, c'était un Prince Buster Burning Creation, sorti sur un... J'ai un petit peu d'air frais, ça fait du bien. Ressorti sur un Blue Beat, hein, car tu m'avais bien dit que le label Blue Beat, c'était seulement des reproductions anglaises. Et à l'instant même, c'était encore un Blue Beat avec A1 and the Jerry with the Caribbean Beats, le morceau Oh Babe, qui a été... C'est une reprise des Blues Busters, un groupe qui avait commencé... même pendant le ska.
1: Ah oui, carrément, ouais. Mais ils ont fait pratiquement que du ska,
0: ouais,
1: en fait.
0: Carrément. Ouais. Ils avaient refait un petit comeback avec un son un peu plus moderne. Tu sais, ça a été remasterisé, mais...
1: Ah oui.
0: Mais effectivement, ils ont surtout brillé. Ils étaient à 3 à l'origine et ils n'étaient plus qu'à 2. Et voilà.
1: Bah, de toute façon, ils sont arrivés un petit peu sur le tard, déjà pour du ska, et eux, ils étaient dans l'écurie de...
2: Sonia Pottinger.
1: Sonia Pottinger, ouais. J'aurais dit Bonnie Lee, moi.
0: Non, il s'était baqué pas à Bonnie Lee, mais c'était chez Sonia Pottinger.
1: Ah ouais, d'accord.
0: Monsieur Scantin a tout à fait raison.
1: Ok.
0: Eh bien, monsieur Erwan, tu prends la suite, t'as tes 45 tours, ils sont calés, c'est coolos.
1: Eh bah écoute, on va commencer toujours en période ska. On va s'écouter un morceau qui s'appelle Rub It Down. Sorti, il me semble, début 63-64. Et du coup, c'est Bibi Seaton s'y colle avec The Astronauts.
0: Avant les Gay Lads.
1: Avant les Gay Lads, ouais. Et du coup, il a commencé en ska. Et voilà, il y a eu quelques morceaux.
0: Il avait fait de la production, il me semble.
1: Et bien, c'est sur son propre label, Astronaut Record.
0: Yeah, man.
1: Il a sorti deux trucs. Et c'est vrai qu'ils sont pas mal. Ça avait été réédité il y a quand même quelques années. On va dire peut-être 15 ans maintenant, je crois. Mais bon, voilà, un très bon morceau. Rub It Down.
0: Merci, monsieur Owen. C'est ta première cartouche sur Skanking Time.

0: Eh, monsieur Erwan, c'était toi aux manettes.
1: Eh ouais, messieurs, alors
0: tes
1: on a pu...
0: 45 tours tout frétillant.
1: On a pu s'écouter pas mal de titres. On a commencé avec un BB Seaton on the Astronauts, le morceau Rapid Down. Et t'avais reconnu...
0: Ouais, bien vu, Quentin. Il a rebondi...
1: Ouais, un autre idym. Alors, je sais plus ce que tu m'as dit maintenant.
2: Putain,
1: toi non plus.
0: Sammy Dead.
2: Sammy Dead. Ouais, bravo, Julien.
0: Je suis ta béquille ce soir. Ouais.
1: Bravo. Heureusement que t'es là, monsieur Julien. En tout cas, le deuxième morceau sorti en 65 sur un Island, le fameux Skatalike des Dick Tracy. Merci.
0: Le célèbre détective.
1: Oui, ça je peux faire une spéciale dédicace à Thomas, comme ça il...
0: Ah, ton petit qui
1: t'écoute. Ouais, mon petit qui devient grand de toute façon.
0: C'était une série, hein, Dick Tracy sur un détective privé.
1: Ouais.
0: Et il y a eu le film dans les années 90 et le jeu sur Mega Drive de chez Sega.
1: Ah oui, mais ça je...
0: Vois,
1: ça,
0: c'est pour les anciens.
1: Ouais.
0: Scantino n'était pas né.
1: Le troisième morceau, c'était un Roland Alfonso, le Ska à la parisienne, sur un CNN Record. Donc, c'était une production de chez Coxon. L'avant-dernier morceau, c'était Lord Briscoe et son Spiritual Mambo sur un Beverly Record. À un moment, Beverly Record faisait pas mal de rééditions, et notamment des beaux trucs. Ils essayaient de faire des jolies, des belles rééditions. Le 45 tours est rouge, à l'effigie un petit peu de la même couleur du label, Beverly Record. Et c'était Lord Briscoe que l'on retrouve aussi dans les années 70.
0: J'en avais fait une petite chronique.
2: Il a fait
0: un comeback sur Torpedo.
2: Ouais, sur beaucoup de Torpedo. Et on peut le retrouver aussi sur la Skinhead Haunted House, son label reggae, justement.
0: Avec Rico Rodriguez, souvent au trombone.
2: Et si, Lord Briscoe, et Lord Briscoe aussi, il se fait nommer aussi Lord Briscoe.
0: Exactement, Scantino.
1: D'accord. En tout cas, le dernier morceau de ma première sélection, c'était, attention, Johnny de Miranda et le morceau de Jamaica Ska. Alors, c'est vrai que c'était donc produit par Byron Lee and the Dragonaires. Et c'est vrai que, bon, c'est pas la même version non plus. Ça fait un peu plus, comme tu l'as si bien
0: dit
1: bamboche.
0: Baloche, tu vois.
1: Ah, baloche aussi.
0: Tu vois le côté un petit peu populo du 14 juillet, tu vois. La petite fanfare du quartier.
1: Voilà, c'est ça. C'est pour, le,
0: c'était, cool, hein.
1: Pour les vieux touristes d'époque.
0: Honnêtement, j'adore ce son-là.
1: Mais sans rire, je l'avais trouvé dans une braderie, je sais plus trop où. Et
0: t'as fait une affaire ?
1: Ouais, quand j'ai vu ça, j'ai dit, voilà, qu'est-ce que c'est ? Et j'avais essayé un peu de creuser, et c'est vrai que en fait, c'était ses grands-parents qui avaient fait sûrement un voyage. Et lui,
0: c'est
1: vraiment un petit peu de ce qui se passait.
0: Tu vois, comme quoi, faut bien fouiller dans les bacs. Hein.
1: Après, ça rentre à quelques années.
0: Entre
1: quand même,
0: le Sardou et du Mairie Mathieu, tu peux trouver une pépite.
1: Bah écoute, si les grands-parents sont partis en Jamaïque, peut-être que c'est un peu rare, mais voilà.
0: Oui, pour les Français, c'est plus rare que pour les Anglais, effectivement.
1: Ah oui, ou les Américains, mais là, je sais plus où. Je crois que c'était en France. On va continuer notre petite session. Moi, je voulais juste caler un
0: calypso.
1: C'est un calypso quand même. C'est un morceau qui est quand même relativement connu en calypso. C'est le morceau Big Bamboo, mais là, c'est une version de Lord Creator.
0: Magnifique morceau.
1: Ouais. Donc c'est une autre version.
0: Il parle de Roland Alfonso justement, ou Tommy McCook, je sais plus. Tommy McCook.
1: Pour. J'ai pas.
0: Big Bamboo, il parle. Tu vas voir, on va l'entendre.
1: Ok.
2: Mais tu l'as passé la semaine dernière en plus, monsieur Julien, une autre version Calypso.
0: J'ai passé une version Calypso qui n'a rien à voir.
1: Ah ouais, version beaucoup plus ancienne.
0: Mais malgré tout, j'avais fait une chronique sur Lord Creator l'hiver dernier.
1: Ouais, parce que là, ma version, elle s'est mi-60, voire fin 60. Donc, on est loin du Calypso pur.
0: Mais écoute, on passe ton morceau, c'est Big Bamboo, c'est ton morceau, monsieur Erwan.
1: Ouais.

0: Eh bien, monsieur Erwan, tu nous as passé deux sons qui n'étaient pas vraiment du ska, mais vraiment très particuliers, très propres à la Jamaïque.
1: Ouais, c'est clair, parce que j'avais fini avec, il me semble, Lord Briscoe avec Spirit Mambo. Là, on avait enchaîné avec le Big Bamboo de Lord Creator sur un Randy's. Et on avait fini avec 12 Boogaloo de Jackie Miku avec les Soul Brothers, donc production.
0: Et le Boogaloo, c'est un style particulier hein, oui. de musique hispano.
1: Ouais, carrément, ouais. Bah, ils étaient juste à côté, donc.
0: C'est clair.
1: Ils ont été aussi un petit peu bercés par ce genre de style.
0: Je sais que ça peut être joué dans les soirées, c'est un style très 60s, assez coolos.
1: Ouais, mais ça a été enregistré beaucoup aux États-Unis,
0: à New York,
1: ouais.
0: Ouais, tout à fait. J'ai une super compile de Boogaloo à New York et j'adore ce style-là.
1: Bah, à un moment, c'était très la mode de sortir des compiles
0: Boogaloo. Même sur Paris, il y en avait plein.
1: Ouais, ce Boogaloo, enfin tout le monde qui fait le Boogaloo.
2: Et l'émission de Jean-Michel aussi.
0: Oui, il en a passé dans le temps.
1: Ouais.
0: Et chez Born Bad, tu pouvais en trouver, il y avait tout un rayon. Oui,
1: ouais.
0: Tout un rayon sur le Boogaloo. Ah, apparemment, notre invité mystère dit qu'il existe encore. Eh bien, messieurs, dames, j'ai décidé d'enchaîner avec du rocksteady, car nous allons arriver en 1967 avec un magnifique duo. C'est Glenn Adams et Alva Levis. Glenn Adams qui a surtout brillé pour le keyboard et il a chanté. Monsieur Scantino, je sais qu'il aime bien aussi les morceaux de Glenn Adams. C'est celui-là, je ne le connaissais pas et je suis tombé dessus. Je suis fan, c'est le morceau I'm Choking Shy. Et il était sorti sur Highlands. Vous êtes bien sur Skanking Time, c'est bientôt l'habitant.

0: Et donc là, on était en pleine période rocksteady, c'est le moins qu'on puisse dire. Effectivement, là, on avait commencé avec un magnifique duo. Là, je suis fan, hein, ce que je t'ai proposé, Erwan.
1: Ouais, ouais, carrément. Et c'est des morceaux que je connaissais pas. Hein.
0: Je vous ai cloué le bec.
2: Sans blague.
0: Et toi, la moustache de Scandino.
1: Ouais,
2: elle a frisé la moustache.
0: Et bien donc, c'était un duo, hein, Glenn Adams qui a surtout œuvré dans le keyboard avec Alva Levis. Ils ont fait pas mal de tubes, hein, et que des 45 tours. Il n'y a aucun album ni aucune compilation. Ouais. Trop Jean en a proposé, il me semble, quelques-uns. Et c'est vrai, là, c'était sur un Highlands, donc...
2: Chris Blackwell.
0: Et baqué par Bunny Lee, ouais, tout à fait. Et baqué par Bunny Lee. Et en fait, c'était le morceau Shy I'm Choking de 1967. J'avais enchaîné encore avec un magnifique rocksteady, c'est les Viceroys. Le morceau Shake Up, et il mentionne même carrément le terme rocksteady, hein, dans le morceau, ce qui était assez fréquent, car Aretha Franklin, elle aussi, aux États-Unis, a été une des premières à parler de ce style-là. En fait, c'est ni plus ni moins un style de danse très chaloupé. Et qui était très propre, moins saccadé que le ska, entre le ska et le reggae. N'est-ce pas Scantino?
2: Je bois tes paroles, monsieur. Alors,
0: c'est cool, les gars. Monsieur Erwan a l'air aussi...
1: Ah ouais, monsieur... Okay. C'est cool. Je suis fasciné, monsieur Julien. Vous me fascinez.
0: Eh bien, je vous ai cloué le bec une dernière fois, messieurs, car je vous ai proposé en aparté le morceau des Peter Austin, que tu as peut-être évoqué étant un des chanteurs des Hippie Boys.
2: Oui, parce que Reggae Fever, du coup, le fameux label suisse, a réédité le coup de Pete Austin and the Hippie Boys. Et
0: bien, tu vois, là, on est dedans, Scantino, t'as bien rebondi. Car là, nous étions en 67 et bien avant 69. Donc, tu as reconnu ce chanteur émérite qui était Pistor Austin. Et là, on était sur un Carlton, magnifique petit label dont je suis fan. Hein, vraiment, tous les Carlton. Je sais que t'en possèdes pléthore.
1: Pas pléthore, mais quelques-uns, ouais. Après, c'est pas facile à trouver. C'est de temps en temps réédité.
0: Mais j'adore ce son-là, tu vois, ça change un petit peu de Trop Jean ou des choses comme ça. C'est vraiment un son rocksteady, mais dans sa plus pure expression, je trouve.
1: On les trouve vraiment en version ska et rocksteady. Oui, après, il y en a plus.
0: Non.
1: Enfin, il y a plus le.

0: Et c'était donc trois morceaux complètement rocksteady que je vous ai proposés. On était encore sur le label Carlton avec un Peter Austin, le morceau Your Love de 1967. J'avais enchaîné avec un Halva Levis que je vous ai proposé tout à l'heure en duo avec Glenn Adams. C'était le morceau Return Home sur un Carlton toujours. Et à l'instant même, c'était plutôt un morceau early reggae, voire skinhead reggae. C'était le My Desire des Yardbrooms accompagné de Tommy McCook et de Supersonics sur un Treasure Isle.
1: Ah oui, c'était sorti sur...
0: Oui, apparemment.
1: Okay.
0: Ah, selon mes, okay. mes confirmations.
1: C'est très, très early pour, oui. pour un Treasure Isle.
0: Là, la différence entre le early reggae et le rocksteady, c'est le tempo qui est beaucoup plus soutenu.
1: Oui.
0: Et il y a moins d'harmonie vocale, moins de cuivre, mais plus de guitare et de orgamon. L'espace continue.
2: Carrément.
0: C'est coolos.
1: Moi, je voulais enchaîner un petit peu plus. Là, t'es parti dans les années 70. Et ben, écoute,
0: ouais.
1: On est vraiment très raccord, monsieur Julien.
0: Et ouais.
1: On va commencer par Winston Wright et le morceau psychédélique reggae.
0: Et toi, monsieur Scantino, t'auras quelle cartouche déjà à passer ?
2: Le hot sauce de chez Pama.
0: Ouh.
1: Ah ouais, bah écoute, je vais. Ouais, il faut que je. J'avais déjà oublié, donc j'allais enchaîner, mais on va te laisser quand même un petit peu.
0: Yes. La cerise sur le gâteau, c'est Scantino.

0: Ouais, on était plus dans le 70s.
1: Ouais, carrément, on avait, je t'avais laissé la place belle pour du rocksteady. On a un petit peu oublié du le early, mais même si t'as passé quand même un petit morceau.
0: Ouais, tout à fait.
1: Bah, on a monsieur Scantin pour parler un peu de early, mais ce sera la même période, mais pas le même style.
2: Non, moi, ce sera même pas du tout du early, c'est une compil chez Pama, et ouais, Soul Sauce, une compil, les compiles qui étaient vendues à pas très cher, comme Trojan avait fait aussi.
1: Bah, en fait, ils vendaient pas très cher parce qu'il y avait un dépôt de bilan, il fallait qu'ils vident un peu les stocks.
2: Oui, mais il y avait, les compiles économie, tu vois.
1: Ah ouais, les Pama économie.
2: C'est ça. Cette compile s'appelle Soul Sauce et on va s'écouter Jerking the Dog de The Crown.
1: D'accord.
0: Oui, mais attends, monsieur, vous n'avez pas désannoncé.
1: Ce sera à toi.
0: Non, mais c'est des choses qui arrivent quand on t'inquiète.
1: En tout cas, on a pu écouter Winston Wright et le morceau psychédélique reggae suivi du fameux morceau rock steady. On en parlait.
0: D'Aretha Franklin. La reprise d'Aretha.
1: Et ouais, interprétée par les Marvels. Après, c'était le Bruce Ruffin et le. Je crois que c'est Save the People Bruce qu'on a Ruffin, pu s'écouter.
0: Trojan a sorti des compilations magnifiques sur son chanteur, qui était un petit peu dans le délire John Holt, mais plus en mode 70s, plus soul.
1: Ouais.
0: Ça correspond à ce que monsieur Scantino.
1: Ouais, là, on commençait à entendre les violons et tout ça. Et c'était plutôt Shoedead quand même.
0: Donc, il dit Shoedead, il dit plutôt 70s.
1: On a pu s'écouter aussi, sorti en 75, le Kiss Me Neck, interprété par les Upsetters, donc production de Lee Perry. Et le dernier morceau, là on est en 76. Monsieur Julien, c'est bientôt ton année.
0: Et oui.
1: Tu vois, tes parents, ils pouvaient écouter du bon son déjà, remarque les miens aussi, tu me diras.
0: En mettant au monde.
1: sûrement, t'as été...
0: The Creation.
1: T'as été créé là-dessus, en tout cas c'était les Revolutionaries. Et le morceau Kunta Kinte, somptueux morceau qui sonne quand même très rockers.
0: C'est le moins qu'on puisse dire. Et c'est enfin le tour de Scantino au tableau.
2: J'avais une impatience. J'en ai même coupé la chic à monsieur Aaron. Bah, du coup, on s'écoutera Jerking the Dog de The Crown. Une compile de chez Pama. Une compile soul. Et ce sera la compile Soul Sauce.
0: Donc, ce qu'on a cru comprendre que tu allais passer plutôt de la soul jamaïcaine. Est-ce vrai?
2: Tout à fait, monsieur Julien. Mais du coup, ce qui est assez incroyable, c'est que Pama, en fait, ont ressorti toutes leurs compiles. Et de tous les sous-labels, tous leurs morceaux, mais pas encore d'objets.
1: C'est quoi? C'est sur Pama, www.pama.com, c'est ça?
2: Sur le site de Pama Records,
1: Pama Records,
0: Ils ont des frères Palmer.
1: Ouais.
0: Mes frères Palmer.
1: C'est vrai que le site est bien fait. Moi, je le trouve assez joli.
2: Mais ils ont tout refait. C'est accessible. En fait, toute leur production, tous leurs 45 tours, ils ont même compilé ça en mode crab et tout, mais toujours pas de vinyle.
1: Non, pas de réédition. Ouais, c'est curieux.
0: C'est que du numérique.
1: Quelle
0: tristesse.
1: Bah en fait c'est sympa parce que tu peux écouter en illimité, donc c'est
0: rien de beau qu'un petit 45 tours.
1: Ah ouais, mais qu'est-ce que tu veux. Je comprends pas pourquoi y en a qui se bousculent pas au balcon pour justement sortir ce genre de choses. Ça ferait quand même je pense que ça ferait beaucoup d'heureux.
0: Ça ferait plaisir à l'invité mystère, je pense.
1: Ah bah sûrement.
2: Et du coup, on va s'écouter une des compiles économiques chez Pama, et c'est une compile soul, et on va s'écouter Jerking the Dog de The Crown.
0: Bah tu vois, je connais pas du tout ce groupe Scantino, tu nous impressionnes ce soir, quelle nouveauté. C'est Skanking Time, on était en direct, c'est coolos messieurs dames. Quentin, j'ai un problème. Viens voir.
1: Il clique sur le mulot, mais.
0: Il sait pas trop faire. Donc, tu vois, j'ai beau avoir été confronté à ce genre d'événement. Chaque jour suffit sa peine.

0: Eh bien, c'était Monsieur Scantino aux manettes. Il nous a passé de la bonne musique soul de chez Pama.
1: Eh ouais, on a pu s'écouter putain cette compile qui est quand même assez ouf. La soul sauce de chez Pama. Et en premier morceau, c'était Jacking the Dog de The Crown. Ensuite, on a pu s'écouter Betty Lavette, I Feel Good Over.
0: Et donc là, c'était américain, et pas
2: américain. Ah ouais, c'est que des Américains. Américaine même.
0: Betty Lavette, yeah man.
1: Mais du coup, cette compile, tu dis, mais elle sort de nulle part.
0: Elle est stupéfiante.
1: Ben oui, clairement.
2: Ben en fait, le label Pama, ils avaient commencé comme ça. C'est-à-dire qu'ils avaient commencé par faire un peu de soul américaine et aussi musique jamaïcaine, vu que ça marchait bien.
0: Le skinhead reggae arrivait à pleine puissance.
2: Ouais, carrément, ouais.
1: Ben ils étaient surtout connus comme ça pour ça. Et moi, j'adore. Franchement, je préfère. Pama à trop gens quoi, tous les sous-labels, que ce soit Krabs, Escort, Bullet, Camel et j'en passe, Punch, c'est quand même un label qui était...
0: T'en as même sur les bras. Scantino.
1: Et bah du coup on va s'écouter le Baby Hold On.
0: Yeah man, et peut-être devons-nous dire au revoir.
2: D'accord, et bah écoutez, passez une bonne semaine.
0: 21h21, merci monsieur Erwan.
2: Et une bonne soirée.
0: Ton retour estival fut de bons propos.
2: Ouais.
0: Et Scantino aussi. Scantino, tu pars où? Sur l'île de Groix.
1: Après l'île de Saint, l'île de Groix.
0: Eh bien, qui voit Groix
1: voit sa foi. Qui voit ça, voit sa fin.
0: Voit sa croix.
2: Et tu y es jusque septembre, octobre?
1: Ouais, c'est ça.
2: Septembre, ouais, bon, on te voit dans 3 semaines.
0: Au pire, dans 3 semaines, t'es là. Bah, moi, j'ai fait 3 semaines, hein, personnellement.
2: Ah ouais, t'as fait 3 semaines.
0: Donc, okay. Je ne vais pas donner le bâton à Scantino.
2: Vas-y, tu bats, monsieur Julien. Fais 3 semaines et un jour. Et oui.
0: Les gens de Saint-Brieuc sont pas bien vus là-bas. Je ne sais pourquoi. Sombre alchimie, je ne sais.
2: Ah bah, écoute.
0: Merci, les gars.
2: Et bah, et merci à toi.
0: Arrivederci, kenavo, sayonara. C'était Skanking Time, vous êtes sur Canal B avant du métal, injection du métal en fusion. Ciao bello.

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0: Bonjour à toutes et à tous, c'est Manon de l'émission 3 en 1 et aujourd'hui on se retrouve pour un plateau spécial football pratiqué par les femmes dans De Boule Vanille.
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0: Si certains clubs français ont développé leur section féminine depuis plusieurs décennies, au Stade Rennais, il a fallu attendre 2021 pour voir apparaître une section structurée. Et cette question-là, personnellement, elle m'interroge beaucoup. Pourquoi un club historique du football français a-t-il attendu aussi longtemps pour créer une section féminine? Pourquoi le football pratiqué par les femmes a-t-il été si longtemps laissé de côté? Parce qu'à Rennes, depuis quelques saisons, la section féminine semble prendre une nouvelle place. Les matchs attirent davantage de public, les médias locaux commencent à suivre l'équipe et les ambitions sportives montent rapidement. Le Stade Rennais féminin sort d'une saison très solide, terminée en tête de son championnat de régional. Alors, est-ce que le Stade Rennais rattrape enfin son retard côté féminine? Et qu'est-ce que l'exemple rennais nous dit du football féminin en général? Pour en parler aujourd'hui, je suis avec deux invités, Sandy Montagnola, enseignante-chercheuse, et Swazig, l'une des déléguées du Stade Rennais pour l'association Eurgame2. Bonjour à toutes les deux.
5: Bonjour.
0: Avant de débuter, on va parler syntaxe. En fait, en préparant cette émission, j'ai compris que l'expression football féminin n'était pas vraiment adéquate. Cela voudrait dire que le football féminin n'est pas du football comme le football masculin, qu'on n'appelle pas football masculin d'ailleurs. Alors que si, évidemment, c'est la même chose. C'est pour cette raison que j'ai essayé, j'ai bien dit essayé, de ne pas trop utiliser cette expression pendant cette émission. Et Sandy et Swazig, de votre côté, vous faites comme vous le souhaitez. Donc avant de parler du Stade Rennais aujourd'hui, il faut peut-être revenir en arrière parce que si Rennes a attendu 2021 pour créer sa section féminine, ce retard ne sort pas de nulle part. Le football pratiqué par les femmes a longtemps été invisibilisé, peu soutenu et parfois même décrédibilisé. Donc pour commencer, on va faire un petit tour côté histoire et socialisation avec vous, Sandy Montagnola. Pourquoi, pour vous, le football s'est-il historiquement construit comme un sport masculin ?
5: Alors c'est une longue histoire finalement du foot qui amène à ça. Le premier élément, c'est que on oublie assez fréquemment effectivement que les femmes ont joué au foot très rapidement et donc on a des matchs de foot dès 1881 et jusqu'à 1896. Et on a ensuite une structure qui s'est réalisée, mais comme plein d'autres sports, c'était le cas aussi en athlétisme, donc dans des sports qui n'étaient pas encore ouverts aux femmes. Ce qu'on va avoir, donc là plutôt, on est aux alentours des années 20, on a une structuration de ce sport par les femmes elles-mêmes et dans des clubs féminins. Donc ça veut dire ici que les femmes en fait sont un peu contraintes de monter des clubs qui leur permettent de jouer à différents sports ou de participer à différentes compétitions, simplement parce qu'elles en sont parfois exclues de compétitions masculines. Donc elles montent leur propre club ou en fait vont revendiquer la possibilité de faire ça. C'est ce qu'on trouve aussi exactement dans le foot. Et après, en fait, assez rapidement, ce qu'on va trouver, c'est une interdiction du foot au féminin par les institutions. Et donc, ça veut dire qu'en fait, toute cette première partie ici montre qu'il y avait un intérêt des femmes pour le foot, qu'il y avait une structuration. Et quand on commence à structurer ce sport et puis que ça fonctionne, en fait, on voit qu'il y a une interdiction de la part de la fédération. Et donc, les compétitions, certaines vont continuer, c'est juste qu'elles sont pas officielles. Et donc, on va avoir, pour le coup, un retard, puisqu'on va avoir vraiment une institutionnalisation qui va se faire plutôt dans les années 90. Et donc, de fait, on n'a pas le même fonctionnement, simplement parce qu'on n'a pas la même histoire. Et le deuxième élément, c'est qu'on a pendant longtemps eu un oubli, qui est pas non plus spécifique au foot, parce qu'on sait que les femmes ont très souvent été invisibilisées ou oubliées de l'histoire. Et c'est le cas aussi pour le foot. Et donc, on a une ouverture qui se fait bien plus tardivement. Mais il faut se rappeler que côté foot pratiqué par les hommes, on a aussi une construction qui s'est faite dans le temps. Ça veut dire qu'au départ, le foot ressemble pas du tout au sport populaire tel qu'on le connaît maintenant, en fait.
0: Et quand on regarde les cours de récréation, les clubs amateurs ou encore les représentations médiatiques, est-ce que cette séparation, elle reste encore visible aujourd'hui ?
5: Alors, bah, clairement, cette séparation, elle reste visible aujourd'hui. Les différents travaux de recherche montrent que ce soit dans les différents lieux, donc plutôt dans des pratiques, on va dire, qui ne sont pas celles du haut niveau, on trouve exactement la même chose, c'est-à-dire par exemple plus de difficultés pour les femmes et donc les plus jeunes de pouvoir rejoindre des clubs, tout simplement parce qu'il y en a moins, donc ça veut dire aussi plus de kilomètres, par exemple, pour pouvoir rejoindre un club. On le voit aussi du côté l'ensemble des infrastructures qui peuvent être disponibles et qui sont beaucoup plus régulièrement utilisées par les hommes et pour lesquelles plusieurs témoignages montrent que les femmes peuvent s'en sentir exclues et donc de fait collectivement ne pas s'en saisir et donc de fait moins jouer au foot. Et c'est vrai encore plus dans les on va dire des pratiques qui vont se faire notamment au collège sur des pratiques on va dire plus éducatives pour lesquelles on voit des différences énormes sur la façon dont chacun chacune va s'approprier l'espace et notamment les garçons beaucoup plus facilement s'approprier l'espace et le fait de pouvoir pratiquer du foot et en exclure généralement les femmes. Donc oui, c'est un élément qu'on retrouve on va dire dans différents lieux et à différents niveaux de pratique.
0: Justement, les infrastructures, j'en ai parlé il y a quelques jours, puisque j'ai réalisé une interview avec Luc Arondel, chercheur au CNRS, professeur à l'école d'économie de Paris et co-auteur de L'argent du football, le foot féminin. Pour lui, il y a trois étapes pour garantir la progression du football pratiqué par les femmes.
1: L'avenir économique du football féminin, il passe par trois choses. La formation, tout d'abord, c'est-à-dire qu'il faut former de plus en plus de jeunes footballeuses, et ça, c'est vraiment essentiel pour que le jeu soit plus compétitif, soit de meilleure qualité, on va dire, entre guillemets, plus technique. Le deuxième élément, c'est la professionnalisation. Les réformes de la fédération française vont dans ce sens. Donc, la professionnalisation, notamment avec la signature de la nouvelle convention collective. Et ensuite, il y a la médiatisation qui permettra effectivement de mettre en valeur tout ça. Je pense qu'à partir du moment où il y aura de plus en plus de femmes qui jouent au foot avec des filles qui vivent de leur football, je pense que quelque part, la médiatisation suivra. Un des éléments importants, c'est de permettre à toutes les jeunes filles qui veulent jouer au foot de le faire. Et c'est pas forcément actuellement, c'est encore pas évident, hein, à dire. C'est-à-dire que ça nécessite des terrains supplémentaires, ça nécessite des infrastructures supplémentaires. Donc je pense effectivement, il faut aussi tenir compte, il faut essayer de profiter de tous les grands événements sportifs liés au football féminin pour essayer de, effectivement, souvent ça suscite beaucoup de vocations. À partir du moment où il y a beaucoup de vocations qui sont suscitées comme ça, c'est aussi de permettre au club de pouvoir accueillir toutes ces nouvelles et jeunes footballeuses. Ça a été la revendication des footballeuses anglaises quand elles ont gagné l'Euro. Effectivement, on s'est aperçu qu'après, ça avait suscité beaucoup de vocations, mais que les clubs étaient dans la capacité d'accueillir toutes ces nouvelles venues. Donc, je pense que c'est vraiment là-dessus qu'il faudrait faire un effort.
0: Sandy Montagnola, est-ce que vous êtes d'accord avec ces trois étapes et leur ordre, donc formation, professionnalisation et seulement après la médiatisation?
5: C'est compliqué comme ça. Si on reprend le... On va dire ces trois étapes pour répondre rapidement, mais ces trois étapes, elles sont nécessaires puisque de fait, il faut développer plus à la fois les infrastructures, les formations et la professionnalisation. Et en fait, ces éléments-là vont, on va dire, complètement ensemble. Sur la partie médiatisation, c'est un peu différent puisque l'histoire des médias nous montre que le sport et les médias se sont développés conjointement. Ça veut dire qu'il n'y a pas eu le sport qui s'est développé et ensuite les médias qui sont venus couvrir parler de ce sport. C'est qu'en fait, le sport a servi à développer les médias, tout simplement parce que les médias avaient besoin d'une matière qui soit plus récurrente pour permettre d'avoir, on va dire, une audience ou un public. Et on voit ce qui se passe, c'est que la médiatisation elle-même va influencer complètement à la fois l'économie du sport, mais aussi sa structuration. Ça veut dire qu'il y a plein de règles dans différents sports qui ont été pensées ou changées spécifiquement à destination d'une médiatisation. Parce que cette médiatisation, à la fois, elle permet, via les droits télé, par exemple, on va dire, de financer, mais de cette médiatisation dépend aussi en partie, par exemple, les revenus via les sponsors, ça veut dire une exposition des athlètes. Donc ça veut dire qu'il y a, comment dire, et c'est le cas, je le disais tout à l'heure, pour le foot tel qu'il est pratiqué par les hommes, c'est la façon dont on a médiatisé ce foot dont on l'a fait connaître parce que les débuts du foot sont plutôt des débuts un peu poussifs avec l'idée de c'est un nouveau sport, il faut le faire connaître, il y a donc les médias ont participé largement à faire connaître et donc à susciter une envie chez les personnes et donc de pouvoir avoir évidemment un bassin de recrutement de joueurs beaucoup plus élevé. Donc ça veut dire que la médiatisation ne peut pas attendre le fait d'avoir une professionnalisation, par exemple, des joueuses, tout simplement parce que les deux vont fonctionner ensemble. Donc ça veut dire que les joueuses, pour être professionnelles, ont besoin aussi de cette exposition et d'avoir ici à la fois une reconnaissance de leur statut, etc. La question, c'est aussi de relier, par exemple, la formation avec l'idée qu'il y aurait une meilleure qualité. Là, alors, de fait, plus on a de formation et plus on peut imaginer que le foot va être de qualité. Mais surtout, cette qualité, en fait, dépend essentiellement des conditions qu'on va offrir aux joueuses. Et jusque-là, il y a eu on va dire beaucoup de témoignages. Et là, je pense à des témoignages de joueuses. On peut penser ici au livre, par exemple, de Mélissa Plaza, dans lequel elle explique les conditions dans lesquelles elles sont amenées à performer. Et on voit bien que les conditions étaient complètement différentes entre les hommes et les femmes. Mais ça va être difficile ici de pouvoir, par exemple, comparer ces éléments-là. Donc, ça veut dire que le niveau de jeu va, et on le sait, avec le financement. Et ça a été montré depuis longtemps, par exemple, par la FIFA. Les meilleurs clubs sont aussi les clubs qui vont être les plus financés. Il va y avoir des exceptions, on le voit chaque année. Mais dans la majorité des éléments, ça veut dire qu'il faut avoir des conditions. Dans l'ouvrage de Mélissa Plaza, on voit bien qu'on n'a pas les joueuses n'ont pas du tout les mêmes conditions, le même accompagnement, les mêmes structures, les mêmes équipements. Et donc, ça veut dire que tant qu'on n'a pas ces mêmes éléments, effectivement, on est très loin d'une égalité entre hommes et femmes. Donc, pour répondre sur la médiatisation, elle doit accompagner les deux et elle ne peut pas venir, on va dire, en dernier recours, quoi.
0: Et justement, pendant longtemps, les femmes, elles ont dû, et encore aujourd'hui, elles ont dû performer pour être regardées, comme si elles n'étaient pas légitimes, si elles ne gagnaient pas. Comment est-ce que vous expliquez cela ?
5: La médiatisation a été, en fait, on a un processus très simple de sous-médiatisation des femmes. Ça veut dire qu'on parle beaucoup moins des femmes dans à peu près l'ensemble des sports, et notamment. Et là, les recherches l'ont montré assez facilement. Plus il s'agit de sports qui sont considérés historiquement comme masculins ou qui se sont construits comme étant éloignés des normes de féminité. Et donc, typiquement, c'est le cas pour le foot. Moi, j'ai travaillé dans mes travaux de recherche sur la boxe. C'est le cas aussi pour des sports comme la boxe, le rugby, etc. Et donc, ça veut dire que la médiatisation est beaucoup. Donc, les femmes accèdent beaucoup plus difficilement aux médias, et donc pour y accéder, on attend évidemment un niveau qui soit on va dire, ou quelque chose d'un peu exceptionnel. Ça veut dire qu'en fait les femmes vont être médiatisées au moment de grands événements sportifs, donc les Coupes du Monde, les Jeux Olympiques, etc. Mais le reste de l'année, elles sont très peu médiatisées. Et le fait de peu les médiatiser, ça veut dire qu'on en voit, on voit finalement très peu de femmes. Et ça veut dire qu'on empêche aussi les projections, notamment des plus jeunes, par exemple, à voir des femmes pratiquer du rugby, du foot, etc. Donc là, on parle vraiment sur du sport de haut niveau. Mais si on regarde dans la presse quotidienne régionale, on trouve exactement ce même processus. Et donc, on a beaucoup plus, évidemment, de clubs, on va dire, avec des hommes. Et donc, ça veut dire que là aussi, en fait, se renforce cette idée que les femmes sont invisibilisées. Ça veut pas dire qu'elles jouent pas. Ça veut pas dire qu'elles gagnent pas. Ça veut dire qu'elles accèdent plus difficilement aux médias. Et donc, ça veut dire que, de fait, on les voit moins. Et la raison à ça, c'était pendant longtemps. En fait, il y a eu plusieurs explications avancées à ça. Ça a été de dire que il y aurait pas de public, il y aurait pas d'audience. Finalement, on voit que quand il y a des Coupes du Monde ou certains événements, l'audience est au rendez-vous. Et donc, en fait, il y a toujours un élément pour expliquer. Donc, pendant un moment, l'explication était de dire que le foot n'est pas aussi technique, il n'est pas aussi intéressant, il n'est pas. Et en fait, on se rend compte qu'il peut l'être tout autant. Donc, il y a, en fait, on va dire, ces différentes explications qui se sont succédées, mais qui amènent toujours aujourd'hui à une restriction. Et donc toujours une sous-médiatisation très, très forte des femmes.
0: Et justement, vous parlez de la Coupe du Monde, on a l'exemple de la Coupe du Monde 2019. Est-ce que pour vous, c'est un tournant que ça a été, ou c'était juste vraiment un engouement médiatique ponctuelle qu'on a eu du mal à retrouver après. On rappelle que la Coupe du Monde 2019 était en France.
5: Ben, c'est vrai que nous, en recherche, on parle... c'est rare qu'on y voit une fracture nette. Par contre, là où le discours est intéressant à regarder, c'est que, en fait, à chaque... événement très important, et c'est vrai pour les Coupes du Monde, et c'était encore plus vrai en 2019, on a ce discours, en fait, qui est un discours porté par les médias, mais aussi porté par les institutions, qui veulent aussi montrer à quel point elles font des efforts pour féminiser, à quel point elles ont pris en compte les éléments, et de dire, finalement, ça va être comme un test, un peu grandeur nature, de dire, est-ce que enfin, cette fois, ça va intéresser. Et ce qui est intéressant pour nous, en tant que chercheurs et chercheuses, c'est comme on le suit sur un temps long, on voit qu'en fait, à chaque nouvelle Coupe du Monde ou chaque événement de cette ampleur, on pose la même question du côté des femmes, alors que cette question ne se pose pas du côté des hommes, mais que par contre, on a à chaque fois des records d'audience. Et donc, en fait, on va médiatiser, tiens, un record d'audience, un record d'affluence, un record de... Et ça veut dire que, en fait, ce qu'on voit surtout, c'est un discours qui continue, en fait, à s'appuyer sur le discours préexistant dont je parlais, cette idée que finalement, regarder des femmes jouer, ça n'intéresserait pas, ça ne trouverait pas son public, et donc c'est ce qui expliquerait qu'il n'y a pas de raison de les médiatiser. Ça pose plusieurs questions. Le premier, c'est que ça voudrait dire qu'on accepte tous collectivement qu'on ne médiatise des sports que s'il y a des audiences et que donc ça rapporte quelque chose, ce qui est, ça pourrait concerner éventuellement que les télés, mais dans ce cas-là, ce ne serait pas le cas pour les titres de presse, et donc est-ce qu'on a cette vision en fait qu'il faut absolument à la fois performer et ramener des financements pour être médiatisé. Ça, c'est une vraie question. Et la deuxième, c'est à nouveau de le présenter comme ça va être un test. Et si ça plaît, on va le développer. Sauf que, ben, en fait, il n'y a personne qui garde cette mémoire du fait que cette question, en fait, on l'a déjà posée plein de fois et que la réponse a déjà été finalement largement apportée aussi.
0: Et justement, on a l'impression que chaque Coupe du Monde, enfin chaque prochaine Coupe du Monde, ce sera celle où ça va lancer le football pratiqué par les femmes, en fait.
5: C'est ça, exactement. Le discours qui est développé est vraiment celui-là, de dire on va voir si ça... Et je pense qu'il y a aussi une volonté pendant longtemps de valoriser le foot pratiqué par les femmes en disant ça va être un autre foot, c'est-à-dire différent de celui des hommes, et avec ce foot, on va attirer un public plus féminin. Et je pense que là aussi, c'est une erreur de le percevoir comme ça, parce qu'il n'y a pas de raison qu'un public plus féminin aille voir du foot joué par les femmes. Et dans les retours qu'on a, par exemple pour le suivi qui peut être fait par l'ARCOM, on voit bien que les personnes qui regardent du foot, hommes ou femmes, sont à peu près les mêmes, dans le sens où ce sont des personnes qui sont on est plutôt sur des types grands consommateurs de sport, donc on aime le foot, que ce soit pratiqué par les hommes ou par les femmes. Donc le foot au féminin n'est pas forcément plus regardé par des femmes, et c'est pas forcément la vocation, en tout cas, qu'il peut avoir.
0: On va faire maintenant une petite pause musicale pour clôturer cette première partie d'émission.

0: Et pour cette deuxième partie d'émission, nous accueillons Audrey Gauzillon, maîtresse de conférence à l'UFR STAPS de l'Université de Rouen Normandie et chercheuse au CETAPS. Bonjour.
1: Bonjour.
0: On a fait un retour sociologique, historique et même économique en première partie d'émission sur l'évolution du football dit féminin. Mais alors, si les mentalités évoluent aujourd'hui, pourquoi Rennes a-t-elle attendu aussi longtemps pour investir dans une section féminine? Et surtout, est-ce que le développement actuel du Stade Rennais féminin marque un vrai tournant dans l'histoire du football rennais? Depuis 2021, le Stade Rennais au féminin se développe rapidement. Cette saison, l'équipe a dominé son championnat de régional avec plus de 120 buts marqués et 17 victoires en 18 matchs. Une saison parfaite donc, et désormais l'objectif d'accéder à la 3ème division. Alors où nous enregistrons cette émission, le match aller entre Amiens et le Stade Rennais pour l'accession en national a déjà eu lieu. Résultat 6-0 pour les Rennaises. Match retour dans quelques jours, mais pas trop de soucis à se faire quant à l'issue. Alors voilà, on peut voir un développement rapide et de très bons résultats. Mais ce qui pose question, c'est pourquoi un club qui a 125 ans possède une section féminine depuis seulement 5 ans. Côté Stade Rennais, on ne peut pas vraiment parler d'une raison financière en plus. J'ai donc demandé à Lucas Rondel son avis sur le retard de cette section féminine et voici sa réponse.
2: À partir du moment où vous avez un club qui a les moyens, surtout que les sections féminines, si vous regardez les budgets des sections féminines, c'est vraiment, ça ne représente pas grand-chose par rapport au budget masculin. Donc quelque part, si vraiment il y a des clubs qui ne veulent pas investir dans le football féminin, c'est volontaire. Mais ceci dit, le Stade Rennais n'est pas le seul en Europe. Hein. Vous voyez par exemple le Real Madrid, c'est leur section féminine. Donc ils ont racheté un club féminin, ils l'ont pas monté de toute pièce. C'est très récent, quoi. Il y a que quelques équipes qui ont développé leur football féminin. Donc après les années 60, hein, mais c'est vrai qu'après, bon, même les grands clubs se sont vraiment mis sur le tard. Et bon, voilà, le Stade Rennais n'est pas un cas particulier.
0: Audrey Gauzillon, est-ce que vous sauriez expliquer ce choix? Parce qu'on peut clairement parler d'un choix ici.
1: Oui, bah alors il y aurait plusieurs explications. Effectivement, comme Luc l'a dit précédemment, une tendance. Aujourd'hui, effectivement, on constate que énormément de clubs de Ligue 1 commencent à créer leur section féminine. On peut aussi penser comme une espèce de pression institutionnelle qui n'en est vraiment pas une, enfin qui n'en est pas vraiment une, mais il y a quand même eu la création de la Ligue féminine de football professionnel en 2024. Il n'y a pas encore d'obligation pour ces clubs de Ligue 1 à avoir des sections féminines, mais il y a des petites incitations par le biais de l'obtention de labels où effectivement il y a des obligations en matière d'équipe féminine. Donc voilà, il y a toutes ces choses-là qui peuvent peut-être expliquer l'engagement du club de Rennes. Après, à voir comment le club va structurer sa section. Pour l'instant, il n'y a pas encore de centre de formation. Donc voilà, je pense que c'est assez récent. Il faut aussi leur laisser le temps de se structurer et puis voir si sur le temps long, le club va vraiment mettre les moyens derrière sa section féminine pour lui permettre de tenir dans le temps ou si finalement, dans quelques temps, elle sera amenée à disparaître. Moi, je pense qu'il faut laisser un peu le temps au club pour structurer tout ça sur le temps long.
0: Et du coup, pourquoi 125 ans pour les garçons et pourquoi seulement 5 ans du côté des filles?
1: Parce que je pense tout simplement que pour tout le monde, le foot, c'est un sport d'homme. Et ça, c'est encore ancré hein, dans les mentalités. Quand on parle de foot, de toute façon, quand je dis foot, on pense au foot des hommes. Quand on veut parler du foot des femmes, on est obligé de le spécifier. On parle du foot féminin. Donc voilà, c'est très ancré quand même dans la société aujourd'hui que le football est un sport d'homme. Pendant très longtemps, on n'a pas pensé ni même imaginé que les femmes pouvaient jouer au football. Aujourd'hui, les choses, elles sont en train de changer, elles sont en train d'évoluer, que ce soit en France ou en Europe. Donc aujourd'hui, conjuguer le football au féminin, ça paraît un peu plus cohérent et logique pour pas mal de monde. Pas mal de clubs se sont lancés aussi dans la mouvance avant Rennes. Hein. Je parle de l'Olympique Lyonnais, par exemple, qui a créé sa section féminine il y a bien longtemps. Et sa section féminine, aujourd'hui, elle est très performante. Il y a d'autres clubs qui ont suivi la mouvance derrière. Donc voilà, je pense que au fur et à mesure, les clubs de Ligue 1 qui n'y pensaient pas, en voyant les autres, en voyant la pratique se structurer en France, ils ont peut-être fini par se dire que effectivement, c'était quelque chose d'envisageable.
0: Et ça se passe comment pour ce qui est des labels?
1: Dans les clubs, il faut qu'il y ait des équipes jeunes chez les filles. Et donc souvent, ce que font les clubs, c'est créer des équipes féminines chez les jeunes filles. Et pas forcément chez les seniors, puisque quand on a des équipes jeunes, on peut avoir les labels. Il y a zéro obligation en ce qui concerne les équipes féminines seniors. Donc il n'y a pas d'obligation aujourd'hui pour les clubs, de n'importe quel niveau que ce soit, d'avoir une équipe féminine senior. Par contre, s'ils veulent des labels et avoir une reconnaissance institutionnelle validé par le biais du label, il faut qu'il y ait des équipes jeunes féminines.
0: Est-ce que le football pratiqué par les femmes est encore dépendant économiquement du football masculin ?
1: Aujourd'hui, il y a deux catégories de clubs, en fait, au plus haut niveau. On va avoir les clubs de Ligue 1 qui vont faire vivre sous la même entité la section masculine et la section féminine. Et donc là, les budgets sont partagés, alors dans une moindre mesure pour les filles, mais globalement, le budget est partagé entre les deux sections. Et vous avez après des clubs de Ligue 1 qui ont fait le choix de séparer la section féminine de leur entité. Par exemple, à Lyon, ils ont détaché la section féminine de l'entité masculine. Et donc là, la section féminine fonctionne comme une entité autonome avec son propre budget.
0: Et c'est mieux pour une section féminine d'être dépendante ou d'être autonome financièrement ?
1: Pour moi, il n'y a pas de bonne ou de manière de faire. Ça peut très bien se passer dans un club où les deux sections sont sous la même entité si les dirigeants sont convaincus et que les dirigeants donnent de l'argent et aident les filles à fonctionner sur l'année. La seule différence que je peux constater quand l'entité elle se détache de celle des hommes, c'est qu'effectivement, les filles elles sont autonomes sur leur budget. C'est leur propre budget, elles gèrent leur propre budget comme elles l'entendent. Là où, quand elles sont rattachées à la section masculine, bah, il faut qu'il y ait un choix qui soit fait entre... Enfin, il faut que le club, l'entité, décide d'attribuer une certaine part du budget aux féminines. Là, ça peut être un peu plus problématique, mais si le président est convaincu et que le président est à fond derrière sa section féminine, il leur donnera toujours les moyens de fonctionner à l'année. Après, ça passe plutôt pour moi par une réelle conviction des dirigeants du club, en fait.
0: D'accord. Justement, par exemple, dans le cas du DFCO, donc à Dijon, on en parle pas mal en ce moment, la section féminine est menacée d'être supprimée. Là, pour le coup, il y a une dépendance entre les deux. Il y a ce choix de potentiellement supprimer cette section féminine. À cause des problèmes économiques du club, c'est le sacrifice, c'est plus la section féminine qui va être sacrifiée qu'autre chose, quoi.
1: Ouais, exactement. Bah, alors après, là où il peut y avoir des limites quand l'entité, elle gère à la fois la section masculine et la section féminine, c'est que s'il y a des difficultés financières dans le club, souvent ce que les dirigeants des clubs vont couper en premier, c'est les financements des centres de formation et les financements des sections féminines. Un peu comme si finalement la section féminine, c'était une variable d'ajustement, quoi. On a de l'argent, elles peuvent rester, on n'a pas d'argent, on va couper la section féminine. En fait, les dirigeants partent du principe qu'ils vont d'abord... réduire les financements de ce qui leur paraît plutôt secondaire et continuer d'alimenter financièrement ce qui leur paraît prioritaire. Et aujourd'hui, comme on est dans un monde, enfin dans un pays où le football est plutôt un sport d'hommes, ils vont plutôt avoir tendance à couper les financements des sections féminines plutôt que celles des sections masculines. Mais Luc a raison quand il dit que les sections féminines, ça représente une part infime des budgets des clubs. Il a raison, je crois que c'est 5-6% des budgets globaux des clubs, la section féminine. Mais les dirigeants préfèrent quand même mettre fin à la section féminine plutôt que de couper des budgets qui sont plutôt alloués à la section masculine, en fait.
0: Mais est-ce que c'est pas encore plus inquiétant de voir qu'ils choisissent de couper dans le budget des féminines, malgré la part infime que ça représente sur le budget par rapport à l'équipe masculine ?
1: Exactement. Après, à part et infime quand même dans le budget global, après, quand on parle aux responsables des clubs de Ligue 1, ce qu'ils nous donnent comme argument à chaque fois, c'est « mais vous vous rendez pas compte, la section féminine, elle nous coûte de l'argent ». Mais en fait, je leur dis « mais la section masculine aussi, elle vous coûte de l'argent ». Mais en fait, comme il y a moins de spectateurs, comme ils ont l'impression qu'il y a moins d'engouement, moins de visibilité médiatique, etc., ils préfèrent en fait... réduire le volet financier de la section féminine plutôt que de faire des efforts du côté de la section masculine, en fait.
0: Et il y a cet argument qui est faux, en plus, de dire que les sections féminines, elles sont à perte par rapport aux sections masculines, parce qu'on sait que ce ne sont pas les seules qui sont à perte.
1: C'est pour ça que c'est assez paradoxal. Mais ils préfèrent, en tout cas, ils préfèrent faire le choix de faire disparaître leur section féminine plutôt que de mettre en difficulté, ou en tout cas de mettre encore plus en difficulté leur section masculine. C'est un peu l'idée.
0: Donc en ce moment, on parle beaucoup de la convention collective, qui est un accord qui encadre les conditions de travail des joueuses et qu'elles attendent depuis 3 ans, 3 longues années. Et enfin, elle est en bonne voie. C'est un pas indispensable pour le développement du football pratiqué par les femmes. Audrey, cette longue attente pour obtenir ces droits, qu'est-ce que ça dit selon vous de la place encore accordée au football pratiqué par les femmes ?
1: Pour moi, ça a toujours été un combat, en fait. La place des femmes dans le football, ça ne va pas de soi. Les femmes, elles ont, tout au long de l'histoire, hein, c'est quelque chose qu'on observe, elles ont dû se battre, en fait, pour faire changer les choses. Elles ont dû se battre pour pouvoir jouer au football. Elles ont dû se battre pour être connues par la fédération. Elles ont dû se battre après pour avoir le statut de joueuse professionnelle. Elles ont continué de se battre pour obtenir cette fameuse convention collective. Voilà, en fait, il y a quand même une domination masculine qui est là, qui est encore présente, notamment dans le football. Ça ne va pas de soi d'accueillir des femmes qui font du foot. Les mentalités changent, mais les mentalités, elles changent doucement. Donc c'est un processus qui prend du temps, c'est un processus qui a toujours pris du temps. Donc pour moi, il faut continuer à œuvrer pour que les choses, elles, changent. Il faut continuer de soutenir les acteurs qui sont engagés à tous les niveaux, hein, que ce soit au niveau des clubs, au niveau des ligues, au niveau de la fédé. C'est que ces acteurs qui tentent de faire changer les choses, parce que finalement, le combat, bah, il n'est pas terminé. Il y a encore plein de choses sur lesquelles bah, on peut travailler, et il y a encore plein de choses qui pourraient évoluer pour permettre aux joueuses de pratiquer dans de meilleures conditions. Et là où pour moi il faut aujourd'hui encore être très attentif, c'est que il y a aujourd'hui un retour des discours de très très masculin, où la masculinité est un peu en train de revenir sur le devant de la scène. Attention à ne pas faire marche arrière. C'est un peu l'idée aujourd'hui. On a avancé, les femmes ont gagné leur place, elles continuent de se battre pour avoir encore plus que ce qu'elles n'ont aujourd'hui. Et donc moi, je dis attention pour ne pas faire marche arrière. Attention à continuer d'œuvrer à tous les niveaux pour que bah, la place qu'elles ont déjà obtenue leur soit encore attribuée dans les années qui viennent, et qu'on puisse encore faire mieux.
0: Et du coup, finalement, l'étape suivante, j'avais demandé justement, c'était quoi la prochaine étape après cette convention collective? Ce serait plutôt de faire attention à ne pas repartir dans l'autre sens.
1: Il y a plein de choses, hein. On peut encore changer plein de choses. Mais effectivement, pour moi, il faudrait continuer à œuvrer pour que la place des femmes dans le football, elle soit encore plus reconnue, qu'elle soit encore plus légitime. Leur permettre d'avoir des conditions de pratique qui, un jour ou un autre, soient identiques à celles des hommes. Et puis effectivement, ne pas faire marche arrière, ne pas se dire du jour au lendemain, ok, on a tenté, ça n'a pas marché, ou finalement les femmes, elles n'ont rien à faire là, et donc bah, on va faire marche arrière et leur retirer tout ce qu'elles ont obtenu en se battant. Donc voilà, on peut encore faire changer des choses, mais il faut aussi faire attention à ce que ce qu'on ait déjà obtenu ne leur soit pas enlevé, en fait.
0: Vous, Soizic, en tant que supportrice rennaise et déléguée Eurgame 2, est-ce que vous sentez malgré tout un changement autour du football pratiqué par les femmes?
3: Alors, au niveau du Stade Rennais, moi, je trouve qu'il y a quand même de plus en plus un engouement pour supporter l'équipe féminine, l'équipe de football féminin du Stade Rennais, et elles le méritent en plus, d'autant plus qu'elles vont sûrement passer au niveau supérieur. On verra ça dimanche. Sinon, au niveau du foot télévisé, c'est vrai qu'il n'y a pas encore tellement d'audience, hein, mais bon, ça va venir aussi, et c'est un souhait. C'est un souhait de nous toutes quand même, parce que ça fait partie aussi du monde du sport, et les femmes ont toute leur place dans le monde du sport, en tant que joueuses, en tant que supportrices, bien évidemment, et en tant que cadre et coach aussi, quoi.
0: Et donc maintenant, nous allons écouter Birds on a Wire de Rosemary Stanley et Dom La Nena, un morceau choisi par Soizig.

0: Retour en plateau dans De Boule Vanille sur Canal B 94 FM. Je suis toujours avec Sandy Montagnola, enseignante-chercheuse et Soisig, déléguée de l'association Eurgame 2 au Stade Rennais. Alors, on a parlé du terrain, des clubs, de l'économie du football pratiqué par les femmes. Mais le football, ce n'est pas seulement ce qu'il se passe sur la pelouse, c'est aussi ce qu'il se passe dans les tribunes. Carole, abonnée au Stade Rennais depuis 10 ans, nous explique ce que c'est être une femme en tribune.
1: Donc, je vais à tous les matchs à domicile avec mon mari et on a même fait 3 déplacements européens. Ah, là, ces moments-là, ça reste... probablement les moments les plus forts que j'ai vécu. Alors, en ce qui concerne d'être une femme qui aime le football, bah, parfois c'est très difficile à faire comprendre, surtout aux autres femmes bah, qui, elles, n'aiment pas ça. On a souvent l'impression qu'on accompagne son conjoint ou ses amis au stade. On nous prend un peu pour des extraterrestres, en fait. Alors que moi, là, dans mon cas, bah, être supportrice des Rouges et Noirs, bah, c'est profondément personnel, en fait. J'aime le football, j'aime le Stade Rennais, j'aime porter ses couleurs et surtout, ben, j'aime ce qu'il provoque chez moi. Toutes les émotions que je ressens lors d'un but, d'une victoire et puis ben, même dans les défaites, ben, ça, je les retrouve nulle part ailleurs en fait, nulle part ailleurs. Et ce que j'aime aussi, ben, c'est le lien humain que cela crée. C'est comme une union, on est tous réunis autour du drapeau rouge et noir. Finalement, je dirais que bah, le Stade Rennais fait partie de ma vie depuis l'enfance et surtout qu'il fait partie de mon quotidien. Alors pour beaucoup de gens, le football, ce n'est qu'un sport. Pour moi, c'est beaucoup plus que ça. C'est une histoire de transmission, d'émotion, mais surtout, et surtout, d'appartenance. En fait, quand on est par exemple dans un groupe de personnes, en soirée ou autre, et souvent ce sont les hommes hein, qui parlent foot. Bah, moi, je vais intervenir par exemple dans une conversation, et en fait, il y a comme une espèce de regard qui se pose en se disant « Ah ouais ?» « Ah mais elle aime le foot ?»« Ah ouais ?» ?»« Ah ben, s'y connaît un peu ?» J'ai ressenti plus une forme de, ouais, d'un peu de respect, quoi. Moi, je vais au Stade Rennais depuis que je suis petite. C'est-à-dire que mon père m'emmenait au stade de la Route de l'Orient à l'époque. C'était, wow, comme ça. Il n'y avait pas du tout, mais alors pas du tout de femmes à l'époque. Hein. Et en fait, je dirais que, il y a eu l'effet Coupe de France. Depuis 2019, le port des couleurs, cette espèce d'union, ça a eu un effet libérateur. Et je trouve, moi, franchement, depuis ces dernières années, depuis 5 ans, 5-6 ans, ouais, il y a de plus en plus de femmes et de jeunes femmes.
0: Donc c'était Carole qui est abonnée depuis 10 ans au Stade Rennais. Sandy et Soisig, qu'est-ce que vous pensez de ce que nous a dit Carole ?
2: Bah, je peux compenser. En fait, effectivement, ouais, je confirme quand même qu'il y a de plus en plus de femmes dans les stades et au Stade Rennais pour y aller aussi. Et en fait, nous, on est un groupe de 8 amis, on est 4 hommes, 4 femmes, quoi. Bon, bien évidemment, je suis la plus âgée, mais les deux autres ont une trentaine d'années quand même. Mais, et des amis, effectivement, bah, Eurgame 2, on est quand même toutes supportrices de ballon. Ça fait vraiment plaisir, ouais. Ça fait plaisir et qu'en fait, le supporterisme n'appartient pas aux hommes. On a toute notre place.
0: Et Sandy, est-ce que vous voulez ajouter quelque chose par rapport au témoignage de Carole ou ce que vient de dire Soisig ?
3: Bah, en fait, je trouve que ça montre très bien cette notion finalement d'évolution qu'on va avoir ici, y compris sur un processus de féminisation. Mais je pense que ça montre très bien que oui, on va avoir des progrès, mais en fait ces progrès, ils doivent continuer d'être accompagnés, notamment par les institutions, pour avoir aussi une, on va dire, un développement qui se limite pas ici, mais que ça puisse aussi aller plus vite, parce que cette féminisation, elle n'est pas encore forcément massive, et donc ça soulève aussi d'autres questions qui doivent être réglées, comme celle de des violences, comme celle de la place qu'on peut donner finalement aux femmes.
0: Alors c'est vrai qu'on a l'impression qu'il y a de plus en plus de femmes dans les tribunes. Est-ce qu'elles se sentent toutes légitimes et intégrées ? Ça c'est un autre sujet. Mais malheureusement il y a aussi des cas de violences sexistes et sexuelles dans les tribunes en France. Et pour lutter face à cela, il existe une association, Eurgame 2. Créée au Royaume-Uni en 2021, Eurgame 2 lutte contre le sexisme dans le football et travaille à rendre les stades plus inclusifs pour les femmes supportrices. L'association est présente en France depuis 2023 et désormais à Rennes. Nous avons avec nous en plateau Soisig, qui a déjà parlé depuis tout à l'heure. Vous êtes Vous êtes l'une des déléguées de l'association Eurgame 2 à Rennes. Est-ce que vous voulez ajouter quelque chose sur le rôle de l'association ?
2: Alors effectivement, comme vous l'avez bien dit, elle promeut le supporterisme des femmes et l'inclusion. Et toute inclusion, de toute, en fait, on lutte contre toutes les discriminations, mais notamment on lutte contre les violences sexistes et sexuelles. Pas seulement dans les stades, ça peut être aussi dans les bars, aux alentours. On veille quand même. On peut avoir des bars partenaires autour du stade Rennais. On est en train de travailler avec eux, mais dans les autres villes, effectivement, dont les clubs sont partenaires à Eurgame 2. Eurgame 2, effectivement, on est quand même bien implanté sur le territoire. On a quand même une quarantaine de membres avec 18 à 20 ambassadrices et donc autant et un petit peu plus de délégués du coup. Et en fait, depuis la dernière AG en janvier 2026, on s'est restructuré avec un pôle partenaire, un pôle événement, un pôle administration, un pôle communication et un pôle sensibilisation dont je suis la responsable. Et là, justement, on recense toutes les sensibilisations aux violences sexistes et sexuelles qui ont été faites, qui vont être faites. Et puis, en fait, on est aussi présente au quotidien. Et à chaque fois, on veille et on participe avec le Stade Rennais aussi, effectivement, à la lutte contre le sexisme et sexuel dans les tribunes.
0: Justement, de par ce rôle, est-ce que le stade, pour vous, reste un espace qui est intimidant pour les femmes ?
2: Il y a une enquête qui a été faite avec des collègues de Eurgame 2 sur différents stades. Et ce qu'il en ressort, en fait, c'est qu'il y a quand même encore une crainte d'aller seule, non accompagnée au stade. Il y a des craintes au niveau de la violence qu'il pourrait y avoir, de l'état d'ébriété de certaines personnes, des palpations aussi qui parfois peuvent être abusées. Voilà. En fait, il y a quand même 2300 personnes qui ont répondu à cette enquête. Et ce qui ressort, effectivement, qu'il y a 64% d'entre elles qui ont un sentiment de gêne, d'humiliation ou d'insécurité au niveau des fouilles ou des palpations. Il y en a 37,5% qui déclarent avoir déjà été intentionnellement touchées aux parties intimes pendant ces moments-là. Voilà. Et en fait, au niveau des violences sexistes et sexuelles, ce qu'elle montre l'enquête aussi, c'est qu'il y a 21% qui déclarent avoir été témoins ou victimes d'un comportement sexiste et d'une agression sexuelle dans le stade. Et il y a 10% qui déclarent ressentir une appréhension à l'idée de subir des VSS justement au sein d'un groupe de supporters ou d'ultra. Donc il y a quand même quelque chose qu'il faut qu'on prenne en compte, qu'effectivement de plus en plus de femmes viennent, mais quand même, elles ne viennent pas toutes sereinement et ça, c'est quand même pas normal, quoi.
0: Donc on voit qu'il y a quand même beaucoup de formes de sexisme dans les tribunes encore. Et malgré tout, est-ce que vous sentez que les mentalités, elles évoluent dans les tribunes ?
2: Ouais, les mentalités évoluent quand même parce que grâce à toutes les formations, toutes les sensibilisations qu'il peut y avoir et les protocoles qui ont été faits à l'intérieur, on en reparlera peut-être au niveau du Stade Rennais, en fait, certains groupes ultra soutiennent leurs supportrices, voilà. Et même, il y a eu des ateliers de sensibilisation qui ont été faits aussi auprès de certains groupes ultra. Voilà. Donc, effectivement, ça bouge. Pas encore assez, mais on a envie d'y croire.
0: Justement, on y vient aux actions. Il y a eu des actions concrètes qui ont été mises en place avec justement ce protocole. Est-ce que vous pouvez nous expliquer ce qui a été fait ?
2: Ouais. Alors, en fait, les clubs ont quand même tout intérêt aussi à s'approprier cette lutte contre les violences sexistes et sexuelles. C'est quand même aussi une demande de la part de la Ligue et de la part de la FFF. Hein. Donc, en fait, tout club sensibiliser ça, fait un protocole de prise en charge et d'accueil de la victime, avec les repérages, voilà. Les stadiers, ils peuvent aussi avoir leur importance, hein, effectivement. Hein, c'est eux, ils sont suffisamment visibles en plus dans le stade. Donc on va amener ces personnes-là dans des safe zones et on en a identifié aussi, effectivement, quelques-unes dans le Stade Rennais, pour pouvoir accueillir la parole de la victime. Ce qu'on a fait aussi, c'est qu'on a fait un atelier de sensibilisation auprès des stadiers et des stadières. Et de là, en fait, spontanément, quelques personnes se sont volontairement nommées référentes VSS au sein du Stade Rennais.
0: Et est-ce que justement ce sont que des femmes qui sont référentes ou est-ce qu'il y a aussi des hommes référents ?
2: Alors, il y a pour l'instant que des femmes référentes, voilà.
0: Est-ce que vous pouvez nous parler d'autres actions que vous pouvez faire ?
2: Alors, les actions, en fait, là, on avait demandé à ce que les toilettes, ça paraît, voilà, mais que les toilettes, en fait, soient un peu plus pratico-pratiques. Donc, en fait, toutes les toilettes côté femmes ont été changées, voilà, avec des poubelles aussi. Donc ça s'est fait. Et maintenant, là, on va travailler aussi pour qu'il y ait une distribution de... Enfin, distribution. Un distributeur de protection hygiénique, en fait, qui soit au même titre qu'on a du papier toilette, qu'on a du sopalin. Ben voilà, il faut avoir des protections, voilà, pour qu'on puisse venir en tout bien-être aussi dans le stade.
0: Et aussi, si je ne me trompe pas, il y a des QR codes dans
2: les toilettes. Oui, il y a le QR code de signalement, effectivement. Oui, il y a un QR code avec aussi, donc, il y a le partenaire et sororité aussi. Et puis sport inclusif aussi, qui est partenaire aussi du stade. Alors, depuis peu, on est partenaire de France Victime 35. Voilà. Donc là, le contact va être pris. Je les ai rencontrés l'autre jour, mais un contact va être pris avec toute l'équipe, en fait, qui a un partenariat aussi avec la Ligue. Voilà. Et là, France Victime 35, c'est plus pour l'écoute et le guidage après, effectivement, des personnes victimes de VSS.
0: Et donc il y a un vrai travail, on voit, de sensibilisation. J'ai aussi entendu parler d'un jeu de société Zone Mixte. Est-ce que vous pouvez nous expliquer comment ça se passe et à qui il est destiné ?
2: Alors Zone Mixte, en fait, il a été créé par toute une équipe de bénévoles d'Orgame2, hein, à travers la France, dynamique et motivée. Et en fait, c'est un jeu de plateau, un jeu de société qui, pour l'instant, est destiné aux joueurs et aux joueuses, au staff. Donc c'est un jeu qui est en plusieurs parties. Il y a vie quotidienne, il y a limite et consentement, il y a ce que dit la loi, il y a le monde sportif, prévenir à agir, stéréotypes et sexisme, et quelques cartes bonus aussi où on voit des typhos. Parce que les violences sexistes et sexuelles, non seulement elles sont verbales, physiques, mais elles peuvent être aussi à travers des typhos qui sont affichés dans les stades pendant les matchs, en fait, quoi. Et en fait, là, donc, on a mis plusieurs mois. Il a un super logo. On a une collègue qui est illustratrice, donc il est génial, il est vraiment génial. Moi, j'attends avec impatience de le tester auprès du Stade Rennais. Et en fait, là, on est en train de l'adapter aux 10-15 ans. Donc là, c'est un travail qu'on fait en ce moment. Voilà, en fonction des cartes, tout ne peut pas être adapté et adaptable aux 10 ans. Donc voilà, donc c'est un travail qui nous prend beaucoup de temps. C'est un travail à temps complet, en fait, mais c'est chouette.
0: Et du coup, justement, là, il est adapté pour que ce soit aussi pour les centres de formation, c'est
2: oui,
0: ça ?
2: Oui, tout à fait. Ouais, ouais. Là, on est en train de... Alors, les centres de formation, effectivement, ils sont un petit peu plus âgés, mais on peut aller dans les écoles de foot aussi, ou avec une autre déléguée amateur, j'étais intervenue à Cesson. C'est son club pour les prévenir des violences sexistes et sexuelles aussi, et les stéréotypes de genre.
0: Est-ce qu'il y a d'autres actions, que ce soit à Rennes ou dans d'autres clubs, que propose Orgame2?
2: Alors, beaucoup d'ateliers de sensibilisation, en fait. On est quand même vraiment tourné sur les ateliers de sensibilisation. Plus on en fait, et plus on va faire en sorte de limiter ça, et au moins de prévenir. Comment est-ce qu'on accueille la parole? Où est-ce qu'on la dirige? Vers qui on la dirige? Qu'est-ce qu'il faut faire? Et aussi la lutte contre les discriminations avec la Ligue et puis la FFF. Il y a une journée, donc on était présente aussi. Et le 8 mars, bien évidemment, le 8 mars aussi, l'an dernier, en fait, on avait participé aussi quand même à ce que les maillots de foot de toutes les équipes de Ligue 1 et Ligue 2 partent le nom UVO égale MAN, en fait. Voilà. Et donc tous les joueurs avaient ça. Comme maillot.
0: Nous allons maintenant écouter Debout les femmes, un hymne qui avait d'ailleurs été entonné par quelques centaines de personnes au Roazhon Park lors de la Coupe du Monde 2019, avant le coup d'envoi du match entre le Chili et la Suède.

0: Et avant de conclure, j'ai une dernière question à vous poser. Pour vous, pourquoi le football pratiqué par les femmes a nécessairement besoin de résultats pour être suivi et pas le football masculin selon vous ? Soit-y que vous voulez commencer.
1: Mais j'ai pas envie de croire ça en fait.
0: Vous pouvez.
1: Ouais, non. Non, j'ai pas envie qu'elle soit obligée de surperformer pour être visible en fait. Comme tous les résultats des hommes ne sont pas toujours bons. Et pourtant, les stats sont plats. Et donc, voilà. Non, moi, j'ai pas envie de ça, en fait. J'ai envie qu'on regarde les femmes pour le plaisir du sport, déjà. Qu'il soit fait par des femmes ou par des hommes, pour le plaisir du sport. Et qu'il ne faut pas s'attacher, enfin, à mon avis, il ne faut pas s'attacher au résultat. Parce qu'avant de connaître le résultat, il faut voir le match.
0: Ok, super. Et vous, Sandy ?
2: Bah, je pense que historiquement, on voit très bien qu'il y a eu des performances très fortes et qui n'ont pas donné lieu ni à plus de développement, ni à plus de finalement de médiatisation. Je pense que la demande de résultats ou de performances plus fortes, c'est un élément qui a été utilisé pour justifier des différences qui existaient. Et si on le refait sur un chemin très très long, mais je le disais tout à l'heure, ça se développe dans les années 20. On a une interdiction qui se fait au départ par des médecins, ensuite par des institutions, avant de à nouveau développer dans les années 70 le foot et de le reconnaître encore un peu plus tard. Et en fait, on n'est pas à l'abri, même maintenant, puisqu'on voit en fait l'influence que peuvent avoir des acteurs extérieurs. On n'est pas à l'abri d'avoir ici, à certains moments, d'autres freins. Qui peuvent être des freins politiques, qui peuvent être des freins économiques. Et donc la demande de résultats, en fait, rentre exactement... C'est-à-dire les freins qu'on avait étaient plutôt des freins scientifiques. Pendant longtemps, les médecins eux-mêmes ont participé en disant le foot, c'est pas fait pour les femmes, ça pourrait créer des problèmes. Ça a été ensuite un frein qui était économique, en disant ça rapporte pas, ça intéresse pas les personnes, enfin bref. Ça veut dire que je pense que ça montre surtout ici une résistance qui est encore forte, en fait. Et l'actualité, avec le développement maintenant de discours parfois qui sont finalement contre le féminisme, si on veut dire, contre l'égalité, montre qu'il y a un vrai enjeu. C'est-à-dire ce qui se joue, c'est pas juste du foot. Ce qui se joue, c'est les relations aussi entre hommes et femmes. Ce que c'est de regarder ici si on est en capacité de se dire qu'à égalité, hommes et femmes peuvent jouer au foot, etc. Et en fait, c'est ça qui est en train de se jouer finalement derrière la place qu'on veut bien laisser à chacun. Et est-ce qu'on développe des équipes hommes et femmes ? C'est la question. C'est est-ce qu'on partage en fait aussi les ressources ? Est-ce que on partage et donc on reconnaît enfin que les femmes ont à la fois besoin et le droit à la même reconnaissance, aux mêmes conditions en fait que les hommes. Je pense que c'est ça qui se joue en fait derrière l'ensemble des sports, pas spécifiques évidemment au foot, quoi.
0: Bien, merci pour votre réponse à toutes les deux, pour vos réponses à cette question. Aujourd'hui, on voit que le football pratiqué par les femmes progresse dans la visibilité, les résultats, les pratiques, mais aussi dans les tribunes. Mais derrière cette évolution, beaucoup de questions restent ouvertes autour des moyens donnés à ces femmes, la médiatisation, les écarts économiques, la reconnaissance institutionnelle ou encore la place des femmes dans la culture football. Et finalement, la question reste peut-être celle-ci, est-ce qu'on assiste à une transformation profonde du football ou simplement à un rattrapage encore fragile et à une forme de pinkwashing ? Merci à Sandy Montagnola et Audrey Gauzillon, enseignantes-chercheuses. Merci à Soazic, déléguée de l'association Eurgame 2 au Stade Rennais, pour votre participation à cette émission. Merci également à Lucas Rondel, également chercheur au CNRS, ainsi qu'à

0: Carole, abonnée au Stade Rennais depuis 10 ans. Enfin, merci beaucoup à Julie qui s'est occupée de la technique de cette émission de Boule Vanille et merci aux auditoristes de nous avoir suivis sur Canal+.
1: Je pense que j'aime bien la framboise.

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9: La mécanique aléatoire, c'est une heure de musique pris au hasard dans la discothèque de Canal B. Et aujourd'hui, on commence cette émission avec les Beatles.

Les Beatles en 1967 avec Magical Mystery Tour sur l'album du même nom, celui que j'ai dans les mains. Mais à l'origine, ce disque est un EP, un maxi EP, 6 titres, ou plus précisément un double single, oui, un double single d'une BO, de la BO, du téléfilm éponyme diffusé sur la BBC en décembre 67. Ce format, ce double single n'est jamais sorti aux États-Unis et au Canada. Pour eux, on a rajouté 5 titres supplémentaires initialement sorti en single. Résultat, cette version de l'album s'est très bien vendue, tandis que le double single n'a pas fait de très gros score de vente, du moins pour un disque des Beatles. Et pour l'anecdote, la version de l'album en apport se vendait mieux que le EP. On va écouter un autre titre, un des 6 titres du EP. Ce morceau, c'est I Am The Walrus, une chanson écrite et chantée par John Lennon. Ce morceau est la combinaison, ou plutôt l'amalgame de 3 idées de chansons que Lennon n'arrivait pas à terminer, comme quoi il ne faut jamais rien jeter. Les Beatles dans la mécanique aléatoire.

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Après les Beatles, on va poursuivre cette émission avec un autre anglais. Ce garçon, c'est Terry Reid. Terry Reid qui fait partie de ces artistes qui n'ont jamais eu la reconnaissance qu'ils auraient pu mériter d'avoir. Vous me direz que c'est peut-être aussi sa faute, hein, quelque part. Puisque quand Jimmy Page vous demande de devenir le chanteur de Led Zeppelin, si vous lui répondez « Non merci, ça ne m'intéresse pas », c'est peut-être pas la meilleure réponse à faire. Et oui, hein, c'est comme ça qu'on rate l'occasion d'inscrire son nom à la postérité. Mais à l'époque, Terry Reid pensait sincèrement qu'il avait toutes les qualités et tous les atouts pour devenir connu et reconnu sous son propre nom. Et entre parenthèses, il n'a jamais regretté son choix. On va l'écouter avec une reprise de Donovan tirée de son deuxième album, un album homonyme sorti en 1969. Et ce morceau, c'est Superlungs, My Supergirl. Terry Reid dans la mécanique aléatoire.

Ancient Greece en 1970 avec Mother Greece 4 sur Woman and Children First, le seul album de ce groupe gallois qui lui non plus n'a pas eu le droit à la postérité et ni au moindre succès malgré cet album plutôt réussi. Mais bon, les pauvres sont tombés sur un producteur, dirons-nous, indélicat. Je vous donne son nom à ce monsieur. Ce producteur, c'est Lou Reisner. Et pour vous situer le personnage, quand il a signé le groupe s'appelait les Strawberry Dust. Mais lui n'aimait pas le nom et quand l'album est sorti, le groupe a découvert avec étonnement qu'ils étaient devenus les Ancient Greece. Eh oui, c'est ce qu'il y avait décrit sur la pochette. Alors en plus de ce management un peu douteux, s'est rajouté à ça le manque de soutien de la part de Mercury, leur maison de disques, qui n'a même pas dédié faire la promotion de cet album. Et ce manque d'intérêt vient peut-être, je dis bien peut-être, du directeur artistique de l'époque de chez Mercury, qui était, devinez qui, eh oui, Lou Reisner, le cumulard.

Waouh, c'est des heures d'entraînement hein. Devant sa glace, un solo pareil. Prelude to a Blind Man, Ancient Greece. On va rester au tout début des années 70 avec Can dans la mécanique aléatoire.

Cannes en 1972 avec Spoon, un morceau tiré d'Ege Bamayazi. C'est du turc et je pense pas que ça se prononce vraiment comme ça. Cet album, c'est le deuxième album du groupe, du moins avec Damo Suzuki. Le premier chanteur du groupe, c'était Malcolm Mooney, un américain qui était aussi poète, peintre et sculpteur et qui a quitté le groupe en 1970 sur les conseils de son psy qui prétendait que faire partie de Cannes était néfaste pour sa santé mentale. Alors, si mentalement, Malcolm Mooney n'était pas au mieux de sa forme, Damo Suzuki, lui, était déjà passé de l'autre côté du miroir avant de rejoindre Cannes. Cannes qui l'avait engagé après l'avoir vu chanter dans la rue. Ce garçon était bien allumé, voire complètement barré. Ses prestations sur disque et surtout sur scène se situaient entre trance chamanique et mantra hallucinatoire. Lui ne quittera pas le groupe pour des raisons de santé mentale, mais pour des raisons sentimentales. En 1972, il va épouser une adepte des Témoins de Jéhovah, et rock'n'roll et Jéhovah, c'est pas compatible. Alors, il va abandonner la musique. Cette période d'abstinence durera jusqu'au début des années 80. En 84, il fera son retour comme chanteur au sein d'un groupe nommé Dunkle Cipher. Et fin 90, il formera son propre groupe, le Damo Suzuki's Network. Et juste pour info, Malcolm Mooney, lui, reprendra le micro en 1989 avec Cannes pour ce qui sera le dernier album du groupe. Cannes, encore une fois, dans la mécanique aléatoire avec Vitamin C.

Hot Dog, The Detroit Cobras, Hot Dog, un titre tiré de Baby, le troisième album de ce groupe de Détroit, un album sorti en 2004. The Detroit Cobras, c'était un groupe spécialisé dans les reprises de titres obscurs et oubliés des années 50 et 60. Ça allait du rock'n'roll à la soul en passant par le rhythm and blues. Mais le morceau que l'on vient d'écouter n'est pas une reprise, non, c'est un original et même le seul original de toute la discographie du groupe. On va écouter un autre titre des Detroit Cobras. Bien sûr, c'est une reprise, une des 12 reprises de cet album et j'ai choisi celle de Dank Ballard et ce morceau c'est Cha-Cha Twist, les Detroit Cobras dans la mécanique aléatoire.

Peaches avec Boys Wanna Be Her sur Impeach My Bush, un album sorti en 2006, le quatrième de cette canadienne installée à Berlin, du moins à l'époque. Un album qui navigue entre glam rock, punk et électro. On retrouve sur cet album, j'allais dire sans surprise, son principal thème d'inspiration, ou si vous préférez, son sujet de prédilection, le sexe. Bon, seuls les anglophones et ceux qui maîtrisent parfaitement la langue anglaise peuvent en profiter. Les autres, comme moi, ont peu de chances d'être émoustillés, voire excités ou peut-être choqués à les savoir par ce que raconte cette jeune femme. Peaches dans la mécanique aléatoire, Downtown.

Les Fratellis avec Baby Fratelli, un titre tiré de Costello Music, le premier album de ce groupe écossais. Et non, ils ne sont pas italiens et ni frères. Cet album a été enregistré à Los Angeles et à l'ancienne, c'est-à-dire dans un studio avec du matériel analogique. C'est un choix artistique de leur part, un choix qui leur a plutôt bien réussi, hein, vu les ventes de cet album qui a dépassé le million à sa sortie en 2006. Bon, évidemment, c'est ce qu'on trouve sur cet album qui a fait son succès, hein, c'est-à-dire un tas de bonnes chansons, comme celle-ci par exemple, Creeping Up the Backstairs, Les Fratellis dans la mécanique.

0: Les Black Lips avec Vinny Vidi Vici sur Good Bad Not Evil, un album sorti en 2007. À l'époque, certains ont déclaré qu'ils étaient l'incarnation du rock garage, disons celui du début des siècles. Ouais, on s'est bien compris, on est d'accord. Les Black Lips, encore une fois, dans la mécanique aléatoire.
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Eh oui, ça fait du bien d'écouter ce genre de morceaux et des morceaux aussi bien. Il y en aura aussi demain, promis. À demain, salut.

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résolument old school ce début de sieste sur le 94, puisque après DJ Format, vous avez pu entendre Tricky, suivi à l'instant de Danny Siciliano, remixé par Yuku Lady. On continue dans la même veine avec Mighty Bop.

Après Mighty Bop, on a poursuivi cette programmation avec Ricky Lee Jones. Ensuite, on a fondu pour un morceau de Chocolate Genius, tout en écoutant Lent sur le 94.

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Après la version de Sorry Angel de Serge Gainsbourg, interprétée par KMA, vous avez pu apprécier sur Canal B la pop ciselée d'Anne Hückelberg, les harmonies vocales de Pocket, sans oublier celui qui a ouvert cette séquence, l'ex-catonoma Philippe Poirier.

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6: Aujourd'hui, on est regroupés contre une aberration écologique. Un scandale économique et un mensonge social, le méga canal Seine-Nord Europe. 10 milliards d'euros d'argent public pour un canal qui existe déjà, le canal latéral à l'Oise et le canal du Nord. Pour un projet qui va représenter 10 fois le tunnel sous la Manche en termes d'excavation de terre. Et une méga bassine qui équivaut à peu près à 22 fois celle de Sainte-Soline pour alimenter tout ça.
3: Méga canal, méga scandale écocidaire, méga scandale financier. Le méga canal est une gigantesque escroquerie à au moins 10 milliards d'euros d'argent public quand les pseudo-gouvernants détruisent les services publics en ratissant les poches des contribuables. Au moins 10 milliards d'euros détournés pour Bouygues et Vinci avec la complicité de Xavier Bertrand, président du conseil régional des Hauts-de-France.
7: Bertrand, si tu savais, ton canal, Bertrand, si tu savais, ton canal, où on le met.
8: Allô, allô, aucune hésitation.
3: Le méga canal Seine-Nord Europe, au moins 10 milliards d'argent public pour un grand projet parfaitement inutile. 107 km de rivière bétonnée entre Compiègne et Cambrai, 3300 hectares de terres agricoles détruites, ainsi que des zones humides et zones Natura 2000, près de 340 espèces d'animaux et de végétaux protégés, impactés, des paysages ravagés, pas d'emplois créés et toujours des cohortes de camions sur les routes. D'autant plus scandaleux qu'il existe déjà un canal sur lequel opère déjà une marine fluviale traditionnelle menacée de mort par le méga canal. Salut les amis, c'est JBD pour Polémique, c'est lavoixoff.com et pour votre radio encore libre, préférée, mais pour combien de temps ? Premier épisode d'une mini-série de reportages sur la grande mobilisation anti-méga canal du samedi 11 octobre 2025. Près de 2000 personnes rassemblées à Longueuil-Amel, pas loin de Compiègne, dans l'Oise, Picardie, pour une manifestation pacifique, joyeusement déterminée et en fanfare. Matinée du samedi 11 octobre, départ du camp de la mobilisation installé à Longueuil-Amel, dans le champ d'un agriculteur impacté par le projet du méga-canal. La manif va tranquillement longer le canal latéral à l'Oise, rencontre en marchant avec deux membres du collectif Méga Canal Non Merci.
9: Levons les voiles contre le Méga Canal !
3: Bonjour Catananche.
10: Salut, salut.
3: Bonjour Rino.
11: Salut.
3: Longueuil Anel, le long du canal de l'Oise. Et on est en train de quitter ce champ puisque la manifestation contre cet horrible projet mortifère de Méga Canal vient de s'ébranler. On est chez qui ici d'ailleurs, ce champ-là ?
10: On est chez un sympathisant agriculteur qui nous prête gentiment le terrain.
3: Le projet de méga canal, il va donc longer celui qui existe déjà, hein, puisque c'est un grand projet inutile, il y a déjà un canal. Leur projet, là, il devrait passer par là, là.
10: Ouais, c'est ça. En fait, il y a tout un réseau fluvial qui existe déjà entre Paris et Lille. Donc la première partie vers Compiègne, c'est le canal latéral à l'Oise. Là, on est sur une île donc qui se retrouve à côté de nous. Un peu plus haut, il rejoint le canal du Nord. Là, le projet, c'est de faire un canal qui va être parallèle à tout ce réseau fluvial existant, qui est un réseau fluvial qui a été inauguré en 1965, donc il n'a pas encore 60 ans. Et donc là, l'idée de refaire un nouveau truc.
3: Plus large, hein, pour faire passer des bateaux, donc de 11 mètres de large, long comme deux terrains de foot. voilà.
10: C'est ça, c'est ce qu'on appelle des méga-barges avec un pousseur. Le canal du Nord actuel, il n'est pas fait pour accueillir des bateaux aussi larges. C'est des méga-barges qu'on trouve quasiment nulle part en France. Il y en a peut-être, je crois qu'il y en a sur le Rhône, peut-être un peu sur la Seine, mais c'est principalement des bateaux qu'on retrouve dans le nord de l'Europe. Aujourd'hui, nous, tout le réseau fluvial français marche avec deux types de porteurs. C'est des fraissinés, péniches de 350 tonnes, et les péniches du canal du Nord à 750 tonnes. Les méga-barges qui veulent nous faire passer, c'est des 4000 à 4500 tonnes.
3: Bien entendu, ce grand projet est inutile. Enfin si, il a une fonction, de ce que j'en ai compris moi, c'est d'enrichir Bouygues et Vinci avec 10 milliards d'argent public. Est-ce que c'est trop caricatural ce que je viens de dire?
10: Oui et non en fait.
3: Alors,
10: parce
3: nos
10: que...
3: ricanes.
11: Un peu, je rigole un peu. Si tu veux, en fait, c'est que le canal, tu as les 10 milliards d'argent public, en fait, avec les questions en effet de financement de ceux qui vont construire le canal et tout ce qui va être à côté. Mais en fait, si tu vas plus loin, tu as aussi la question de l'agro-industrie. Du coup, tu as toute l'agriculture pesticidée. Tu as aussi notamment des projets de méga-bassines qui sont du côté de la Somme, qui sont apportés.
3: Une méga-bassine, grande, m'a-t-on dit, comme 22 fois celle de Sainte-Soline. C'est-à-dire 65 hectares de surface, 42 mètres de hauteur pour retenir l'eau.
10: C'est tout le canal qui va être alimenté par cette méga-bassine parce que c'est le point culminant, c'est le point de partage des eaux. La méga-bassine, donc à l'Aisne, il va falloir remonter l'eau des deux côtés, donc en direction de Compiègne et en direction de Lille. Mm-hmm. Derrière, le but étant d'alimenter... ces méga-barges avec de la céréale, en fait, on s'attend à ce que derrière, il y ait la naissance et l'explosion de plein de méga-bassines de taille comme celle de Sainte-Soline, dans tous les alentours de la campagne de l'Oise et de la Somme, à des fins agricoles, pour pouvoir alimenter les chargements du canal.
3: Ces barges-là, elles seront donc pas tant conçues pour des containers, mais pour du vrac. Des matériaux, des céréales, des cailloux.
11: C'est pour le BTP. Donc tu parlais de Vinci là, et de Bouygues. Bah, typiquement, ça va leur servir à eux pour transporter leurs matériaux à exportation, du coup, et pour en effet pour les céréales. Le canal, ça va être une liaison entre Paris et le Benelux pour exporter et pour chuinter le port du Havre, en fait, notamment. Vu que c'est adapté que pour ces deux types de matériaux, les arguments de la société du canal Seine-Nord et des promoteurs comme Xavier Berton et compagnie, c'est de dire que ça permettra de baisser les camions. C'est le report modal. Et en fait, concrètement, c'est faux. Plusieurs universitaires le confirment.
3: Julien Gleguet, c'est poumonne.
11: Il fait le clown, juste derrière nous. Du coup.
7: Les poulets c'est... en plein air. Les poulets en plein air. Les poulets en plein air.
3: Nous passons devant 5 gendarmes, assez jeunes.
11: Plutôt sympathiques.
3: Oui, qui nous ont contrôlés très mollement et ont fait semblant de fouiller les sacs.
11: Voilà. Il faut remercier Bassine Non Merci, que Julien Leguet représente, qui a été un des premiers soutiens du collectif Méga Canal Non Merci.
3: Attends, excuse-moi, c'est compliqué, Julien Leguet raconte des bêtises en passant devant les gendarmes.
11: Il a cherché à expliquer aux gendarmes que les zones dans les champs qui nous entourent, qui sont oranges, en fait, sont liées à du glyphosate et qu'il faut qu'ils fassent attention et qu'ils restent pas trop longtemps parce que ça peut être dangereux.
12: Vous exposez votre santé au glyphosate, vraiment.
13: C'est très bien.
12: Ben non, mais c'est important que vous
13: oui,
12: le sachiez.
13: Bien sûr.
12: On est soucieux de votre santé, comme réciproquement.
13: Aucun problème.
12: Voilà, sérieusement, mais vraiment. Et là, vous voyez toutes les maisons qui sont à côté, il y a des gamins et tout, et c'est glyphosate power, quoi. Là-dessus, il faut qu'on se retrouve, là-dessus, il faut que vous changiez de logiciel, il faut être avec nous, pas avec l'agro-industrie. Ben oui, vos gamins, quoi, les nôtres.
3: Donc Julien, là, t'as expliqué que si les terres sont oranges, là, c'est parce qu'elles ont été glyphosatées.
12: Le terrain, il est orange parce qu'il a été traité au glyphosate il y a moins de 48 heures. Donc en restant sous le vent, vous exposez votre santé. C'est à peu près aussi toxique que les lacrymos.
7: C'est reparti, tous à la manif. Méga canal, ça va faire mal. Méga canal,
5: ça va faire mal.
3: Ce qu'ils vous vendent pour ces 10 milliards de détournement d'argent public, c'est que oui, mais ça va faire moins de camions. Complètement faux.
11: C'est vraiment la base de la com actuelle. C'est-à-dire de faire passer des projets énormes, type la 69, type les méga-bassines, type là, le canal Seine-Nord-Europe en l'occurrence, pour des trucs écolos, alors qu'en fait, si on creuse un peu la boue, derrière, on se rend compte que c'est que de la connerie, qu'en fait, ça va servir des intérêts capitalistiques et ça va favoriser la destruction de l'environnement. C'est pas du tout pertinent. C'est vraiment un projet qui vient des années 70. Années 70, on n'avait aucune conscience du réchauffement climatique, des enjeux environnementaux, tout ça.
3: Ça va faire moins de camions, en fait, c'est pas vrai.
11: Mais non, c'est pas vrai.
10: Tu parlais de Bouygues, de Vinci et tout. On s'est rendu compte qu'en fait, ces deux boîtes de BTP qui d'habitude prennent les projets pour les construire, en fait, ont refusé ça parce qu'ils savaient qu'il n'était pas rentable. Et pour autant, c'est quand même eux qui vont être payés. Ces personnes-là, elles gagnent de l'argent à chaque litre de béton coulé. Donc en fait, ils n'ont pas forcément un intérêt personnel à ce que le projet voit le jour finalement, mais que en fait, le chantier continue d'avancer quoi qu'il arrive, parce que chaque jour passé à bétonner, ce sont des sous gagnés en fait.
11: Il y a aussi un truc à dire sur Bouygues et Vinci, c'est qu'au départ, en fait, ils devaient financer eux-mêmes. Voilà, ils ont refusé de financer, en fait, au départ. C'était pas du tout sur des fonds publics, ça devait être sur des fonds privés. Et en fait,
3: ils ont vu que c'était pas rentable, ils ont dit non,
11: exactement,
3: ça ne nous intéresse pas.
11: Exactement.
3: Et Xavier Bertrand leur a dit non, vous inquiétez pas, c'est le contribuable qui va payer.
11: C'est Xavier et c'est Nicolas Sarkozy aussi, 2008, qui a décidé de mettre un coup pour valider l'intérêt général du projet en tant que tel, en fait. Donc voilà, c'est un maillage. Emmanuel Macron, 2021-2022, a réaffirmé qu'il fallait faire les choses. Bien sûr, il y a Xavier Bertrand qui est dans l'histoire, qui utilise ça comme un argument dans l'idée de montrer qu'il est présidentiable et qu'il a son grand projet. Pour lui, ça prouvera qu'il peut être présidentiable ou qu'il peut faire partie du gouvernement. Là, je sais pas ce qu'il en est.
3: Oui, alors au moment où on se parle, là, après la phase biscornue, on est arrivé à la phase triscornue, hein, puisqu'on a appris dans la nuit que Sébastien Lecornu était reconduit à son poste de Premier ministre. Hein. Nous sommes le samedi 11 octobre.
11: Une de ses premières mesures, ça pourrait être d'arrêter le canal Seine-Nord-Europe et de favoriser les alternatives, comme par exemple le canal du Nord et le fret ferroviaire.
3: Il existe déjà des infrastructures, il existe donc déjà un canal, il existe depuis le 19e siècle des lignes de chemin de fer. L'intérêt capitalistique de ce truc, c'est quoi, à part enrichir Bouygues et Vinci?
10: Le transport routier, en fait, c'est pas du tout concurrentiel du transport fluvial en termes de délai. En fait, il faut 15 heures pour faire Paris-Rotterdam en camion, quand il faut 10 à 15 jours pour faire Paris-Rotterdam en bateau. Par ces délais-là, on voit tout de suite que c'est pas du tout le même type de matériaux ou de transport de fret qui vont être sur ces bateaux. Ça va pas être du périssable, ça va pas être tout ce qui va très rapidement dans notre société, la fast fashion, le fait de se faire livrer par Amazon du jour au lendemain et ainsi de suite.
3: Tout le long de ces 107 km de grand canal inutile là, il y aura aussi des ports desservis par des camions.
11: Tu lis les études de la société du canal Seine-Nord, ils disent, ils tablent sur même une augmentation des camions en fait dans leur projet. En fait, ils disent que ça va faire baisser, mais en réalité, c'est un mensonge parce que eux-mêmes dans leur truc, ils disent que non, ça va augmenter. Donc en fait, c'est de la connerie. Et bien sûr, tu rajoutes à ça que le canal en fait ne peut pas vivre sans les camions, puisque les camions vont venir et donner les marchandises aux ports francs. Et typiquement dans les ports francs, il va y avoir quoi? Il va y avoir les Amazon, les compagnies qui vont être là. David Gaborio, là, un universitaire, qui a dit concrètement, le canal, ça va entraîner des emplois précaires, donc des emplois en fait qui vont juste appauvrir les gens. Des conditions de travail qui vont être horribles, qui existent déjà. Et en fait, tout ce territoire-là des Hauts-de-France, on a l'habitude de nous foutre ça sur la tronchon-là. C'est à chaque fois, c'est que des emplois de merde, d'intérim. Ça va favoriser que ça, en fait, le canal. En fait, il est fondamentalement également irrespectueux à l'égard des habitants, habitantes de ce territoire. Concrètement, c'est un truc qui vient décider d'en haut. Les gens d'ici, ils ont toujours ça. On a toujours décidé d'en haut, dans le sens de la désindustrialisation. On exporte les entreprises et à la fin, qui c'est qui essuie les plates? C'est les gens qui habitent ici, en fait.
3: Il y a une dame qui est sur le pas de sa porte qui applaudit. Madame. Bonjour Sylvie, je vous voyais applaudir le passage de la manifestation.
13: Oui, c'est génial parce que là, ils sont en train de tout esquinter. Puis pour la faune, la flore, tout quoi. Et puis, c'est chiant quoi.
3: Donc vous avez bien compris que c'est pas un cadeau qu'on veut vous faire avec ce méga canal là.
13: Ah bah non, carrément pas. Hein. C'est carrément pas.
3: Vous habitez là depuis longtemps vous?
13: Depuis 2014.
3: Donc voilà, ouais. Vous tenez votre joli coin.
13: Oui, voilà, exactement. Ouais. Puis ouais. Ben, c'est les bêtes qui vont morfler, tout ça aussi. Hein. Faut penser à tout ça. Hein.
3: Bonne journée à vous, merci.
10: Je suis très contente de voir les riverains et riveraines qui sont au courant et qui sont avec nous. Parce qu'en fait, on s'est rendu compte, par exemple, on a organisé toute une série de réunions publiques depuis plus d'un an, avec, je pense, une trentaine ou une cinquantaine de réunions publiques. Bon, déjà, on avait des pressions de la part des petites mairies qui elles-mêmes subissaient des pressions parce qu'on n'avait pas accès aux salles publiques communales, etc. Mais qu'en plus, très peu de riverains étaient au courant en fait, de ce grand projet ou de ce que vraiment ça comportait dans ce projet-là. Et en fait, c'est aussi pour ça qu'aujourd'hui, l'objectif de cette manifestation, c'est de faire une manifestation festive où on va pouvoir aller parler aux riverains, aller parler à toutes les personnes qui vont être directement concernées, impactées par ce projet, et de pouvoir comprendre en fait et entendre un autre point de vue que celui de la société du canal.
3: Cette manifestation est-elle autorisée? Parce que j'ai vu quand même qu'elle a marqué les soulèvements de la Seine, les soulèvements de la Terre, les affreux éco-terroristes.
10: Eh oui, elle est autorisée.
3: C'est autorisé, on a le droit d'être là aujourd'hui.
10: On a contacté la mairie de Tourotte et il faut savoir que le maire de Tourotte est un des seuls maires qui est officiellement avec nous. La manif va se dérouler sur la commune de Tourotte et elle est autorisée. Le tracé est placé en préfecture. C'est pour ça que les flics nous encadrent. Tout est très légal et le but c'était ça, c'était justement d'amener avec nous tout le monde et puis de montrer qu'on était des joyeux lurons.
3: Voilà, une démonstration, tu disais joyeux lurons, fanfare, joie,
10: oui,
3: musique.
10: C'est ça, on a des clowns, on a des fanfares, il y a des enfants. Dans la manif, il va y avoir aussi un cortège qui est prévu pour les MINT, donc c'est les meufs intersexes, non-binaires et trans. C'est un projet en fait, qui s'ancre aussi dans ce qu'on appelle la mondialisation, l'empire logistique. Donc c'est aussi d'associer avec ce projet écocidaire les luttes féministes, les luttes antiracistes. Enfin, aujourd'hui, il y a quand même quelque chose qui se passe à l'échelle internationale en Allemagne, en Hollande et en Belgique. Le port de Rotterdam est bloqué aujourd'hui et la Belgique se bat contre Stop Arming Israël. Parce que tous ces réseaux fluviaux et de transport, en fait, sont des réseaux qui alimentent par pièces détachées l'industrie de l'armement. On a vu le port de Fos-sur-Mer qui s'est insurgé contre la livraison de pièces pour les armes à Israël. Ouais, exactement. C'est contre tout ça qu'on se bat, en fait.
5: Méga canal, on nous prend vraiment pour des cons. Encore un coup de capital.
14: Ah.

0: Est-ce qu'on peut refaire un bilan très rapide dans le projet? Un truc mortifère de 107 km de long, de 54 mètres de large, 4,5 mètres de profondeur. Oui. 7 écluses alimentées donc par la fameuse méga bassine de 22 fois Sainte-Soline dont on parlait tout à l'heure. Combien de milliers d'hectares de terres nourricières qui seraient condamnées?
1: Comme tu dis, c'est énorme. Et pour un canal de 50 mètres de large, en fait, c'est pas loin de 300 mètres d'emprise de chantier de part et d'autre qui sont faites. Parce qu'il y a les berges qui sont en pente.
0: Et donc, encore, regarde, il y a encore une dame qui fait coucou.
1: C'est 3200 hectares qui vont être artificialisés, des portions d'oises qui vont être rebouchées, ça va être des terres agricoles qui vont être utilisées, ça va être des zones humides. Les zones humides, c'est les zones qui ont le meilleur, alors j'aime pas du tout ce terme de service écosystémique, mais pour autant, ce sont les zones qui stockent le plus de carbone. Et quand on sait le dérèglement climatique aujourd'hui, en fait, toucher des zones humides, c'est limiter tout ce qui est le stockage du carbone.
0: C'est encore là que l'eau est le mieux, eau dont nous sommes quand même composés à environ 70%, hein, soit
1: oui,
0: dit en passant.
1: L'Oise est une rivière en fait, qui a énormément de méandres, et en fait les rivières à méandres sont des rivières qui permettent en fait, de tamponner les inondations. Si jamais là en ce moment par exemple du côté de Montmarc, ils ont rendu des bras morts en les fermant, et ils ont redessiné une Oise avec des tout petits méandres, on va se rendre compte dans 10 ans qu'à une grosse pluie centennale, d'un seul coup tout va déborder. Parce que ces méandres auront été fermés.
2: Il y a quand même des trucs qui se passent dans la région qu'il faut dire. Hein. Notamment, on a eu des inondations il n'y a pas si longtemps que ça, du côté de Saint-Omer. Typiquement, l'artificialisation des terres engendrée par la politique de la région Hauts-de-France a été pointée là-dedans. Xavier Bartrand s'est exprimé là-dessus et a complètement nié la chose. Puis je tiens à rappeler une chose par rapport aux inondations, c'est qu'on n'est pas si loin que ça. On a un pays, l'Allemagne, qui a quand même vécu des inondations il y a plusieurs années, qui ont été meurtrières pour des mêmes raisons, parce qu'en fait, ils ont foutu, je ne sais plus le nom de la rivière. Pareil, les bras morts ont été tués. Et derrière, ça a entraîné vraiment des morts. Hein. Donc on est en train de jouer, ils vont faire un truc énorme. Mais à long terme, on a des risques environnementaux et sur des vies humaines, en fait. Hein.
0: Il faut le pointer. En artificialisant les sols, l'eau qui, depuis des millénaires, s'infiltrait dans les sols, allait dans les zones humides, etc. Maintenant, elle glisse sur du béton et elle emporte tout sur son passage.
1: Et la solution proposée, c'est de faire des méga-bassines de part et d'autre des rivières pour pouvoir stocker l'eau l'hiver quand il y a des inondations.
0: Il suffisait d'y penser. Hein.
1: Et oui, tout est posé.
0: Ah, regarde, encore une dame qui fait coucou à sa fenêtre. Voilà, il y a un monsieur qui brandit le poing aussi. Voilà.
1: Pour parler des destructions, donc là, on a parlé des 3200 hectares de terres qui vont être artificialisées.
0: Avec toute cette terre, on peut nourrir, je sais pas, un demi-million de personnes, je crois. Quand je dis terre nourricière, on se prive aussi de nourriture quand on bétonne.
1: Il faut savoir que la nourriture ici dans les Hauts-de-France, elle est beaucoup exportée, mais c'est de la nourriture quand même, évidemment. Ouais. C'est aussi 10 fois le tunnel sous la Manche, en termes de volume de terre excavée. Et après, si on regarde les espèces, on porte un recours juridique qui a été déposé au tribunal administratif d'Amiens.
0: On a vu à Sainte-Soline, par exemple, c'est cet oiseau loutarde canne-petière qui a permis d'entraver et de rendre illégal notamment ces projets de méga. Il y a encore un monsieur qui fait qui nous salue de la tête en passant.
3: Voilà. Vous pensez quoi du canal ? Voilà,
0: donc le monsieur, il veut pas du canal, il l'a dit très clairement.
2: Depuis tout à l'heure, on croise que des riverains et riveraines qui marquent leur opposition. Hein. Les gens qui ont globalement l'Oise sous les yeux là.
0: Encore une dame qui nous fait. Bonjour madame, vous serez à la manifestation tout à l'heure?
4: Oui, je serai là. J'y étais déjà hier soir là-bas, donc oui, j'ai pris les infos.
0: Alors à tout à l'heure.
4: À tout à l'heure.
0: Cette dame vient de confirmer l'odieuse propagande éco-terroriste que tu viens de délivrer. Non. Vous avez des complices partout, hein?
2: Visiblement. Un réseau de résistance, voilà comment on appelle ça, nous.
0: Et on parlait de... C'est combien d'espèces impactées? C'est peut-être aussi par là que des recours juridiques.
1: Donc ils ont sectionné le projet comme si c'était des travaux différents. Donc les 107 km ont été séparés en 4 portions. Poser des dérogations d'espèces protégées, c'est en fait une dérogation de destruction d'espèces protégées parce que menacées d'extinction. Il y a une dérogation d'espèces protégées pour... une 150aine d'espèces, végétales, insectes, oiseaux, mammifères. On s'est rendu compte que c'est plus de 340, donc le double, d'espèces qui sont menacées et qui n'ont pas été prises en compte dans la demande de dérogation, qui n'ont pas les enjeux réels de leur impact, en fait, sur ces spécimens, sur ces individus, sur ces habitats également. C'est aberrant, en fait, enfin, de 340 espèces. C'est une destruction donc, d'espèces qui sont de plus en plus rares sur le territoire. Le territoire du Nord a été énormément artificialisé ces dernières années, ces dernières décennies. Et donc aujourd'hui, les bords de l'Oise, ce sont les derniers refuges. On a énormément de zones d'arrêt pour les oiseaux migrateurs, par exemple. Impacter ces zones-là, c'est impacter les rares spots d'arrêt de ces oiseaux migrateurs qui sont en capacité de voler sur des milliers et des milliers de kilomètres sans s'arrêter et où, par exemple, l'Oise, juste avant la Somme, sont les derniers refuges d'arrêt avant de remonter dans le Nord ou de descendre en Afrique.
0: Voilà, invoquer qu'il y a des espèces protégées qui seraient impactées par ce projet, est-ce que ça peut entraver d'un point de vue judiciaire cette méga horreur?
1: On l'espère vraiment. C'est comme ça qu'on arrive à faire chaque lutte. Donc il y a eu Notre-Dame-des-Landes initialement avec le Triton, il y a eu Sainte-Soline avec l'Outarde Canepetière, il y a eu la 69 sur laquelle il y a les nidifications de mésanges bleus, mais on se rend compte qu'en fait juridiquement ils essayent de diminuer en fait le pouvoir qu'on peut avoir avec ces recours environnementaux. Maintenant, il faut aussi qu'on se batte et qu'on permette aussi à toute la mobilisation, toute la population locale, en fait, de se mobiliser avec nous, parce que je pense que c'est un combat multiple qui peut permettre de faire annuler ce projet.
2: Question des espèces, là, il y a un recours qui a été posé, hein, un recours juridique, un recours qui a été posé en 2024 par les deux assos, donc il y a Nord Nature Environnement et il y a Association Protection du Territoire Senesco. C'est les deux assos qui ont posé le recours. Le recours, notamment, il se base sur la remise en cause de l'intérêt environnemental du canal Seine-Nord-Europe. Cet argument-là, il a été utilisé contre la 69. En première instance, il a été accepté et validé. Déjà, les juges sont en train de changer. Ils commencent tout doucement à prendre en compte ces questions-là. Ce que font les travaux comme ça, les grands projets, c'est la stratégie du fait accompli, c'est-à-dire de faire travaux en attendant qu'on fasse les recours, et paf, à la fin c'est fini, dont le juge dit que c'est légal, mais en fait en réalité, le machin existe déjà, donc c'est ce qui s'est passé par exemple du côté de Strasbourg, avec le contournement de la métropole
0: Strasbourg. Mais c'est la D924 dans l'ordre, la RN88, la 69, ils bétonnent, ils y vont à fond, avec un peu de chance. De leur côté, si j'ose dire, il n'y aura pas d'opposants, d'opposantes, il n'y aura pas de citoyens et citoyennes qui s'y opposeront et qui feront des recours. Et puis on a des situations comme la 69, où finalement le tribunal administratif de Toulouse dit à un moment, bah non, en fait, cette autoroute est illégale, mais trop tard, elle est faite.
2: Non mais c'est incroyable, il y a quand même eu un appel, après ils auraient pu suspendre les travaux, ils ne l'ont pas fait en fait, validé du coup par les pressions du gouvernement, et en plus derrière ça, ils ont même fait des travaux de nuit pour accélérer les choses qui n'étaient pas du tout encadrées par l'arrêté en fait préfectoral, donc ils sont dans une illégalité totale. Voilà, pour finir au niveau de la 69, et concrètement, à chaque fois on est là, tu sais pourquoi la stratégie, en fait, l'idée c'est au moins pour le canal Seine-Nord, Europe, c'est de déjà le visibiliser, parce que médiatiquement et politiquement, on n'en parlait pas jusqu'à présent. Ce week-end-là, ça commence parce que tous les camarades ont fait un travail vraiment de visibilisation sur le terrain, mais également dans les médias, et là, ce week-end-là, l'idée c'est d'enfin mettre le canal au centre de l'attention, que ce soit médiatique. C'est quand même 107 km de long, c'est quand même un truc énorme qui va balafrer toute la région et qui va avoir des impacts socio-économiques, environnementaux énormes. Donc du coup on est là-dessus et la stratégie c'est aussi en tout cas d'essayer de que ça coûte plus cher parce qu'en le visibilisant et en tout cas en mettant de l'incertitude ou des peurs, et bah du coup ça va coûter plus de fric, ça va leur faire mal déjà. L'argent c'est un peu le nerf de la bataille dans l'histoire.
0: Hein. Revenir sur un point que tu mentionnais à l'instant là, les vilains éco-terroristes, là, genre ceux de Sainte-Soline ou de la 69, il s'avère que les tribunaux administratifs leur donnent raison. Donc en fait les affreux éco-terroristes là défendent le droit.
2: Dans l'anticipation en réalité, parce que c'est extraordinaire, il a fallu tous ces combats-là.
0: Si les zadistes m'entendaient dire qui défendent la loi et le droit, ils seraient pas contents.
2: En tout cas, voilà, la question environnementale, elle entre dans plus en plus. En fait, elle existait déjà, hein, parce qu'il faut pas oublier qu'au niveau de la Constitution française, on a la Charte de l'environnement qui date de 2004 ou 2002 même, qui est vieux en fait. Et du coup, ils voulaient pas l'appliquer juste à maintenant. Et ça y est, là, ils se réveillent sur des questions, notamment le Conseil constitutionnel, sur, par exemple, la loi du plomb. Et ça y est, ils sortent ça du bois, la Charte de l'environnement, alors que c'est un truc qui existe là. Et donc, en fait, c'est toutes les pressions des luttes, typiquement sur le terrain, comme celle d'aujourd'hui, qui poussent en fait les pouvoirs publics à prendre ça un peu en compte, en tout cas, à commencer, parce que c'est vraiment pas parfait. Voilà un peu l'intérêt des luttes comme ça, locales et de ce genre-là.
0: Tellement beau ce coin. On est passé devant des maisons qui ont tellement de cachets. C'est tellement charmant. On a envie de tourner un film de Marcel Carné ici.
1: Là, on longe le canal latéral à l'Oise. Si tu regardes sur le côté, il y a déjà tous les ports existants et toutes les entreprises qui ont des infrastructures qui étaient déjà prévues pour les chargements sur les péniches. Et donc, en fait, entre Longueuil-Annel jusqu'à Noyon plus loin, tout le long de ce canal latéral à l'Oise, toutes ces entreprises existent. Si demain le canal se retrouve de l'autre côté de cette île, ils vont devoir reconstruire. Donc on parlait des ports tout à l'heure. Ces ports existent aujourd'hui, mais en fait, ils ne seront plus au bon endroit. Et ces entreprises non plus. En fait, si on regarde toutes les conséquences et tout ce qui se répercute en fait à côté, c'est énorme. Et ça, c'est aux collectivités territoriales de les payer. Rino te parlait en fait de ces 10 milliards de financement de ce canal-là. Mais en fait, à un moment, on a commencé à estimer à 12, 15 milliards.
0: Mais... Parce que ces trucs-là, ça coûte toujours plus cher en fait, à l'arrivée.
1: Exactement.
0: Qu'à voir Flamanville, par exemple.
1: Ça va doubler, tripler. Ouais. Mais c'est surtout que sur leur budget, ils ont retiré les ports. Et les ports sont à la charge des collectivités territoriales. Quand on regarde aujourd'hui les 10 milliards, les 8, 10 milliards proposés par le canal, ils se réservent bien de le dire parce que là, je pense que l'Union européenne serait en droit de refuser de financer ça parce qu'ils ont déjà du mal à financer leurs 5 milliards. Alors 10 milliards, ils n'y arriveraient pas. Si on regarde ce que ça va coûter réellement, concrètement, à la totalité, en fait, c'est beaucoup plus. Parce que c'est quand même des infrastructures qui vont voir le jour et qui vont être payées par le contribuable.
2: Le plan d'économie de Bérou, c'était 40 milliards. Hein. Ouais, on parle de 10 milliards. C'est pour dire que c'est un quart du plan d'austérité de Bérou et possiblement le cornu là bientôt. Mais voilà, en tout cas, il y a quand même des proportions à voir. Et il y a un truc aussi qu'il faut pointer, c'est qu'il y a aussi un projet qui, non dit, mais qui s'appelle le projet Mageo, qui est celui de reconditionner la Seine pour la relier en fait jusqu'à Compiègne. Et ça, concrètement, il n'est pas financé là. Refusé, le Parlement n'a pas encore donné les sous. Donc concrètement, en fait, on est sur un truc énorme en fait financièrement. On parle de 10 milliards, mais on est peut-être à bien plus. Et donc il y a vraiment anguille sous roche.
1: Le méga canal sur lequel on se bat aujourd'hui, qui s'arrête au Banchel au Bac, qui est vers Cambrai, c'est mise au grand gabarit. Elles arrivent jusqu'à Lille et ça va rejoindre Dunkerque. Et là, c'est des mises au grand gabarit de chaque écluse. Et en fait, ces écluses-là non plus ne sont pas prises en compte dans le méga canal. Là, quand on parle des 10 milliards, c'est que pour les 107 km. Il y a aussi la mise au grand gabarit de l'Oise, Mageo. Il y a aussi la mise au grand gabarit de toutes les écluses dans le nord de la France. Quand les gens me disent « Mais pourquoi t'es contre le méga canal ?» Et là, je suis là Mais en fait, il y a tellement d'arguments, en fait, que ce soit la question de l'emploi, la question environnementale, la question des finances, la question des mensonges politiques, le fait de la géopolitique locale aussi. Eux, ils veulent passer là pour arriver par le port de Dunkerque, mais qu'on se rend compte que c'est vraiment pour squeezer complètement le port du Havre. Et on parlait tout à l'heure du port de Fos-sur-Mer. Le Havre et Fos-sur-Mer sont les deux syndicats de dockers qui font vraiment la pluie et le beau temps dans les mobilisations publiques. On a vu ça pendant les Gilets jaunes. Retirer le passage par le Havre, c'est aussi mettre en concurrence en fait les dockers. Vous n'êtes pas content, vous voulez tout bloquer, bah c'est pas grave, on passe plus chez vous et on ne vous donne plus de travail. C'est tellement d'arguments, c'est une palette, un éventail énorme d'arguments qui fait que je ne sais plus pourquoi dire que je suis contre.

0: Bonjour Marmotte.
1: Bonjour.
0: Bonjour Belette. Salut, salut. Donc vous êtes venue en famille. C'est épouvantable, le rassemblement de très dangereux éco-terroristes. Vous n'avez pas hésité à venir avec vos enfants qui ont quel âge?
1: Les 4 petits. Et 9 ans.
0: Je crois que je vais appeler les services sociaux pendant cette interview. C'est honteux.
2: Bah en fait, la honte, elle doit changer de camp. La honte, elle doit être pour eux. Les projets qui sont complètement à se taper la tête par terre, faire un méga canal qui détruirait des zones humides où il y a encore de la biodiversité et de l'eau, surtout l'eau qui est un bien commun. Et certains veulent se l'approprier. C'est ça une folie. Et c'est malheureusement pour le futur de nos enfants, on s'inquiète aussi. Donc on trouve ça, au contraire, totalement cohérent de venir avec eux pour empêcher ce genre de projet, quoi.
0: Oui, mais enfin, vous avez un mauvais esprit. Ça va faire de l'emploi. C'est important pour les enfants, l'emploi.
1: Il suffit de travailler moins tous et puis on a tous de l'emploi.
2: Et puis l'emploi, faut qu'il ait du sens. Si c'est l'emploi détruit notre environnement et ce qui nous permet de vivre, y a un problème en fait, on va en contradiction. Donc c'est là qu'il faut qu'on sonne l'alarme et qu'on dise non, on prend pas le bon chemin, faut prendre un autre chemin. Parce que là on prend l'eau. Si on fait un mauvais jeu de mots, quoi.
0: Il y a déjà de la présence policière, quand même, sur ce cortège.
1: S'il y a vraiment un danger, on s'écarte, ils nous laissent passer avec des enfants, en général. Il n'y a jamais eu de problème, en tout cas.
2: Et puis le danger, du coup, il vient d'eux, parce que là, c'est eux qui ont créé un petit peu de tension. Déjà,
0: les enfants.
2: Les gendarmes. Un de nos enfants qui est déjà un petit peu inquiet, du coup, de cette présence, alors que s'ils n'étaient pas là, en moins de grandes démonstrations de force, ils ne seraient pas aussi inquiets. Et ça crée du stress, je pense, même chez les adultes, de la tension. Ils nous ont arrêtés quelques minutes pour dire qu'ils nous arrêtaient, on ne sait pas pour quelle raison. C'est ça qui crée de la tension. Alors nous, on reste pacifique, il n'y a pas de souci, mais voilà, ça crée tout de suite sortir la grosse artillerie, les gros boucliers, les gros casques. Bon, tout de suite, ça crée un climat qui n'est pas agréable alors qu'on vient pacifiquement et on trouve ça dommage en fait. Pour nous, ce n'est pas les manifestants qui créent ce climat-là, quoi, et les manifestantes.

0: l'info là, de la garde républicaine. Par la route et le chef Keuf ne veut pas nous dire ce qui se passe pour le moment, mais il dit qu'on repartira, voilà.
1: Libérez les chevaux! Libérez les chevaux!

0: Bonjour Marcus.
1: Salut.
0: Dans cette manifestation, donc il y a deux chevaux là qui ont arrêté quelques minutes le cortège. Deux chevaux avec des policiers montés dessus quand même. Hein. Et je tombe sur toi donc avec ce drapeau, il y a marqué quoi dessus ?
1: Les amis de la Confédération Paysanne. C'est une association nationale depuis 22 ans maintenant, avec pas mal de groupes locaux aussi, qui trouvent beaucoup de nouveaux adhérents depuis Sainte-Soline 2023, à vrai dire, où les amis de la conf ont réussi à communiquer puis à s'affirmer sur le soutien à l'agriculture paysanne, c'est aussi contre les méga-projets.
0: Je m'excuse, on interrompt cet entretien parce que les deux chevaux avec les policières montées dessus rebloquent le cortège.
1: Et ils sont assez sensibles au cortège de tête, les chevaux. Avec la mule du Poitou en tête de cortège d'ailleurs.
0: Ça sert à rien de bloquer les gens, cette manifestation, elle est autorisée.
1: Temporisée sans doute, faire monter la tension, je ne sais pas, mais...
0: Et donc du coup, toi tu n'es pas exploitant agricole, sinon tu serais directement à la conf.
1: Eh ben exactement.
0: Pardon, tu n'es pas paysan.
1: Effectivement, les amis de la conf, un des moteurs de la création, c'était aussi de dire, suite à la vague internationaliste et altermondialiste, où la conf a été visible en créant attaque, en étant au sommet de Seattle, le démontage de McDo, etc. Beaucoup de citoyens disaient « mais on veut être membre de la Confédération Paysanne ». Mais non, vous n'êtes pas paysan, vous n'êtes pas retraité paysan, vous ne pouvez pas être membre de la conf. Donc les amis de la conf s'étaient trouvé une voie civile et non syndicale, mais pour défendre le même projet.

0: Midi ce samedi 11 octobre à Longueuil-Hanel, le cortège arrive sur une esplanade en bord du canal latéral à l'Oise, point de départ de la grande manifestation prévue l'après-midi, mais pour l'heure, c'est pique-nique. Et la super cuisine du camp a confectionné une montagne de sandwichs, des wraps et du café qui attendent sur des tables à prix libre. Pique-nique sous forte surveillance et tension policière. Une cinquantaine de gendarmes va s'inviter au déjeuner. Bonjour Jean-Michel.
1: Bonjour.
0: Je t'ai repéré parce que tu as ce drapeau de la Confédération Paysanne.
1: Oui. Eh oui, je suis un vieux paysan en résistance au modèle dominant.
0: Tu exploites toujours ton...
1: Oui, je suis en réflexion sur la transition, hein, et on réfléchit à un modèle coopératif pour transmettre notre outil de travail, pour ne pas répéter ce que j'ai fait pendant 40 ans, quoi, 50 ans même bientôt.
0: Qu'est-ce que tu as fait il y a 40-50 ans?
1: Ben, je me suis installé. J'ai enrichi le banquier comme tous les paysans. J'ai failli disparaître parce que j'ai été paysan en difficulté et les rencontres m'ont fait me révolter, quoi. Donc à un moment donné, j'ai accusé le Crédit Agricole de ma difficulté et les juges m'ont donné raison. Donc j'ai honoré mon plan qui était sur 14 ans. Je suis toujours paysan, ma fille s'est installée. Nous avons actuellement 3 salariés en CDI qui sont des migrants à qui on a fait avoir des papiers par le biais du travail. On pratique l'agriculture paysanne biologique, hein. On a planté 6 km de haies, on cultive la biodiversité.
0: T'es pas de l'Oise?
1: Ah non, je suis pas de l'Oise, mais je suis pas très loin du canal, parce que le canal il vient dans le nord, hein, 107 km. Moi je suis à 20 km du canal, quoi. Demain je devrais témoigner en disant le modèle industriel de l'agriculture est tout à fait comparable au modèle industriel de la batellerie, où on veut aujourd'hui, pour accélérer les flux, pour faire venir des vêtements de Chine jusqu'à Paris en passant par Rotterdam, il nous faut accélérer ce processus, hein. Et nous, ce qu'on constate en agriculture, l'accélération du gigantisme a fait disparaître tous les paysans. Moi, quand je me suis installé en 83, il y avait 1,6 million de paysans. Aujourd'hui, il y en a 400 000 et 200 000 dans 10 ans et tout va bien.
0: Et les jeunes n'arrivent pas à accéder à la terre. Et par contre, les fermes-usines, elles y arrivent.
1: Ben, le problème, c'est le modèle agricole et le modèle aussi dans les écoles, quoi, hein. Je veux dire, aujourd'hui, on est absolument formaté sur ce qu'il faut mettre en place, comment il faut faire. Et quand tu es jeune et que tu pars dans ce modèle-là, tu changes pas d'orientation si tu n'as pas réfléchi avant en claquant des doigts, quoi, hein. Quand tu es engagé dans un processus d'endettement, eh ben, tu fermes ta gueule et tu bosses, quoi, hein. Et tu n'as plus que ça à faire. Et puis, on t'amène toujours des solutions en disant ça, c'est la solution, plus de produits chimiques, plus de mécanisation. Et puis, tu y crois parce que tout le monde, tes copains font comme ça, tout le monde fait comme ça. Et il faudrait fermer les écoles agricoles pour les réintégrer dans le système général et avoir dans le système général une option agricole, pour au moins que les fils et les filles de paysans arrêtent de copuler ensemble, quoi, hein, et de savoir ce que c'est que le monde ouvrier, qu'est-ce que c'est que la société dans laquelle on vit, quoi. Apprendre un peu que notre projet, il s'inscrit bien dans un projet de société et qu'on n'a pas à faire tout et n'importe quoi.
0: Dans cette agriculture industrielle, finalement, le paysan, la paysanne devient un employé des marchands de machines, des marchands de chimie.
1: Moi, j'ai passé ma vie, et mon père a passé sa vie à rembourser le Crédit Agricole. On n'a fait que ça. Alors le Crédit Agricole, ben, c'est l'endettement qu'on a effectivement avec la mécanisation, la robotisation, les produits chimiques. On paye et on n'est pas sûr de ce qu'on va récolter.
2: Nous proposerons la tenue d'un bal masqué. Les forces de l'ordre nous proposent plutôt un bal masqué. Au bal masqué, ohé, ohé. Y'a que des condés. Il ne faut pas s'arrêter, ohé, ohé.
0: C'est vraiment compliqué de travailler quand il y a Julien Leguet avec un mégaphone. Hein.
1: Et aujourd'hui, il y a plein de jeunes qui voudraient rentrer dans le métier. Il y a une réalité, c'est qu'à un moment donné, c'est pas seulement du rêve ou de l'envie, c'est qu'il faut en vivre, il faut manger, quoi.
0: Hein. Déjà, il faut pouvoir accéder à la terre.
1: Les communes possèdent du foncier. Il y a toute une réflexion au niveau des communes, de gens qui se disent bah, « ça serait bien qu'on ait un petit maraîcher ». Le problème du petit maraîcher, c'est de quoi il va vivre, quoi. Hein. Et que pour qu'ils vivent, il faut qu'il y ait une prise de conscience sociétale de où je vais acheter mes produits, quoi. Hein. C'est pas de dire on veut les petits paysans, les ceci, les cela, mais comment nous, société civile, on s'engage à les faire vivre, parce qu'à un moment donné, il faut qu'ils vendent leurs produits, il faut qu'ils arrivent à le vendre, c'est déjà compliqué à produire.
2: Donc il n'y a pas de malentendu, hein. C'est pas une période de flottement, c'est bien le point pique-nique, tout est à prix libre, la bouffe, le café, etc. Et c'est comme ça qu'on autofinance la lutte, et c'est l'occasion de faire un tonnerre d'applaudissements pour nos camarades des cantines qui, une fois de plus,
3: bascule, ohé, ohé.
4: Y'a que des condés.
2: C'est comme ça qu'il justifie la tension sous le pont. Il voulait pouvoir contrôler l'identité des camarades masqués. Il a fallu leur expliquer que certains d'entre nous toussaient et avaient le Covid et leur rappeler qu'il n'y a pas si longtemps, on nous imposait d'avoir des masques sur nous. Ça leur tient à cœur que nous soyons démasqués.
0: Et il est prévu que tu prennes la parole demain dimanche, Jean-Michel ?
1: Modestement, je viens témoigner de mon vécu de résistance, quoi. De faire le parallèle avec ce qui se passe pour le canal. C'est du cinéma, ça. Hein. C'est, on nous raconte des histoires, puisque j'habite une plaine céréalière. Hein. Tous les transports qu'il y avait en voie ferrée ont été fermés pour les remplacer par des transports en camion, quoi. Il existe un canal et que ça coûterait beaucoup moins cher de le restaurer. Hein.
0: 3 milliards d'euros, je crois, sur tout le réseau national.
1: Tout le réseau national. Aujourd'hui, en consommation d'eau, les chiffres ont été donnés par la FDSEA parce qu'on a des copains qui sont paysans, notamment je pense à Yves Courteau, dont la ferme va être coupée en deux au pied de sa ferme. Hein. Et donc il est à la chambre d'agriculture pour la FDSEA et il se rend compte qu'aujourd'hui la consommation d'eau du canal et de la méga bassine qu'ils vont créer, c'est la consommation de l'irrigation des paysans pour le Nord et pas de Calais. Donc c'est un argument de dire l'eau qu'on mettra dans le canal, on ne mettra pas pour pousser des légumes, entre autres. On est une région riche en production de lin, nous. Le lin, c'est les vêtements. Le chanvre, c'est les vêtements. On fait une matière première de qualité qu'on exporte en Chine. Et ça revient par le port de Rotterdam en conteneur pour alimenter les grands magasins à Paris, quoi. On pourrait tout à fait penser que le travail qu'on fait là, de production de matières premières, il pourrait être travaillé localement. Parce que là, on crée de la richesse.
5: De l'emploi, donc.
1: Mais bien sûr.
2: Regardez la joie non feinte de 4 RT qui se retrouvent au bord de l'eau.
0: Julien est en train de décrire l'activité de 4 hommes qui sont le long du canal. Il a parlé de RT, donc maintenant on ne dit plus renseignements généraux, on dit renseignements territoriaux.
2: Là vraiment, ils sont fin heureux. La période d'accouplement est passée, hein. Il faut venir au printemps. Ils sont en mode territorial afin de définir leur stratégie hivernale. Ces animaux sont grégaires en hiver. Si vous écoutez bien, vous entendrez des petits ronds. C'est comme ça qu'ils se repèrent entre eux, qu'ils s'identifient. Voilà.
0: Donc en fait, ces 4 personnes en civil là-bas, décrites par Julien à l'instant, sont des policiers en civil qui nous observent de loin.
1: Simplement pour finir sur l'accessibilité des produits qui coûteront plus cher, c'est la rémunération du travail des gens, quoi. Si t'as pas de sous, tu peux pas acheter, donc t'achètes ce qui coûte pas cher, quoi. Globalement, le débat qu'il y a hier sur la justice fiscale, il y a de l'argent dans cette société, énormément d'argent. Le problème, c'est de travailler à la répartir pour que chacun puisse. Alors, plus courir à se changer tous les jours, mais avoir des vêtements de qualité qui coûtent un certain prix parce qu'ils ont payé le travail et que les gens qui travaillent devraient pouvoir se les acheter parce que leur rémunération devrait être largement augmentée.

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0: Espoir.
1: Il semblerait qu'il y ait un certain nombre de volatiles qui se soient échappés de la volière. Bah, c'est assez impressionnant le dispositif. Et en plus, ils n'ont pas mis leur maillot de bain et ils avancent dangereusement vers nous. Mais quel est leur projet hasardeux? Alors, ils ne sont pas casqués.
2: Une dizaine de policiers avancent vers le lieu du pique-nique.
1: Pour tout le monde, hein. Si vous voulez boire du café, il faut venir le corps nu. Vous ne pouvez pas venir dans cette tenue, cette posture. C'est pas comme ça qu'on va vous offrir le café. Bien sûr que non.
2: Une cinquantaine de gendarmes fait irruption sur le lieu du pique-nique.
3: C'est une manifestation autorisée, le point de rassemblement il est autorisé.
4: Y'a un copain ici.
2: Les gendarmes ont embarqué un manifestant.
1: Nous sommes sur une manifestation autorisée. Votre métier, c'est le maintien de l'ordre public, c'est pas la création de tension. Et nous cherchons à avoir dans la chaîne de commandement la personne qui vous a donné cet ordre-là, auquel vous n'êtes pas obligé d'obéir, évidemment, puisqu'il s'agit d'un ordre illégal. Donc où est la tête de commandement? Sachez que là, leur truc, c'est de contrôler les gens qui sont masqués, c'est ça leur lubie. Donc on vous rappelle également que parmi nous, il y a des gens qui ont le Covid. Et ça peut être aussi une des raisons pour laquelle ils sont masqués. Non, vous n'allez interpeller personne, là. C'est impossible. Vous connaissez la désescalade? Là, en fait, l'inverse. Non, c'est hors de question. Nous sommes sur une zone de parking. Nous sommes 300 et vous allez créer de la tension. La doctrine dominante, c'est la désescalade, pas la création de tension. Qui est le chef? Est-ce que vous êtes le gradé? Justifiez la manœuvre. Vous pouvez noter également qu'un certain nombre d'entre vous n'ont pas de RIO visible. Vous êtes hors la loi, là.
5: Évitez de nous toucher, monsieur.
1: Ouais, je vous touche pas. Vous non plus, évitez de me toucher.
2: Le RIO, c'est le numéro d'immatriculation des policiers et des gendarmes.
1: Vous êtes hors la loi. Vous n'allez pas nous interpeller sans RIO. On doit nous aussi pouvoir vous identifier, reculer, allez vous mettre en RIO, ensuite on discute.
6: Donc le rassemblement a été déposé en mairie, accepté par la gendarmerie. Donc là, on a le droit d'être sur le terrain là, et donc là ce que vous créez c'est seulement un sentiment de fébrilité pour tout le monde, et pour nous on ne se sent pas safe, et pour vous. Donc s'il vous plaît, si vous pouviez demander à vos supérieurs de reculer et de détendre l'atmosphère. On peut appeler la mairie de Tourotte si vous voulez, on peut appeler le maire, M. Carvalho, il va vous dire que le rassemblement a été déclaré et autorisé. Ça attend tout le monde. Monsieur, vous pouvez demander à vos supérieurs si vous pouvez vous reculer.
7: Des sandwichs sans poulet, des sandwichs sans poulet, des sandwichs sans poulet, des sandwichs sans poulet.
2: Christian Legay est en train de parler avec des gendarmes.
8: Non, il y a une pression que vous avez exercée pour créer l'incident. D'ailleurs, vous n'êtes pas identifiable correctement.
6: Qui par ailleurs, l'ANA, c'est interdit.
8: Est-ce que vous voulez que la prochaine fois, les manifestants soient le corps nu et vous bien habillé, avec grenades, etc., bien protégé? Encore, vous n'êtes pas encore en tenue de combat, mais peut-être que dans l'après-midi, vous aurez l'intention de le faire. Hein. Et nous, tout nus, même pas masqués par rapport au gaz que vous nous balancez sur la tronche. C'est pas l'exercice de la liberté ni de la loi, ça. Et vous le savez, or, vous êtes normalement formé au respect de la loi et de l'ordre, pas comme provocateur de désordre. Vous êtes pire que des black blocs, là, dans vos comportements. Ce qui est plus grave, c'est sur ordre. Mais rappelez-vous qu'on a aussi le droit de désobéir. Dans les années 40, des gens comme vous se sont retrouvés à faire les pires saloperies qui soient. Faites attention de ne pas être engagé par vos supérieurs dans ce type de comportement. Merci de votre écoute.
1: C'est pas compliqué pour les reconnaître. Plus ils sont de barrettes, plus c'est des chefs. Donc trois barrettes, c'est capitaine, voilà. Quatre barrettes, on va être sur du lieutenant, du colonel. Mais là, le plus gros boss, c'est lui. Et donc, il vient nous dire que ben, les masques FFP2, c'était OK, parce qu'en effet, il y a des enjeux en termes de Covid qui sont encore présents sur la zone. Et à ce titre-là, on doit pouvoir manifester dans un contexte délicat sur le plan de la santé. Donc, maintenant que le problème est réglé, nous allons vous demander, afin de pouvoir déjeuner en toute paix et afin d'en faire redescendre les tensions, de retourner à votre camion où de succulents sandwich triangle vous attendent.
9: Et voilà, même pas le droit de fouiller les sacs. Mais on rappelle que la manif est autorisée. Le trajet de la manif, il est compris dans l'arrêté préfectoral.
2: Donc voilà, la cinquantaine de gendarmes reflue.
1: Si vous venez le corps nu, si vous venez désarmé, on peut pas le passer. On le voit, on le voit.

0: supprimé. Donc on s'est arrêté le long du canal là, pour cette pause pique-nique. Et une cinquantaine de gendarmes sont arrivés en rang pour nasser, si j'ose dire, le pique-nique.
1: Ils voulaient contrôler les personnes masquées. Les personnes se sont rassemblées pour protéger les personnes masquées, pour éviter qu'elles se fassent contrôler. Et au-delà de ça, même emmenées en garde à vue, bah, ils se sont mis tout autour de nous et il y a eu en effet une masse. Ce qui s'est passé est complètement illégal parce qu'en fait ils sont en dehors du périmètre de l'arrêté, donc ils n'ont pas le droit de contrôler comme ils ont fait. Donc on a réussi tant bien que mal à essayer d'avoir un espèce de mini-accord autorisant les masques chirurgicaux. En effet, il faut dire qu'il y a plusieurs personnes qui ont le Covid, donc voilà, mais en effet là on a une tentative de coup de force un peu autoritaire en dehors de la légalité, d'essayer de choper des gens, de les contrôler, mais peut-être même de carrément les emmener en...
0: Certains de ces gendarmes, enfin ceux que j'ai pu observer, n'avaient pas de numéro d'identification.
1: La question des réos, là, c'est toujours ça, ils le mettent jamais en réalité.
0: Ces gendarmes reprochent le fait qu'il y ait des gens masqués, donc non identifiables, mais ils sont eux-mêmes pas identifiables
1: c'est
0: non
1: ça,
0: plus.
1: C'est ça. Non mais de toute façon, après, les gendarmes, globalement, ils représentent l'État, donc ils en ont rien à faire. Ils considèrent qu'ils ont tous les pouvoirs. En tout cas, voilà, oui, on a bien vu là, une action qui est complètement illégale. C'est dans un moment où on mange tranquille, il n'y a aucune violence. Là, on ne comprend pas trop.
0: Je sais pas, c'est peut-être des raps contondants et des cafés de destruction massive, non ?
1: C'est peut-être ce qu'ils n'ont pas aimé, c'est que des raps sans poulet, du coup. La manif n'est même pas partie, il est bientôt midi, la manif elle part à 14h. Donc c'est que le début quand même, on a eu des chevaux, le chemin de halage.
0: Deux policières sur des chevaux ont bloqué le cortège.
1: Surtout qu'avec des chevaux qui avaient peur en fait, les pauvres bêtes. Hein. Si on avait un cheval qui ruait ou quoi que ce soit, on aurait été bien en étant juste à côté de la voie navigable. C'était dangereux à fond.
0: Pourquoi ils ont fait ça? Juste pour montrer qu'ils pouvaient le faire?
1: Après je soupçonne que parfois il y a des tentatives comme ça pour voir comment on va réagir et si jamais ça tourne ou je ne sais quoi, on pourra accuser après qu'en effet on est violent et compagnie pour servir la soupe aux médias. Peut-être qu'il y a des tentatives de pression en effet hein, dans le déroulement de la manif. J'espère que ça va pas être comme ça tout le long parce que ça va être un peu compliqué à mon sens.

0: toujours à la pause pique-nique, il y a des gens qui nous rejoignent pour cette manifestation. Les gendarmes se sont reculés après leur intervention intempestive. Et... Bonjour Hugues.
1: Bonjour.
0: Tu es un homme sandwich, double panneau.
1: Il est marqué, on ne peut pas forcer indéfiniment un peuple à une politique contraire à ses intérêts les plus profonds. Au marché de Oisy-le-Verger, on a un petit marché bio, j'ai mis une grande pancarte au sol et j'ai demandé aux habitants qui venaient au marché de noter des slogans. Ceux-là, tu peux peut-être les lire parce que moi, je les vois pas.
0: Alors, donc, c'est sur ta poitrine, il y a marqué « Non au méga-canal, oui au commerce local ». Pourquoi ce méga-canal nuirait au commerce local ?
1: Alors, je ne dis pas qu'il nuit au commerce local, je dis qu'il est à côté du commerce local. Il est prévu pour le commerce international. Nous, on préférerait une terre vivante qui fonctionne localement, si possible en bio. Pour ça, on n'a pas besoin de méga péniches de 180 mètres de long sur 11 mètres de large.
0: Puis il y a un autre slogan, stop ultra consommation, retour à la raison.
1: Je suis sobre et heureux. Pas besoin qu'on me mette dans la tête des choses que je dois consommer. On est en surproduction, même qu'on crée des guerres pour détruire les surplus de surproduction. Bon, il y a un moment, il faut que ça s'arrête, quoi. Et je suis là pour dire que j'ai envie que ça s'arrête. Et aussi, à toutes les personnes qui pourraient se dire « mais c'est trop gros, on ne peut pas arrêter un truc comme ça », peut-être on ne peut pas l'arrêter, mais on peut se mettre en action. Ça nous permet de retrouver notre puissance.

0: Bonjour Anna.
1: Bonjour. Mon panneau, c'est désenchantier le monde pour le réenchanter. Et de l'autre côté, suspicion partout, justipipis nulle part.
0: Désenchantier le monde pour le réenchanter.
2: Sauvez-moi, sauvez-le, on veut des petits bateaux.
0: En même temps, c'est un slogan qui illustre ton panneau. Hein. Sauvez l'Oise, sauvez l'eau, on veut des petits bateaux, on veut des petits canaux.
1: Donc, désenchantier le monde, c'est... Voilà, on a beaucoup trop de chantiers en cours, des chantiers qui sont inutiles, mais surtout des chantiers qui sont mortifères pour les générations futures. Et nous devons de leur laisser un monde plus propre que celui que nos ancêtres, à nous, nous ont laissé. Et c'est notre devoir d'être ici, c'est notre devoir de nous battre pour

0: le sens, mais nous, nous arrivons ici pour manifester contre un projet mortifère et la première chose qu'on nous demande, c'est de laisser nos lunettes. Je rappelle que nous avons déjà été privés en manif de protection périodique qui ont été confisquées aux femmes, dont l'objectif est clairement de les intimider et de les humilier. Et nous sommes suspectés de faire de la violence alors que nous arrivons ici pacifiquement. Nous avons des vidéosurveillances de partout et un monde numérique qui nous suspecte de tout et dans lequel nous rentrons avec, pour ma part en tout cas, de très grandes inquiétudes en fait. Et donc, quand il y a de la suspicion partout, il n'y a de la justice nulle part. À partir du moment où on suspecte tout le monde, il ne peut plus y avoir de justice. Nous ici qui venons manifester pacifiquement, on nous suspecte de venir avec tout un tas d'ustensiles divers et variés alors qu'on vient ici pacifiquement.
1: Oui, enfin bon, des serviettes hygiéniques de destruction massive hein, aussi.
0: Ça a été confisqué, hein, ça a été...
1: Au village de l'eau, à Mel, par exemple.
0: Au village de l'eau, à Mel, ça a été confisqué, on nous a fouillé.
1: C'est fallacieux que ça pouvait servir de masque.
0: Vu toutes les merdes qu'il y a dans des protections périodiques, je rappelle le plomb, les PFAS, les pesticides, les plastiques, personne n'a envie de se foutre une protection périodique sur le nez. Et quand bien même, ce n'est pas une arme, en fait. Hein.

Du fret, du fret, du fret, on veut du fret ferroviaire, vous connaissez la chanson. En finir avec les bagnoles, les camions, le tout pétrole, le tout béton, les grands projets inutiles et mortifères comme ce scandaleux méga-canal Seine-Nord-Europe à 10 milliards d'euros. Monstrueux projet dont on va continuer à vous parler au prochain épisode de ce reportage sur la grande mobilisation anti-méga-canal du 11 octobre 2025 à Longueuil-Annel. En attendant donc la suite de cette manif sur polémiquesetlavoixoff.com et sur votre radio encore libre préférée, vous pouvez signer la pétition contre cette horreur sur le site Méga Canal Non Merci. Ce n'est qu'un combat, continuons le début. Salut !

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Aujourd'hui, je vous propose d'écouter ou de réécouter l'interview de Déborah Gay, enseignante-chercheuse en sciences de l'information et de la communication à l'Université Toulouse Jean Jaurès, que je recevais dans l'émission Les Héroïnes en avril dernier. Déborah Gay s'intéresse notamment aux questions de genre dans les médias. Elle a été journaliste aussi et maintenant autrice de «

0: radio non féminin, monde masculin, ouvrage paru aux presses universitaires du Midi, dans lequel elle étudie les phénomènes qui font de la radio le miroir de notre société patriarcale. Comment on a invisibilisé les femmes avec des prétextes techniques fallacieux, comment au moment du Covid, les plateaux radio et les personnes interviewées n'ont été que des hommes, réduisant la place des femmes et de leur voix à néant, comment il faut que les femmes empruntent les codes masculins pour avoir un temps de parole. Cette question des femmes en radio, on l'abordera aussi en fin d'émission avec deux voix emblématiques de Canal B, Steve et Nini, qui raconteront leur début à cette même antenne dans les années 90, comment elles ont dû notamment se comporter comme des mecs pour prendre leur place. Bonjour Déborah Gay.
1: Bonjour Morgane.
0: Vous êtes enseignante-chercheuse en sciences de l'information et de la communication à l'Université de Toulouse-Jean Jaurès, où vous êtes actuellement pendant que je suis à Rennes. Et vos recherches, elles portent notamment sur la production des industries culturelles au prisme du genre, notamment sur les questions de mansplaining et de manterrupting à la radio. Vous avez publié l'hiver dernier Radio, non féminin, monde masculin, aux presses universitaires du Midi dans la collection En tout genre, car la radio, vous le dites, est le média le plus inégalitaire envers les femmes. La radio est un microcosme, un média à l'image de notre société qui reproduit les mécanismes du patriarcat. Il y a une hiérarchie à respecter, comme partout dans notre société. Vous dites que c'est une caisse de résonance aux stéréotypes présents donc dans notre société. Vous parlez d'une domination structurelle et de rapports binaires, antagonistes et hiérarchisés. On va le décrypter. Tout d'abord, vous rappelez que tout au long de votre ouvrage, qu'il y a en fait très peu d'études en France sur la radio et encore moins sur les voix et la représentation des femmes. Et je voulais vous demander tout d'abord, quelle a été votre méthodologie ?
1: Alors, tout d'abord, la première méthodologie, effectivement, ça a été, disons, de sélectionner des émissions radiophoniques. Au sein du laboratoire où je travaille, et on travaillait avec un ANR, donc un projet financé par la recherche française, sur la question de est-ce qu'on pouvait prouver le mansplaining, manterrupting. Donc, en gros, on s'est dit, on a deux questions, la radio et le mansplaining, manterrupting. Donc, autant essayer de les faire de concert et de voir si, dans des endroits où on n'a que de la parole, où on n'entend que de la parole, on peut voir s'il y a ces interruptions et ces interactions. Et en fait, donc le premier élément méthodologique, c'était de voir toutes les études qui existent sur mansplaining, manterrupting, parce que c'est tout sauf une question nouvelle. Il y a des études, je crois l'étude la plus ancienne, si je me rappelle bien, c'est 75.
0: Ça date un peu.
1: Oui, ça date. Et surtout, en fait, on se rend compte que il y a des mots militants qui sont nés notamment aux États-Unis pendant les premiers débats Clinton et Trump à l'époque, mais qui en fait sont là depuis extrêmement longtemps en termes de questions. Et donc en fait après la question de la radio s'est un peu imposée comme ça. Aussi, le choix a été fait de pas travailler sur le journalisme radio qui est pour le coup plus documenté. Mais ce n'est pas les moments où on entend plus les gens à la radio, puisque à part France Info et quelques comme ça, radios comme ça, tout le temps de radio, il n'est pas donné à l'information. Donc, c'est des endroits qui sont très peu étudiés, qui sont ces émissions radiophoniques. Alors, on a quelques éléments sur les documentaires, la fiction, mais on voit que la majorité du temps à la radio est très peu documentée. Et donc, il a fallu d'abord choisir des émissions. On a décidé, avec le groupe de recherche, de travailler majoritairement sur des émissions qui était grand public, c'est-à-dire pas des radios associatives, plutôt du radio national, et après de choisir un peu des grandes thématiques, c'est-à-dire des émissions culinaires, des émissions sportives et des émissions de libre antenne. Et après, on a encore ouvert à l'économie, qui est à la seule matinale de France à l'époque où il y avait un duo homme-femme, qui était la matinale de France Inter. Et donc, on a travaillé sur l'année 2018, parce qu'on voulait travailler avant le Covid. Il a beaucoup changé aussi dans ces éléments-là.
0: Ouais, c'est ce que j'allais vous dire. Au total, vous avez analysé près de 190 heures de radio, et ça s'est fait donc post-MeToo, c'est aussi important, mais pré-Covid, et on le verra qu'il s'est passé quelque chose après la pandémie. Et donc, vous l'avez dit, hors journalisme, et là, le constat, il est sans appel. Les femmes n'ont que 36% de temps de parole à la radio, et elles ne sont pas à la tête des émissions, elles ne sont pas responsables d'émissions. Vous évoquiez le duo Salamé de Morant, c'est intéressant ce que vous dites là-dessus, justement, sur ce duo où elle ne lui donne jamais la parole, mais distribue la parole dans un rôle sans doute inconscient de domination. Alors, les femmes, elles sont chroniqueuses, c'est-à-dire que leur temps d'antenne est chronométré et les sujets qu'elles abordent, ben, ça, on y reviendra aussi, sont cantonnés à certains domaines comme l'éducation, la parentalité, la décoration. Et la majorité des invités aussi, il faut le dire, ce sont des hommes, que ça soit les experts économiques, les politiques. Mais vous commencez votre ouvrage, et j'aimerais bien qu'on y revienne quelques instants, en citant une grande femme de radio, c'est Chris. Vous pouvez, cette fameuse fipette, nous dire deux mots sur Chris, qui a marqué sans doute certaines années de votre jeunesse.
1: Chris, en fait, moi, je ne l'ai pas du tout connue comme fipette. Je l'ai vraiment connue quand elle avait Chris Crumble. Donc, c'était une émission. Je devais être première ou deuxième année de fac et je n'avais pas la télé. Et donc, je passais mon temps sur la radio. Et en fait, c'était une voix que j'aimais beaucoup entendre. Elle avait une tonalité extrêmement propre à elle et une grande bienveillance. Elle avait des invités tout le temps. Et en fait, ça a été l'année où j'ai plus écouté Chris. Ça a été la dernière année de sa vie. C'est-à-dire qu'en fait, Chris, tout le monde le savait, elle l'avait elle-même dit, avait un cancer, et elle alternait ses présentations à la radio, quelqu'un d'autre la remplaçait, je crois que c'était Marie-Pierre Planchon, et on savait que c'était les moments où elle avait ses chimiothérapies, et la dernière émission de la saison, Marie-Pierre Planchon présentait l'émission, donc on pensait tous et toutes que Chris était en chimiothérapie, et elle invitait Chris. Et en fait, ça a été un moment de radio assez incroyable pour ceux et celles qui avaient suivi toute l'émission, puisqu'on a tout de suite, on s'est rendu compte que si Chris était l'invitée, c'est qu'elle ne serait pas là à la rentrée et elle est décédée, je crois, 2 ou 3 mois après.
2: Bon, alors moi, je m'appelle Chris. Dans la vie, je fais de la radio. Et je dis dans la vie parce que c'est vraiment dans la vie, quoi. C'est partout dans ma vie. Ça s'appelle des émissions de radio.

0: Mais oui, vous êtes bien sur 514 mètres onde moyenne.
1: Ça va mal sur les routes, alors FIP veut vous remonter le moral. La nuit sera assez douce, demain il fera meilleur qu'aujourd'hui, jusqu'à 22 degrés à Paris, et miracle, il ne pleuvra pas.
2: Donc une émotion radiophonique forte pour ouvrir votre livre. Et puis vous partez aussi d'une expérience vécue qui, moi, m'a fait sourire, si je puis dire. C'est celle de s'apercevoir que quand on est entre femmes, ben que justement, on est entre femmes. Ce jour-là, vous êtes à la radio, vous êtes en stage, il n'y a que des femmes. Et vous et vos collègues, vous le remarquez. À l'inverse, un plateau exclusivement masculin ne pose pas de problème. Seuls les féministes ou les personnes sensibilisées à l'égalité sont choquées d'un plateau TV, radio ou d'une une de journaux exclusivement masculine, où ça commence un peu à bouger dans la société de voir que des hommes en plateau, c'est choquant et certains non-féministes s'en offusquent.
3: Alors à l'heure actuelle, il y a quand même eu une prise de conscience hein, assez importante, mais plus pour tout ce qui est, médias liés au visuel. C'est-à-dire, ces différences-là se voient énormément. La télé est un média qui est plutôt très très paritaire. En fait, on ne va pas parler en termes de hiérarchie, etc., mais c'est très paritaire en termes de représentation homme-femme. Contrairement à la radio, justement, et l'une des pistes possibles à explorer et à définir, c'est que finalement, on nous a habitués à voir. Il y a eu des grandes actions de féministes, de médias, d'associations comme La Barbe, qui ont dénoncé en fait le fait qu'il n'y ait que des hommes sur un plateau. Mais pour l'instant, on n'a pas éduqué notre écoute à percevoir que finalement, ce ne sont que des voix d'hommes que l'on entend depuis une heure dans une émission radiophonique. Donc à la radio, c'est beaucoup plus rare d'entendre, après je vous avoue que je vous donne ce point de vue plutôt de quelqu'un qui écoute beaucoup la radio, d'entendre justement des dénonciations de plateaux exclusivement masculins.
2: Vous remontez aux années 1920 parce qu'en fait ça commence là, la disparition des voix des femmes à la radio. C'est assez étonnant ce qui est dit à l'époque techniquement. En fait, techniquement, elles ne sont pas audibles, parce que leurs voix sont trop aiguës et ça ne passe pas dans les micros et les auditrices pourraient éventuellement abîmer leurs oreilles. C'est en substance ce qui est un peu dit en 1920, dans les années 20.
3: En fait, ce qui est intéressant, c'est pour le coup, c'est notamment dans toute l'histoire de la radio. L'histoire de la radio est un endroit où il y a eu beaucoup, beaucoup de femmes avant les années 20-30, qui sont les années de crise économique. Et donc, quand les médias commencent, la radio commence à se professionnaliser et à attirer de l'argent, des industriels, etc., on se rend compte que les femmes vont disparaître presque complètement de tous les postes d'antenne. Donc, l'un des arguments qui va être donné, notamment, c'est, je crois, les micros Bell, qui vont dire « nos micros ne sont pas faits pour des voix de femmes ». Il y a eu toutes des recherches plus récentes, notamment Karine Masterson en Allemagne, qui a bien prouvé que c'était des discours. On faisait des discours sur les dispositifs en disant « les micros ne sont pas adaptés pour les aigus, mais bizarrement, pour les chanteuses, ça marchait très bien ». Donc en fait, il y avait vraiment cette espèce d'usage un peu faux de dire soit les femmes que l'on entendait jusqu'avant, donc la radio étant un média assez ancien, soit les femmes, personne n'aimait écouter les femmes, donc les auditeurs, auditrices préfèrent écouter un homme, soit tout simplement les micros ne marchent pas. Donc on disait toujours que c'était pas du sexisme, mais c'est pas nous. Mais par contre, on veut plus de femmes à la radio.
2: Ouais, elles peuvent chanter, mais surtout pas prendre la parole. C'est un peu ce qui s'est passé de façon assez violente, en tout cas c'est ce que je pense, à l'automne dernier dans l'hémicycle, lorsque le député Verny s'adresse à Sandrine Rousseau en lui demandant d'éviter de crier, enfin c'est ce qu'ils sont ressentis, en disant qu'elle lui casse les oreilles parce que sa voix est trop aiguë.
4: Madame Rousseau, est-ce que vous pourriez éviter d'hurler quand vous prenez la parole? Vous nous cassez les oreilles, ou à défaut, est-ce que vous pourriez baisser le micro?
5: Je vous rappelle à l'ordre immédiatement et votre appel au règlement est terminé. Vous avez un rappel à l'ordre. C'est insupportable.
2: justement la voix des femmes. En fait, on exige des voix des femmes qu'elles soient douces, sensibles, enveloppantes. On leur demande en fait que leur voix corresponde au rôle qu'on leur a assigné dans la société.
3: Surtout dans un média comme la radio, où en fait on pense peu aux qu'il y a des auditrices, mais qu'il y a beaucoup d'auditeurs. Donc, c'est-à-dire que le matin, il fallait des voix comme les fipettes, c'est-à-dire des voix très joyeuses, légères, enfantines, aérées, qui accompagnent le travailleur sur le chemin de son travail. Et le soir, au contraire, des voix extrêmement rauques, comme Macha Béranger, etc., qui permettent en fait d'être beaucoup plus dans la séduction pour un auditeur qui serait un travailleur du soir. Donc on a vraiment une construction des voix des femmes pour accompagner un auditeur masculin, soit le matin avec joie et bonheur, soit le soir avec tout ce qu'il y a comme imaginaire lié à la nuit.
2: Alors, je ne sais pas si vous allez pouvoir répondre à ma question suivante, mais on se permet de juger la voix d'une femme trop aiguë, trop nasillarde. Est-ce que vous avez, à l'inverse, des exemples de critiques qui auraient été faites à une voix d'homme ou à des voix d'hommes ? Est-ce que ça existe ?
3: Alors, ça existe dans des cas extrêmement précis, c'est-à-dire quand les voix semblent trop aiguës. Et notamment se rapproche de certains éléments féminins. On sait que Guillaume Gallienne a été très... on a beaucoup parlé de sa voix, qui en plus était entre guillemets en déficit d'une certaine masculinité, donc toujours en plus sujet à une question de est-il hétérosexuel ou non, etc. Donc Guillaume Gallienne était un exemple assez flagrant de voix de radio qui a été très jugé, mais parce qu'il était... finalement, il dérogeait à tous les codes lié aux voix masculines.
2: Oui, et autant une femme peut prendre les codes masculins, autant quand un homme emprunte au code féminin, là, ça ne passe plus.
6: Oui, bon, ça, je l'ai déjà raconté dans Les Garçons Idiomatables. C'est vrai que ne répondant pas à des critères de virilité enfant, j'ai été assez vite étiqueté. Et donc, et puis surtout, c'est que j'avais l'impression que c'était usurpé quelque chose si je m'identifiais aux hommes. Donc, j'ai puisé ma force et mon courage plutôt chez les femmes.
2: Et justement, la voix, elle révèle immédiatement à qui on a affaire, dans quasi la totalité des cas, soit un homme, soit une femme. En presse écrite ou sur le web, on ne sait pas forcément qui a écrit tel ou tel article papier. Il est donc peut-être plus simple. Là, je sais que vous avez fait votre enquête, votre étude hors journalisme, mais je me demandais s'il n'était pas plus simple pour les femmes journalistes de prendre leur place dans la presse écrite qu'en radio.
3: Si, comme je vous le dis, vraiment, le média plus inégalitaire, c'est la radio. Et ça, c'est des enquêtes qu'on fait avec des collègues du monde entier, qui sont tous les 5 ans, qui s'appellent le Global Media Monitoring Project, où en gros, on va dans, je crois, plus de 120 pays, on va le même jour voir la place des femmes dans les médias et dans les émissions, donc radio, télé, presse écrite. Donc on sait que pour le coup la radio est le plus bas, la télé c'est plutôt assez paritaire et la presse écrite en soi n'est pas aussi problématique, on va dire. Alors ce qui est difficile à savoir c'est est-ce que c'est parce que c'est le nom qui est choisi ou est-ce que c'est parce que la voix est un tel vecteur d'identité qu'en fait on est beaucoup plus perçu comme telle ou telle personne, telle ou telle journaliste. Donc, c'est moi qui fais ce type de reportage et je deviens l'incarnation de ce reportage par la voix. En fait, c'est un peu difficile de savoir sans travailler sur les autres médias, mais la radio est de façon internationale, c'est-à-dire même dans les pays anglo-saxons, etc., est un média qui, de fait, s'entend au masculin.
2: Pause musicale dans De Boules Vanille sur Canal B, on écoute les amoureux joyeux d'Ellie James, accompagnés de la chorale rennaise Louve.

0: Les amoureux joyeux d'Ellie James et la chorale rennaise Louvre sur Canal B dans Deux boules vanille. On retrouve l'enseignante chercheuse toulousaine Déborah Gay, autrice de Radio, nom féminin, monde masculin.
1: On parlait de la présence, de la voix, du temps de parole, mais il y a aussi les sujets. Et là, les sujets dits nobles, économie, politique, ce que vous appelez aussi hard news, sont réservés aux voix graves, dites plus sérieuses, donc les voix d'hommes. Et j'apprends, moi, avec votre livre, que les femmes s'entraînent à avoir une voix plus grave pour être plus pris au sérieux. Est-ce que c'est conscient ou inconscient chez elles ?
2: C'est fait dans les écoles de journalisme, à minima. On appelle ça poser sa voix. Et souvent, poser sa voix, c'est parler de façon plus grave. Alors, ça va pas être, on va pas vous dire forcément parler de façon plus grave, mais ça va être tourné de telle manière que de toute façon... Alors, j'avoue, les écoles de journalisme, maintenant, ça fait 10 ans, hein, plus de 10 ans que j'en suis sortie, mais c'est quelque chose qui, en tout cas, va lisser les voix, donner un ton, donner une façon de parler qui est beaucoup plus grave pour certaines femmes, mais qui lisse aussi d'autres éléments, type les accents. Un journaliste qui a un accent du sud-ouest ou un accent, si le français n'est pas sa langue maternelle, sera très fortement jugé. Donc, de fait, c'est des éléments qui vont être lissés à minima dans les écoles de journalisme. Et puis après, il faut aussi trouver du travail. Donc, si on a une voix très aiguë, ça sera beaucoup plus difficile.
1: Alors ça, c'était peut-être l'époque avant Jean Castex et puis avant la sortie du livre de l'universitaire rennais. On est très fiers ici à Rennes d'avoir Philippe Blanchet et sa glottophobie. Heureusement.
2: Hors sport, il y a des journalistes de Hard News qui ont un accent.
1: Oui, ça passait pas. Mais Jean-Michel Apathy,
2: qui a fait pas mal de plateaux, mais c'est un peu notre exception.
1: Ouais, c'est ça. Sinon, il faut s'appeler Moscato et faire du sport, parler de sport à la radio. Alors, on l'a dit, hein, la radio est le miroir, en fait, de notre société patriarcale. Donc, on y pratique le mansplaining et le manterrupting. Est-ce que vous pouvez nous expliquer ces deux concepts?
2: Alors, le manterrupting, c'est le fait que dans des conversations entre hommes et femmes, un homme va interrompre une femme parce qu'elle est une femme, c'est-à-dire qu'il va plus facilement interrompre une femme que s'il avait discuté avec un homme. Et le mansplaining, c'est le fait d'expliquer à une femme le produit de ses connaissances à elle. C'est par exemple quelqu'un qui va vous expliquer le sujet de votre chronique, le sujet de votre émission, alors même que vous êtes en train de le faire. Il y a eu des exemples absolument très drôles et très célèbres dans une émission qui s'appelait Le Nouveau Rendez-vous NRVFI, pardon, sur France Inter, où en pleine émission, Alice Santom explique ce qu'est le mansplaining et elle est interrompue par un autre animateur qui lui dit que de toute façon, si les femmes n'arrivent pas à parler, c'est qu'elles ne connaissent pas le pouvoir lié au verbe, alors même qu'elle est en train d'expliquer c'est quoi le mansplaining. Donc c'est quelque chose de presque inconscient, mais qui est extrêmement flagrant.
1: Ouais, vous donnez aussi un exemple de l'émission de France Inter, On va déguster, où on a une vigneronne journaliste, Sylvie Augereau, et deux autres vigneronnes qui échangent en n'étant pas d'accord. Et puis là, il y a Antoine Gerbel qui arrive, qui les interrompt et qui donne son avis à lui, comme s'il allait mettre tout le monde d'accord, et notamment ces trois vigneronnes. C'est assez drôle de lire ça si on a envie de prendre un peu de recul sur ces phénomènes. Les voix des femmes sont rares, hein, on le dit là depuis le début de l'émission, elles ne sont jamais en lead et si elles doivent l'être, il faut qu'elles collent à une voix masculine ou qu'elles soient en duo. Elles ne doivent pas être trop aiguës, ces voix, mais elles ne doivent pas non plus être trop vieilles. Elles sont par ailleurs, donc on l'a vu, interrompues. Et vous dites, et ça m'a un peu glacée, mais je comprends parfaitement l'expression, vous dites que c'est un bruit de fond, les voix des femmes en radio. Vous parlez de ségrégation verticale et de ségrégation horizontale. Là aussi, est-ce que vous pouvez nous expliquer ces deux notions ?
2: Alors, la question de ségrégation verticale, c'est vraiment toute la question, disons, de ce qu'on appelle aussi le patriarcat, c'est-à-dire que En gros, les postes à responsabilité dans ces émissions radiophoniques sont tenus par des hommes. Ça va être des hommes qui vont être producteurs, réalisateurs, présentateurs principaux des émissions. Et les femmes, elles, resteront, comme on l'a dit, chroniqueuses dans des postes beaucoup moindres, beaucoup moins importants, beaucoup, en tout cas, avec un temps d'antenne qui est plus contraint. Ségrégation horizontale, ça veut dire que certains domaines, et c'est souvent les domaines où il va y avoir le moins d'écoute, le moins d'horaires d'écoute, ou des sujets qui semblent attirer moins de monde, il y a une majorité de femmes. Donc il y a des domaines perçus comme féminins, car potentiellement moins intéressants. Ça peut évoluer avec le temps. On sait que pendant très longtemps, les questions d'environnement étaient des questions féminines, et que quand l'environnement est devenu une question importante géopolitique, il y a eu beaucoup plus d'hommes d'un coup sur le sujet.
1: Ça me fait penser à cette réflexion. Alors bien sûr, j'ai oublié le nom de celui qui l'a prononcé. Il me semble que c'était un homme politique qui disait que du fait de la féminisation des métiers de la médecine, voilà, des médecins qui étaient de plus en plus des cardiologues, alors pas tant chez les cardiologues, mais chez les pédiatres, les gynécologues, de plus en plus de femmes arrivaient dans ces professions. Voilà, ça s'était complètement dégradé, comme quand l'éducation nationale est devenue à 90% féminine. C'est un peu vraiment à cette image-là, on peut concrètement voir que la radio est vraiment le miroir de notre société. Alors une question qui me concerne un peu plus, j'ai été un peu marquée parce que moi je suis née dans les années 70. Est-ce qu'on peut être vieille et crédible à la radio?
2: Déjà, si vous arrivez à être vieille et à rester à la radio, félicitations. Parce
1: Merci.
2: qu'on sait que c'est un média qui pardonne assez peu aux femmes de vieillir, pas à cause du fait de l'âge, de la voix ou du ton, mais de façon extrêmement claire, c'est un média qui pardonne très peu les ruptures de carrière liées aux faits familiaux, c'est-à-dire au fait d'être enceinte. Et c'est vraiment quelque chose, finalement, que beaucoup de femmes ont en commun. Quand elle décide d'être mère à la radio, c'est difficile de revenir ensuite à l'antenne après une interruption de carrière. Donc souvent, elles vont revenir en ayant des postes moindres, des postes à responsabilité moindres, et être poussées un peu vers d'autres éléments, du desk, etc. Donc en soi, pouvoir vieillir à la radio chez certaines femmes, c'est très compliqué. Et c'est plutôt lié, disons, à l'heure actuelle, en société française, la majorité des personnes qui prennent des congés pour leurs enfants sont encore les mères. Et là-dessus, c'est très discriminant. Ce qu'il y a très peu dans d'autres médias. C'est-à-dire ce qu'on se permet à la radio, on ne se le permet pas en presse écrite et on ne se le permet pas à la télévision. Alors qu'en plus, c'est des médias où on sait que pour savoir parler à la radio, il faut avoir un peu d'expérience. Il faut savoir où parler, comment, connaître les règles implicites, pas avoir peur de s'exprimer face à un micro. Et ça, c'est des expériences que plus on vieillit, plus on en a.
1: Mais
2: Donc,
1: oui.
2: il y a aussi cet élément où on se rend compte que, à l'heure actuelle encore, la majorité des animatrices, quand elles sont dans une émission avec des hommes, les hommes sont plus vieux qu'elles.
1: Et vous prenez cet exemple, alors c'est pas forcément ma tasse de thé, mais l'exemple est vraiment parlant, celui de Léa Salamé, à qui on propose en fait la matinale. Et elle vient d'accoucher et donc elle va refuser parce que c'est très contraignant, très chronophage. Donc on lui met le duo et en fait tout le monde a cru qu'on avait proposé à Sébastien Demorand et Nicolas, pardon, je confonds les frères, qu'on avait proposé à Nicolas Demorand et donc le duo s'était formé comme ça. En fait, c'est à elle que ça a été proposé et dans leur façon d'interagir le matin, on pense que c'est Nicolas Demorand qui est là en lead. C'est assez terrible comment la façon dont vous le décrivez dans votre ouvrage. Moi, je voulais revenir sur. On parlait des temps importants dans la vie d'une femme. Il y a eu deux temps importants dans la vie des femmes dans le monde. C'est d'abord MeToo, vous avez réalisé vos recherches et rédigé votre livre après le début du mouvement MeToo. Est-ce que cette prise de parole féminine exceptionnelle a été entendue ? Alors là, je me sors un peu du monde radiophonique, mais est-ce que vous, en tant que chercheuse, en tant que membre intéressé par le féminisme, je ne sais pas si vous vous qualifiez de féministe, mais en tout cas, en tant que chercheuse, vous trouvez qu'on a entendu cette parole ou pas ?
2: En fait, ce qui a été assez intéressant, si je reste du côté professionnel, c'est-à-dire en tant que chercheuse, c'est que MeToo a permis en fait, de relancer des études et des recherches et mettre en avant ce que les chercheuses féministes et non féministes, mais qui travaillent sur les violences sexistes et sexuelles, montraient depuis malheureusement beaucoup trop longtemps, sans être entendues, c'est-à-dire les problématiques de violence qui existent dans notre société, que ce soit les questions de harcèlement de rue, à des choses beaucoup plus graves. Et ça, en fait, c'était quelque chose qui était un peu, genre, c'est passé. On n'écoute pas, on ne se rend pas compte. Et il y a eu MeToo, plus le travail à l'époque, je crois que c'est en 2017, de Titiou Lecoq, qui avait compté toutes les femmes qui mouraient dans la presse quotidienne régionale avant nous toutes, en fait. Elle avait fait un site web qui s'appelait Déjà Morte, qui était sur les féminicides, mais on n'utilisait pas ce mot encore. Donc, en gros, il y a eu un peu une espèce de moment où il y a eu un travail journalistique important, un autre travail journalistique important qui a lancé le moment MeToo, qui était les articles de presse américains de Ronan Farrow et d'un duo de journalistes. Et finalement, on a eu aussi, nous toutes, donc on a eu un moment où, enfin, il y a eu une écoute. C'est-à-dire que les propos étaient dits, ça faisait des années que ce qui était dénoncé par MeToo était analysé, étudié, dénoncé, mais il n'y avait pas eu d'écoute. Tandis que là, ça a créé, en fait, cette écoute-là.
1: Et de la même façon, est-ce que vous pouvez nous dire ce qui s'est passé après le Covid pour les voix des femmes en radio ?
2: Ça a été un peu tragique, un peu, mais dans tous les médias. Là, pour le coup, ça a été très général à la radio, télé et presse écrite. C'est que si, pendant le Covid, alors quand le Covid est devenu cette espèce de moment exceptionnel où il a fallu beaucoup d'experts, beaucoup de temps de radio, beaucoup de temps médiatique, les femmes ont disparu. Et il y a eu beaucoup moins de femmes qui ont été écoutées. C'est-à-dire que si on interviewait un médecin, on interviewait un médecin homme. Si on interrogeait plus facilement un infirmier qu'une infirmière, enfin, on a eu les femmes qui étaient interviewées étaient par exemple les aidantes, la famille. Et quand le Covid s'est un peu entré dans l'habitude, c'est-à-dire que ben, finalement c'était plus aussi exceptionnel que ça, on a vu une réapparition de femmes. Mais en temps de Covid, les femmes ont disparu complètement des médias, ce qui montre aussi à quel point les avancées demeurent malgré tout fragiles.
1: Nouvelle pause musicale sur Canal B dans De Boule Vanille. On écoute Sémaphore de Requin Chagrin.

0: sémaphore de requin chagrin dans Debout le Vanille sur Canal B. Alors, on a vu un système, somme toute bien connu, hein, basé sur le modèle patriarcal, très ancré sur la domination d'un genre par un autre, qui lui va être discriminé, ridiculisé, que l'on considère même comme inapte ou qu'on sous-estime. Mais alors, il est des domaines dans lesquels les femmes sont totalement exclues, ou alors elles sont des objets sexualisés, mais attention, hétéro et cisgenre. Vous parlez de conservatisme, car là, on tombe en fait dans les clichés hétéronormés persistants et archaïques. Je parle de deux émissions que vous avez écoutées, After Foot et Radio Libre. Ce sont de vrais boys clubs, de l'entre-soi masculin, hétéro, cis, plutôt blanc. Et le chapitre qui suit, c'est sur les femmes trans. Et alors là, ça n'existe même pas à la radio. Est-ce qu'on peut dire deux mots d'After Foot, donc un podcast sur le foot, et de Radio Libre?
1: Alors, After Foot, c'est l'émission radio phare de RMC, mais qui est le podcast, l'un des podcasts les plus téléchargés en France. Donc, c'est le podcast le plus téléchargé en France. Et Radio Libre, donc, c'est l'émission phare de Skyrock. Radio Libre a une seule femme chroniqueuse et parle majoritairement de sexualité et de beaucoup d'éléments. Et c'était une émission assez importante à la fin des années 90, à l'époque d'OK Diddy Fool, parce que c'était la seule émission qui était censée parler de sexualité aux adolescents. Mais on voit qu'on est près de bientôt 30 ans plus tard, et c'est toujours les mêmes personnes qui sont alors en tête, donc des hommes cinquantenaires, une femme presque cinquantenaire aussi, qui parlent toujours de sexualité aux adolescents. Et After Foot, c'est des gens qui parlent de foot, et avec des invités à peu près nouveaux tout le temps. Et After Foot, on n'entend jamais les femmes. Il y a très très peu de femmes invitées. Donc, pourtant, il y a eu des efforts faits sur les femmes journalistes sportives, mais pas dans cette émission-là. Et ce qu'on voit, c'est que c'est pas parce qu'il n'y a pas de femmes qu'on parle pas d'elles. Et souvent, on en parle plutôt comme des objets sexuels. Même la seule femme de Radio Libre va être très mise en scène dans des comportements, des façons d'être. On va toujours parler de son corps, de ses pratiques sexuelles. Elle a assez peu de choses à dire, alors que c'était quelqu'un qui était arrivé il y a 20 ans sur le plateau en disant « les femmes ont le droit d'avoir une sexualité », ce qui était quand même un discours qui était pas novateur, mais assez bienvenu, on va dire, le fait qu'une femme peut avoir plusieurs partenaires sexuels, une femme a le droit de juste avoir envie de jouir, etc. Mais sauf que maintenant, avec le temps, ce discours est un peu passé et surtout, elle est beaucoup utilisée sur ses pratiques sexuelles à elle. Et dans After Foot, les femmes, quand on en parle, c'est majoritairement pour se moquer des compagnes, des joueurs, quand on en parle.
0: Ouais,
1: pour le coup, MeToo dans After Foot avait été plutôt perçu comme une façon de remettre en cause certains joueurs en disant « oh là là, tel ou tel joueur a été accusé de viol, le pauvre, c'était pour lui ».
0: Ouais,
1: dans l'émission pour le coup.
0: C'est archaïque et c'est des choses qu'on entend par ailleurs hors radio. Déborah, pour conclure, ma dernière question, est-ce que l'arrivée de Florence Paracuellos à la tête de la première matinale de France, celle de France Inter, même en tant que remplaçante de Nicolas Demorand en arrêt maladie, c'est un remplacement qui dure, peut-être considéré comme une petite avancée, un début de changement de paradigme? Ils auraient pu choisir un homme pour le remplacer, ils ont choisi Florence Paracuellos.
1: C'est même un changement plutôt bienvenu, puisque le début de l'année avait commencé avec le remplacement de Salamé par Duhamel. Donc, en gros, on revenait en arrière en mettant deux hommes à l'antenne plutôt qu'avoir ce diptyque homme-femme. Et donc, le fait est que Paracuellos a été choisi pour remplacer Domorant, qui est donc, comme vous l'avez dit, en arrêt maladie. Et c'était assez amusant, entre guillemets, parce que finalement, on a dû attendre d'avoir besoin de quelqu'un dans l'urgence, qui en plus était... Florence Paracuellos avait vraiment dit qu'elle ne souhaitait pas forcément du tout retravailler en matinale. C'était l'ancienne voix. Elle était connue, elle avait présenté le journal de la matinale de France Inter, parce qu'elle était mère, justement, et qu'elle avait envie de consacrer plus de temps ailleurs. Et donc, le fait est qu'elle a accepté et que ça dure et qu'en fait, ça marche. La matinale demeure très écoutée. C'est plutôt une voix qui est entendue. Et franchement, j'ai très hâte de voir la grille de rentrée de France Inter. On voit qu'il y a eu des efforts de fait sur les week-ends, déjà, où on a aussi un duo homme-femme. À quand Florence Paracuelos seule à la tête de France Inter? Ça, j'aimerais bien savoir.
0: Eh bien, on le saura peut-être cet été quand la grille des programmes des radios sera annoncée. Déborah Gay, merci beaucoup pour cette interview. Je rappelle le titre de votre ouvrage, Radio non féminin, monde masculin. C'est aux presses universitaires du Midi dans la collection En tout genre. Déborah, vous étiez en direct de Toulouse. Je vous remercie pour cette interview.
1: Merci à vous pour votre invitation.
0: En avril dernier, Canal B avait installé un plateau pour un direct au premier festival des médias indépendants, lors duquel j'avais invité deux voix féminines emblématiques de Canal B, Anne-Yvonne Rogue aka Nini et Stéphanie Thomas aka Stiff, pour parler de la place des femmes dans les radios associatives. On écoute ou on réécoute cette interview.

0: Eh bien, vous allez en voir des femmes et vous en entendez à l'antenne de Canal B. On est quatre autour du plateau, quatre femmes. On va parler des filles à la radio et notamment dans les radios associatives. Et là, le bas blesse. Je vous l'ai dit, à Canal B, on donne la parole aux concernés. Et j'ai donc la joie, le plaisir immense d'accueillir celles qui ont ouvert la voie aux voix des filles à Canal B, Steve et Nini, Stéphanie Thomas et Annie Vogue-Rogue. Bonjour mesdames.
1: Bonjour.
2: Merci pour ce lancement magnifique.
1: Et merci pour l'invitation.
2: Et pour l'invitation.
1: Voilà.
0: Alors le lancement, il n'est pas anodin. On a parlé en préparant l'émission d'une certaine Rose Lamy aime bien, ascendant beauf, et qui parle de Michel Sardou notamment. Ça m'a donné comme ça une petite idée. Désolée si vous l'avez dans la tête pendant 3 jours. C'est pas grave. Alors hier, j'ai interviewé dans les héroïnes, auto-promo, j'ai interviewé Déborah Gay, une enseignante chercheuse autrice de Radio Non féminin, monde masculin, ouvrage dans lequel elle démontre que la radio est un média et le média le plus inégalitaire envers les femmes, que c'est un miroir de notre société patriarcale. Vous, Steve, Nini, quand vous arrivez à la radio dans les années 90, pour vous faire une place, il a fallu copier les codes masculins, reproduire des attitudes de mec, c'est ça ?
1: Alors moi, c'est comme ça que je l'ai vécu. Alors moi, je représente la phase paléolithique de l'histoire de Canal B, puisque au tout début des années 90, au mi-temps, comme on dit, hein, comme disent les vieux, hein, au mi-temps des années 90, j'ai eu l'audace avec une amie de me dire si on faisait une émission à Canal B, bon, pourquoi pas ? Et donc, effectivement, on a sollicité le directeur d'antenne pour pouvoir intégrer la radio. Alors, ce qui est assez drôle, c'est que on voyait défiler de nouveaux animateurs tous les jours. Il y avait une nouvelle émission qui s'installait sur les grilles. Et nous, il a fallu qu'on fasse une bonne dizaine de maquettes pour pouvoir donc être accepté.
0: Est-ce que cet ami, c'était Steve ?
1: Non, c'était Caro.
0: Caro, Caro et Nini qui font voilà. 10 pilotes avant de pouvoir prendre l'antenne.
1: Exactement, ouais. On a fait 10 pilotes, alors c'était des pilotes en plus qu'on vivait de façon hyper anxiogène, puisque derrière la vitre, alors que Caroline et moi, on faisait de notre mieux pour faire cette proposition de maquette, on avait chef debout, les mains dans les poches, qui nous écoutait attentivement et puis qui pouvait arrêter la maquette ou qui pouvait, à la sortie d'une heure de maquette, nous débriefer de façon un petit peu sévère.
0: Chef, c'est Yvan Penverne qui était à la création de Canal B en 84. Steve, tu dirais la même chose quand tu es arrivé à Canal B il y a quelques mois, années, voilà.
2: Alors moi, je suis arrivée pas au mi-temps, mais au temps plein à Canal B, un tout petit peu après Nini, et c'est pas tout à fait la même histoire, mais à peu près les mêmes conséquences. À l'époque, il y avait très peu de voix féminines à Canal B, à part Nini et Caro qui avaient eu enfin un créneau d'émission, et donc on entendait assez régulièrement. Et donc, il y avait deux jeunes garçons à l'époque qui voulaient absolument faire de la radio, et Chef leur disait « Oh non, c'est chiant, tiens, mais si vous aviez une voix féminine, ça pourrait être vachement mieux. » Et donc, ces deux garçons-là ont cherché une femme, et c'est comme ça que je suis arrivée. Je ne les connaissais pas. On s'est rencontrés en salle des profs pour la petite histoire avec un des deux animateurs de ce qui est devenu l'émission Frisson après. Et donc, ils ont fait une maquette avec moi, qui du coup n'avait jamais fait de radio, mais était assez fan de musique, donc j'étais très contente de pouvoir y aller. Et au final, le fait que je sois une femme et ma voix a fait que l'émission a été prise sur l'antenne de Canal B. Mais pas forcément pour les bonnes raisons non plus, c'est-à-dire que c'était pas du tout parce que c'était intéressant ce que j'avais à dire. Non, c'était vraiment parce que j'étais un vrai faire-valoir féminin,
0: un
2: et que c'était bien,
0: en fait.
2: Un vrai quota.
0: Ouais, c'est ça,
2: voilà,
0: un quota, c'est ça, exactement. Une voix féminine pour alterner, pour apporter de la douceur, parce que on se l'est dit aussi en préparant l'émission, et c'est ce que j'ai évoqué avec Déborah Gay sur les voix des femmes. Dans son livre, elle dit que certaines femmes de radio travaillent. Alors, c'est dès les écoles de journalisme, leur voix, pour qu'elle soit plus grave.
2: Mais oui.
0: Pour, ouais. Ouais. Vous l'avez fait, ça?
1: Non, mais alors, moi, j'avais le sentiment, parce que j'ai beaucoup aimé aller dans les bistrots. Donc, animatrice de Canal B qui va en bistrot, notamment au Tonton Flingueur, j'avais le sentiment qu'on me débriefait en continu. On me débriefait, Caroline et moi, hein, c'est-à-dire qu'on, j'avais constamment, un peu comme les femmes peuvent avoir très facilement des remarques sur leur corps, où on vient les interroger sur leur posture, leur façon d'être, et ben moi, sur ma voix ou sur celle de Caroline, on pouvait nous dire qu'elle était comme ci, qu'elle était comme ça, qu'elle n'était pas satisfaisante, qu'elle était trop, et il y avait toujours quelque chose qui nous était ramené dans des discussions très informel, au bistrot. Et je ne suis pas persuadée que les animateurs hommes, alors j'en ai pas la certitude, hein, que les animateurs hommes avaient ce retour permanent sur leur voix.
0: Non, sans doute pas. Alors, moi, j'ai posé la question à Déborah Guest si elle avait un exemple. Et elle me dit, en fait, les voix d'hommes qui vont être critiquées, c'est les voix d'hommes féminines. Les hommes qui parlent de façon trop aiguë, on va leur dire maintenant, mais en fait, il faudrait que tu aies une.
1: Ça y est, ça me revient, Valérie Pécresse. J'avais hyper envie de citer Valérie
0: bien,
1: Pécresse.
0: Nini,
1: ouais,
0: on
1: mais
0: était
1: Valérie
0: vache,
1: Pécresse.
2: Tu as fait un pari avec quelqu'un.
1: Mais si,
0: tu viens
1: si,
0: de plomber Valérie... l'ambiance.
1: Mais non, vous allez voir, Valérie Pécresse, elle a fait des stages de communication en long, en large et en travers. À mon avis, elle a craqué son CPF. Pour
0: l'argent
1: pouvoir,
0: de la région Île-de-France, surtout.
1: Exactement, pour pouvoir baisser le ton de sa voix. Vous vous souvenez que c'était ce qui était reproché à, comment elle s'appelle l'autre là,
0: Sandrine Rousseau.
1: Non, Ségolène. Et en fait, la question
0: Marie,
1: de la...
0: Ségolène Royal, ouais.
1: Voilà, cette question de la voix, hein, est un vrai sujet. Quand tu évoquais le fait qu'on demande aux femmes, eh bien, d'avoir des voix plus basses, c'est ce qui est arrivé à cette pauvre Valérie Pécresse que je plains infiniment.
0: Bah oui, bien sûr. Écoute, on va la laisser là où elle est,
1: ouais,
0: hein, dans
1: dans
0: sa petite tour d'ivoire de la région Île-de-France.
1: De Neuilly.
0: Ouais, je sais pas où elle habite.
1: Ouais,
0: hein, j'ai pas envie de savoir. Steve, tu me disais que la musique indé des années 90, c'était l'apanage des mecs, ouais. En mode boys club. Comment on fait entendre sa voix de femme dans fin des années 90 dans ce milieu?
2: Et ben justement, c'est très compliqué parce qu'effectivement, alors moi j'étais une fan de musique indie rock, indie pop, etc., etc. Et effectivement, en face de moi, je n'avais que des hommes. Tous les médias relatifs à ces musiques-là étaient des médias à l'époque écrits par des hommes pour des hommes. Je pense aux Inrecuptibles, je pense à Magic. Il y avait très peu de copines à moi qui lisaient ça. En fait, c'était vraiment les messieurs, les hommes à côté. Et donc moi, quand j'arrivais à la radio, donc avec les deux jeunes hommes avec qui j'étais et que j'essayais de passer des morceaux de musique, il y avait quand même assez systématiquement un truc du genre « Oh, encore une musique de pleureuse. Oh, mais c'est chiant ce que tu nous mets là. Oh, encore de la folk. Tu veux pas changer de registre un peu ?» Et eux, quand ils mettaient leur musique, bah, tout de suite, c'était génial, c'était fun, c'était vraiment ça qu'il fallait écouter. Puis il y avait vraiment un truc beaucoup plus organique, plus chouette, quoi. Et j'ai eu vachement de mal, ça a pris des années, je pense vraiment, à réussir à, alors non pas à imposer la musique que j'aimais, mais en tout cas à réussir à en parler sans qu'elle soit débinée systématiquement par les deux personnes avec qui j'étais, qui par ailleurs sont des amis et avec qui on s'entend très bien. Mais ça a été très très compliqué. Et je pense que c'est vraiment lié à ce truc de les nanas sont pas hyper capables de programmer ou de jauger de la musique parce qu'en fait elles réfléchissent avec leur cœur et pas avec leur tête. Alors que nous les mecs, on est quand même hyper capables de savoir que ça c'est bien, ça c'est pas bien, ça c'est de la merde et ça c'est pas de la merde. Et donc c'est pour ça que quand on a discuté de l'émission, je te parlais de Rose Lamy, le bouquin Ascendant Beauf, parce que t'as aussi beaucoup de classisme là-dedans, voire d'élitisme. Hein. C'était vraiment le truc de dire si t'écoutes pas de la musique indie rock, t'es vraiment un gros naze, laisse tomber. Alors, passer un mash-up comme celui que t'as passé en ouverture d'émission, si j'avais fait ça à l'époque dans Frisson, mais je me serais fait démonter très clairement. Et
0: qui
2: par
0: te dit que
2: les
0: je vais
2: collègues.
0: Pas me faire démonter
2: mais
0: lundi
2: non.
0: matin au
2: bureau. Mais quand même,
1: non. Probablement pas.
2: Je pense
0: non,
2: pas.
0: On a vachement
2: non.
0: Évolué.
2: Il y a beaucoup plus d'ouverture d'esprit, je trouve, aujourd'hui, et à Canal B notamment, parce que c'est une radio que j'écoute beaucoup, toujours. Mais quand même, on est plus à cet endroit de ça c'est cool et ça c'est naze. Et si t'écoutes ça, t'es vraiment un gros naze, quoi.
0: Tu me fais une transition, puisque vous l'avez dit aussi, il y avait quand même, malgré tout, une grande liberté à Canal B, liberté de ton, liberté de passages musicaux. Ça vous a permis de vous sentir à l'aise au bout d'un moment et de trouver votre place que vous auriez peut-être pas trouvé dans un média plus mainstream, une radio plus classique. Nini, je te vois réfléchir. Est-ce que la liberté de ton, la liberté tout court dans ce média libre et indépendant qu'est Canal B, t'a permis de trouver ta place plus facilement?
1: Oui, oui. Alors, une fois passée cette période où on avait vraiment le sentiment d'être sous le regard ou sous l'oreille de chef-chef et puis de n'importe quel auditeur de Canal B, où on avait vraiment l'impression d'être extrêmement scruté. Alors, il faut pas oublier que moi, quand j'ai commencé à Canal B, il n'y avait que des émissions musicales avec des hommes. Donc, ton émission de hardcore, ton émission de machin, ton émission de bidule, tous les styles musicaux étaient représentés. Il y avait exclusivement des hommes et chacun arrivant avec son courant musical préféré. Et nous, avec Caro, on arrivait avec une émission de blabla, hein, une émission où on avait envie de raconter des choses, on parlait surtout de culture, enfin d'activités culturelles locales, on s'est mis beaucoup à parler de politique, on a commencé, on a aussi fait des émissions en public, hein, sur des questions politiques. Je me souviens d'une émission sur les 35 heures, mais qu'est-ce qui nous a pris, enfin bref, on avait des envies comme ça, assez improbables, et justement on avait une espèce de liberté, on se dit tiens, on va faire une émission sur les 35 heures parce que les 35 heures c'est génial. Et puis on trouve un bar, et puis Yvan vient nous faire la technique, et puis on se retrouve à faire une émission où on invite des économistes locaux, des sociologues locaux, et on se met à aborder un sujet qu'on ne maîtrise absolument pas, mais avec heureusement des invités qui ont tout compris. Et on arrivait à... Il y a eu un moment donné où en fait il y avait... Mais peut-être par notre masculinisme... Hein, c'est ça le problème. C'est-à-dire que j'ai le sentiment que c'est surtout qu'on on s'est battu comme des lionnes pour avoir notre place, on a obtenu notre crédibilité. Partant de là, on était suivis dans toutes les possibilités. On pouvait avoir des idées farfelues. On nous disait, OK, on y va. Puis alors, si vous voulez, on y va. Mais je ne suis pas persuadée qu'on ait obtenu cette place par des questions... Enfin, on les a obtenues par des questions de genre, mais...
0: En étant sur des codes masculins.
1: Sur des codes masculins,
0: complètement. Voilà, en allant au bistrot boire des coups, voilà. Et en réfléchissant à la musique que vous alliez passer et à la façon de

0: On posait vraiment le cadre et finalement, on pouvait faire ce qu'on voulait, ça marchait quoi. Donc on est arrivé avec des éditos, des invités, des extérieurs. On a fait une multitude de choses complètement folles qui paraissent même irréalistes aujourd'hui. Je me souviens de, c'est anecdotique, mais on avait décidé, là c'était avec une autre femme de Canal B qui s'appelle Marina Le Guenec, d'aller faire des lectures de recettes de cuisine façon érotique sur un festival rennais, juste pour voir si ça allait prendre ou pas. Et en fait, ça prenait à mort. Donc, on s'est beaucoup amusé avec ça, de voir devant nous des gens très, très rouges écouter nos recettes d'aubergines et de courgettes. Voilà. Bon, on a joué beaucoup sur les codes. On les a renversés. Et je trouve que, donc, je te parlais de progression, c'est que ça évolue de plus en plus et que la liberté aujourd'hui que j'entends, moi, dans l'antenne de Canal B, elle est non seulement liée à la diversité des genres qu'on peut entendre, à la diversité des sujets qui sont abordés aujourd'hui par les animatrices et les animateurs de Canal B, et à la diversité des esthétiques qui sont passées. Quand je parle de la diversité des sujets, c'est que tu disais à l'époque, Canal B c'était une radio musicale, donc c'était 90% de la musique, et c'était super cool. Et puis, deux rares ovnis comme celui de Nini et Caro, que moi j'adorais parce que c'est justement ce qui me donnait envie en fait d'aller. C'était un peu des modèles, vraiment quoi. Et aujourd'hui, en fait, des modèles, on peut en trouver. Et je pense que des jeunes femmes qui ont envie de se lancer dans la radio aujourd'hui, en écoutant Canal B, peuvent très vite en fait se dire, ah, c'est possible de parler de ça, c'est possible de parler de ça, c'est possible de ne pas parler que de musique, mais de parler aussi de politique, de parler d'ouverture, de parler de plein de choses. Et donc, je pense que la liberté d'aujourd'hui est bien plus grande encore que celle qu'on avait à l'époque. Ouais.
1: Eh ben, merci beaucoup, Steph
0: merci à
1: et
0: toi.
1: Nini. De Boulevani, c'est fini pour aujourd'hui. Je vous retrouve jeudi prochain pour ma part. D'ici là, portez-vous bien.
2: Je pense que je prends De Boulevani.

0: Salut tout le monde, vous êtes bien à l'écoute de la maison de disque sur le 94 MHz de Canal B. Salut Julian.
1: Salut Antoine, bonjour tout le monde.
0: Bonjour tout le monde. On continue comme tous les jeudis à 18h, une semaine sur deux, rediffusion le samedi, de faire des focus sur les labels indépendants. On en est au 74e épisode et on prend la direction de Vienne en Autriche pour un label qui fête ses 20 ans cette année, Julian, et ce label s'appelle Silu Records.
1: Tout à fait, on file en Autriche pour la deuxième fois de la maison de disques. Peut-être qu'il y en aura d'autres parce que j'ai repéré plein d'autres labels autrichiens. Donc on file en Autriche pour parler de Silu Records, donc label fondé en 2005, comme tu l'as dit, tout juste vingtenaire, par Bernard Kern et quelques amis, mais c'est quand même lui qui est resté à la tête du label et qui gère, j'ai l'impression, tout seul. Donc voilà, comme pour beaucoup de labels, ça s'est fondé avec l'idée que y avait des amis qui faisaient de la musique, donc on pourrait les aider à sortir des disques et à assurer la promotion. Et donc voilà, c'est en 2005 la première sortie qu'on vient d'entendre, qui est donc Chou, donc voilà, qui est la toute première sortie du label, et que c'est un des amis qui était

0: Et là, lors de la fondation du label. Et donc voilà, donc on n'est jamais Bernard a pensé que le label durerait si longtemps. Et voilà, 20 ans plus tard, il est toujours là. Donc concernant le nom, moi ça m'a un peu intrigué parce que je... Il nous a dit, parce qu'on pose toujours des questions au gérant de label, il nous a dit que ça juste, ça sonnait bien. Mais voilà, mais pour la petite anecdote, Silou, ça veut dire désolé en indonésien.
1: Alors moi, c'est marrant ce que tu dis, parce que moi j'ai cherché... partout sur le net et plusieurs réponses m'ont dit que ça voulait rien dire, mais alors du coup j'irai. Et l'écriture, l'orthographe est la même du coup?
0: L'orthographe est la même, ouais.
1: Ok, bon ben voilà, ben, du coup je n'ai pas été faire mes recherches jusqu'au bout, tu me donneras ton lieu de recherche, parce que moi ça a généré plutôt une réponse de c'est un nom qui sonne bien mais qui n'a aucune consonance dans une langue particulière. Mais,
0: alors je le mets dans un traducteur et je lui demande de me détecter la langue.
1: Ah d'accord, ok, c'est bien vu, bravo. Nous n'avons pas les mêmes outils.
0: Donc voilà, depuis 2005, le label a sorti une grosse centaine de disques. Je ne sais pas si tu as le chiffre exact, mais moi je...
1: Je ne l'ai pas.
0: Voilà, j'ai à peu près une centaine. La majorité des groupes viennent d'Autriche et même, je dirais, de Vienne, donc de cette scène underground qui a l'air très vivante. Moi, je ne pensais pas, hein, j'avoue très naïvement. Mais il y a aussi des groupes allemands ou américains. Et donc, le label a... On va le voir, je pense, tout au long de l'émission, quand même pas vraiment de style prédéfini. C'est vraiment, bah, comme souvent les patrons de la bande nous disent, c'est au coup de cœur et à l'humain. Donc voilà. Alors, Silou Records a la particularité que bah, pas mal de labels ont, c'est d'être aussi un magasin de disques. Le Silou Laden, donc, qui est situé à Vienne depuis 2018, qui vend à la fois les enregistrements sortis par le label et aussi plein de choses super chouettes. Je sais pas si t'es allé farfouiller sur leur site, ils ont un site web si. Et il y a vraiment des trucs très très cool et qu'on passe dans l'émission.
1: Dans l'émission, ouais,
0: voilà.
1: Tout à fait.
0: Et le label ne se cantonne pas qu'à sortir des disques, il organise aussi des concerts et d'ailleurs il organisera le 13 et 14 juin 2025 le Silourama pour fêter ses 20 ans avec 4-5 groupes qu'on va passer durant l'heure qu'on va passer ensemble. Et voilà, donc si vous avez rien à faire et que vous êtes du côté de Vienne le 13 et 14 juin, vous pouvez y aller, voilà. Et sinon, le 13 et 14 juin, il me semble que si vous êtes à Rennes, vous pouvez aller au Pipe à la Pop
1: Festival ou Jardin Moderne. Merci Julien pour cette introduction. On va écouter pour démarrer musicalement Maël Midif. Et Maël Midif, bah, en fait c'est la deuxième fois que je passe un morceau sur l'antenne de Canal B de ce groupe, puisque Maël Midif a sorti des disques sur le fameux label Fête Cacao, qui est également un label autrichien de Vienne, et que j'avais découvert à l'époque sur le label Fête Cacao, et que j'affectionne particulièrement, et dont j'écoute la musique depuis. C'est un musicien producteur qui nous vient donc de Vienne, qui s'appelle à la base Wolfgang Mostl. Il s'est illustré dans plusieurs projets, Meltdowner, Voyage Normal, Sec Jam, un autre groupe qui est sur le label Silou qui s'appelle Killed by 9 V Batteries, sacré nom. Et Clara Lucia, c'est de la noise pop, je sais pas trop comment qualifier, moi ça me fait penser à plein de choses, c'est parfait pour à écouter au moment du printemps. Son label sur disque sur Fête Cacao, il était sorti en 2012 et il a sorti à peu près 15 LP, pas tous sur des labels, beaucoup en autoproduction, parce que faut le suivre, hein, 15 LP à sortir, c'est long, 15 disques. Et là en fait c'est un de ses tout premiers morceaux que je vais vous faire écouter, qui est moi particulièrement chouette. Le morceau s'appelle Brando et c'est sur un EP qui s'appelle Brando et c'est sorti en 2013.

0: C'était le morceau Do High Key du groupe Smile, groupe allemand mené par la chanteuse américaine Ruby Tren Fegan. Leur album Price of Progress est sorti en 2023 sur Silou Records. C'est un album que j'ai beaucoup aimé. C'est qu'il y a quelque chose de très dark, tendu et intense. Donc ça peut, je trouve, par moments rappeler des choses bonnes chez Ditz. Mais il y a quelque chose, je trouve, de plus addictif. Et en fait, après 2-3 écoutes de l'album, je me suis dit, qu'est-ce qui me rend si addict à cet album? Et en fait, je crois que c'est vraiment le chant spoken word de la chanteuse, qui est vraiment basé sur des répétitions et qui met vraiment dans une sorte d'alerte constante et de moi qui me met de l'énergie. Voilà, donc c'est vraiment un bon album. J'avoue qu'au début, sur tout l'esthétique, le décorum, je me suis dit mince, encore un groupe de post-punk slash noise chiant. Voilà, je me suis dit ça.
1: Il y en a quelques-uns en ce moment.
0: Et ben, j'ai été vraiment, vraiment surpris. Et si vous avez aimé ce morceau, à noter que le groupe jouera le 24 avril à l'Antipode avec un autre très bon groupe qui est, il me semble, lui, son hollandais de marathon. Voilà, le 24 avril, et c'est gratuit pour les abonnés Admit.
1: Tout à fait, dans le club de l'Antipode, le fameux club de l'Antipode. Moi, je vais enchaîner avec un morceau qui m'a donné une énergie incroyable depuis que je l'ai découvert il y a 2 semaines. Préparant l'émission, et c'est ça quand même qui est chouette avec notre émission, c'est que moi il y a toujours énormément de découvertes, notamment comme ça sur des labels étrangers qui sont quand même dans un truc très underground où la visibilité des groupes est quand même réduite à ceux qui les écoutent, on va dire dans cette espèce de carcan underground sur Bandcamp, qui vont aller chiner à droite à gauche des morceaux. Et le groupe, ça s'appelle Dives, et en fait c'est un trio qui est originaire de Vienne, pareil en Autriche. Moi je crois que j'ai presque que des groupes viennois. Si j'ai un groupe allemand, deux groupes allemands d'ailleurs, et c'est un trio qui est composé de 3 femmes, donc Dora de Groden qui est à la batterie, Tamara Lechrich, alors désolé pour mon autrichien détestable, Victoria Kissner qui est à la basse et au chant. Le groupe s'est formé en 2016 et dans une rencontre sur un Pink Noise Camp, donc les fameux camps qui sont, alors si on peut utiliser le terme de camps en traduction en anglais, mais qui sont des regroupements musicaux destinés aux femmes, aux personnes intersexes et aux personnes transgenres. Et en fait, elles se sont toutes les 3 rencontrées sur un de ces événements en 2016, et depuis elles ne se sont pas séparées. Elles ont sorti un EP et 2 albums depuis, et ça fait partie, et ça je l'ai lu sur le site de Silu Records, des groupes qui ont le plus tourné à l'étranger, avec presque 16 pays européens en étant notamment à l'affiche et en première partie de LA Witch, ou encore Courtney Barnett, ou encore Franz Ferdinand. Donc c'est pas rien quand même de faire les premières parties de ces groupes là et elles ont fait les festivals tels que The Great Escape, Eurosonic ou encore le Pop Fest à Vienne. Le morceau qu'on va écouter, il est incroyable parce que d'un côté on a une guitare très rock, et en face parce que tout est ensemble, une guitare très pop avec une ligne claire. Et c'est la voix derrière de la chanteuse qui vient se greffer par-dessus ça. Franchement, le morceau est incroyable. Et le morceau, il s'appelle Tomorrow. C'est sorti en 2017 sur leur premier EP éponyme qui s'appelle Dives.

0: Vous êtes toujours sur Canal B 94 MHz dans l'émission La Maison 10. On vient d'écouter à l'instant le morceau Turning Tables de Gardens avec un S. Gardens, donc c'est un groupe originaire de Vienne qui nous fait une sorte d'indie pop mélancolique avec une voix que je trouve absolument splendide.
1: Super
0: voilà,
1: voix.
0: On en a parlé pendant le morceau et je crois que tu valides cette belle
1: Tout
0: voix.
1: À fait.
0: Donc voilà, l'album est sorti il y a quelques mois sur Silou Records, et donc dans sa bio, le groupe cite trois références majeures, Courtney Barnett, Wet Leg et Julia Jacqueline. Je trouve que ça colle parfaitement à leur musique et parfaitement à l'univers même esthétique qu'ils déploient. Donc voilà, le groupe, comme je disais, c'est vraiment de l'indie pop mélancolique, et je trouve qu'il y a quelque chose d'une recherche assez tubesque, et ça, la voix et les rythmes soutenus par la voix et la mélodie de chant y est pour beaucoup. Donc voilà, c'est un très bon album qui est vraiment bien écrit, et je pense qu'on devrait réentendre parler des Gardens. Ça sera notamment au festival Défricheur au Great Escape cette année. Et donc voilà, on en parlait hors antenne, ça montre que la musique autrichienne réussit à s'exporter hors des frontières de l'Autriche, et c'est très cool.
1: Ouais, c'est vrai que je me dis, ça me permet aussi de me dire qu'avec l'association des Pichikai, dont je suis un des programmateurs, je me dis que il y a quelques noms à noter là encore sur le fameux tableau qu'on a partagé, surtout que ça fait plaisir d'avoir des groupes européens qui peuvent voyager parfois plus facilement que les groupes anglais ou les groupes américains. Et venir plus facilement faire une petite tournée, même si c'est moins de 10 dates. Donc c'est bon, c'est noté. Et un autre, du coup, que je vais noter dans ce fameux tableau de programmation, un autre trio, parce que moi j'ai presque que des trios, c'est un trio de power pop qui s'appelle Bad Weed. Alors je sais pas si on peut le traduire par mauvaise herbe, parce que c'est grasse l'herbe, mais weed en anglais, si, ça veut quand même dire l'herbe, donc du coup mauvaise herbe, mauvais cannabis, si on avec un terme très douanier, un terme mauvais hachiche. Ils ont sorti deux disques sur Silu Records. Le premier, il est sorti en 2019, le deuxième en 2023. Moi, j'ai choisi un morceau du premier album, qui était éponyme d'ailleurs, qui s'appelait Bad Weed 1. Le deuxième s'appelle Bad Weed 2, tout simplement. Hein, on va pas s'emmerder avec des noms d'albums. Et puis bah, là, ce que je vais vous faire écouter, bah, c'est encore un tube, parce que on est vraiment sur une espèce de power pop qui balance direct, qui se pose pas de questions. Voilà, ça y va tout droit. Ça donne furieusement envie de danser. Et donc ce morceau, ce fameux morceau, il s'appelle Delight Me.

0: C'était Lemmy, I'm a Feminist du groupe Half Girl. Donc Half Girl, c'est un super groupe germano-autrichien fondé à la fin des années 2000 qui a sorti un unique album en 2016. Donc voilà, quand je dis un super groupe, c'est parce que toutes les musiciennes viennent de groupes assez réputés de la scène underground allemande et autrichienne. Alors j'avoue que je ne connaissais aucun de ces groupes, donc je les ai pas notés parce que moi ça me parlait pas. Donc voilà, leur album All Tomorrow's Monster est sorti en 2016 et c'est très influencé rock'n'roll, parfois je dirais parfois limite 50s. Ça peut rappeler des groupes comme les Cramps ou encore le garage assez brut et lofi de The Heat Coaties, ou encore l'intégralité de la carrière de Billy Childish pour les amateurs de garage lofi très puissant. Voilà, donc c'est, comme je disais, un super groupe, alors qu'il y a un apparat très rock, on pourrait dire, mais moi je trouve qu'il y a quand même une recherche, et on a pu l'entendre sur ce morceau, d'avoir une petite mélodie pop, une petite ligne de voix pop. Donc je crois que c'est ça qu'on appelle la power pop, c'est faire du rock en cherchant la pop, je crois que c'est ça. Donc voilà, alors l'album est aussi un album très engagé parce que la chanteuse Julie Mies a étudié dans ses études personnelles le thème des femmes dans l'horreur, et en l'occurrence les monstres. Et pour cet album, elle a voulu que les monstres ce soit en fait son groupe, et non pas parce qu'elles sont effrayantes, mais c'est pour montrer le rôle un peu marginalisé des femmes dans l'industrie musicale qui peuvent être vues comme des monstres. Et voilà, et donc cette chanson s'appelait Lemmy I'm a Feminist, c'est pour un peu mettre un petit taquet à Lemmy Klimster, le chanteur de Motörhead, ce rocker velu qui avait une considération des femmes très très basse.
1: Voire inexistante.
0: Ouais.
1: Et bien c'est bien, un bon gros tacle par derrière, ça fait du bien aussi de temps en temps, avec un peu d'énergie. On va reposer dans l'ambiance du coup et se diriger vers Munich en Allemagne, puisque c'est le seul groupe que je passe qui n'est pas de la scène autrichienne, et le groupe s'appelle Aloha Input. C'est un groupe, un trio 100% masculin cette fois-ci, Marcus Grassl, Florian Kreirer et Siko Beck. Voilà, ils sont trois, ils font une espèce, alors c'est un style que je ne connaissais pas.
0: Ah, j'adore ça, les nouveaux styles.
1: Indie-tronica, voilà. Alors, en fait, si, je me suis dit après, mais je l'ai déjà vu quelque part, mais un mélange entre... avec le terme indie, donc un mélange entre electronica et indie. Indie-tronica, voilà. En fait, à dire vrai, je trouverais un peu naze comme nom, voilà. Autant dire que c'est
0: esthétiquement pas beau, en plus.
1: Voilà, en plus, exactement. C'est exactement ce que je me suis dit. Mais ils sont rangés dans cette catégorie là, ou en tout cas ils se rangent dans cette catégorie là. Ils ont sorti, le groupe a été créé en 2012, ils ont sorti un album sur Silu Records, qui est sorti en 2021 et qui se nomme Devil's Diamond Memory Collections. Et en fait, j'arrive pas trop à savoir où ils en sont, parce que en gros, j'ai cru comprendre qu'il y avait deux albums sur leur Bandcamp. Ils ont participé à d'autres albums, mais qui sont en autoproduction sur Discogs. Il y a des infos différentes, donc je me suis dit, je vais arrêter de chercher, parce que en fait, je vais dire, ils ont entre deux et trois albums. Et en sachant que en fin d'année dernière, ils ont participé à des projets, donc le groupe n'est pas mort, il existe toujours. C'est très printanier également, j'ai fait exprès là avec les beaux jours qui sont arrivés, je pense, de choisir des morceaux.
0: Même s'il pleut là-dedans.
1: Voilà, mais faut pas le dire, Julianne, fallait pas le dire, on est sur le seul jour de la semaine où il pleut, mais non, oui, mais ça va revenir demain. Voilà, on est content, je suis encore sous les influences des rayons de soleil des jours derniers. Le morceau qu'on va écouter, il se nomme Atlas Days, donc c'est Aloha Input.

0: On vient d'écouter Ischia et le morceau Sleep. Donc, comme vous avez pu l'entendre, c'est un groupe à très forte influence dream pop, hein, version.
1: T'aimes ça la dream pop, Julien, toi?
0: Ouais, je crois
1: tu
0: que
1: j'aime
0: ça. Au fur et à mesure, je me reconnais dans cette musique et voilà. Au fur et à mesure des émissions, je me dis, je suis peut-être un gars dream pop. Donc voilà, c'est encore un groupe autrichien formé autour du duo Adele Ischia, donc qui a donné le nom du groupe, et je m'excuse pour la prononciation, Dochtur Orschfeldleisen.
1: C'est vraiment pas simple, hein, les prénoms et les noms autrichiens,
0: oui,
1: allemands.
0: Oui, c'est vrai. Pour moi qui n'ai pas fait de langue germanique au collège et au lycée, ouais, c'est très difficile.
1: J'en ai fait, je te rassure, je n'y arrive pas beaucoup plus pour autant.
0: Voilà, donc le groupe est formé autour de ces deux membres et il y a deux autres personnes qui le rejoignent pour le live, dont une des membres de Cousine Like Cheat, très bon groupe viennois aussi, que j'apprécie beaucoup, qui est sorti sur un autre label viennois, CIU Records. Voilà, si un jour on a envie de retourner à Vienne, on pourrait aller du côté de CIU Records, qui a une très bonne sortie.
1: Cousine Like Cheat, c'est super groupe, peut-être qu'on verra un jour à Rennes, on ne sait pas.
0: Bah, voilà. On espère, la vie est longue, on a le temps de voir. Donc voilà, le premier album d'Ischia est sorti en 2024, il s'intitule Leave Me to the Future, donc il est sorti sur CIU Records bien évidemment. C'est un album très très varié, donc s'il y a une base qui est très dream pop, parfois on va être assez surpris d'entendre des choses assez limite crowd rock, voilà, ou même grunge, avec toujours l'idée de fond du groupe, je pense que c'est on va créer un tapis sonore, et la voix de Adele Ischia va venir se poser dessus, et bah, c'est un rendu qui est plutôt, plutôt chouette. Voilà, et donc, alors, Adele Ischia a tenu à parler de thématiques assez fortes dans ses morceaux, donc on comprend pas tout, mais j'ai pu lire un peu ce qu'elle disait sur ses morceaux, donc ça aborde principalement des sujets qui la concernent et qui la touchent beaucoup, qui sont le patriarcat, la masculinité toxique, ou encore le sexisme, voilà, donc c'est des thèmes qu'elle aborde avec une voix assez captivante, et en fait, quand on sait qu'elle parle de ça, je trouve qu'il y a quelque chose de très militant dans sa voix, voilà, c'était Ischia.
1: Merci. On va enchaîner avec, là pour le coup, un trio d'hommes, qui est un trio de garage punk lofi, avec un son très très 60s, des rythmiques vraiment hyper accrocheuses. Un groupe qui a sorti pour le moment un album sur le label CIU Records. C'est un album qui s'appelle Goods for Conversations, qui est vraiment un super disque, très dansant. Alors c'est vrai que des fois en réécoutant du garage punk, je me dis que j'en écoute quand même beaucoup moins qu'avant, mais quand j'en réécoute et qu'il est bien, et qu'il est bon, et qu'il est bien fait, je me dis que c'est quand même cool. Voilà, donc c'est un peu... Est-ce que c'est la même chose, toi, la dream pop? Non, parce que t'en écoutes tout le temps, la dream pop, toi.
0: Ouais, j'en écoute depuis pas si longtemps, beaucoup. Mais okay. J'ai le même truc que toi avec le garage.
1: Ouais, voilà. Bah, toi, c'est un peu... Mais là mon oreille s'est accrochée, et en plus de ça, le groupe a une actualité. Ils reviennent là avec un single qui est sorti très récemment, et qui présage d'un nouvel album sur CIU Records, avec plus de touches un peu plus surf pop dans le single. Allez écouter, moi j'ai écouté le disque 2-3 fois avant de choisir un morceau, à tel point que je ne me rends compte que je ne sais même plus quel morceau j'ai choisi. Voilà, je crois que j'ai choisi le morceau qui s'appelle YM, parce qu'il y en avait trois qui se bataillaient, mais je crois que c'est ça. J'ai choisi le morceau YM, qui fait un petit peu moins de 2 minutes, et on écoute donc, j'ai donné le nom,
0: oui,
1: Salami Recorder and the Ififonos, qui est quand même un nom aussi particulièrement cocasse et drôle. Voilà, donc on écoute ça, et j'espère que ça va vous faire danser.

0: C'était Secrets du groupe Landromatchics. Landromatchics, c'est donc encore un groupe viennois. Et Antoine, je dois te remercier car c'est toi qui m'as fait découvrir ce groupe à la fin d'une émission. Une fois, tu m'as montré sur son téléphone, tu m'as dit regarde, écoute ça, je suis sûr que tu vas
1: aimer. Tout à fait. Voilà. Et après, je t'avais croisé en train de faire ton footing. Et oui, on se croise en faisant un footing. Et tu m'as dit je suis en train d'écouter un super groupe qui s'appelle Landromatchics. Et je t'ai dit oui, c'était moi qui t'en avais parlé il y a deux semaines. Je me rappelle très bien.
0: Voilà, donc début 2025, le groupe a sorti son troisième album intitulé Time Possessed sur Seal Records. C'est un album qui est absolument parfait dans une veine très jungle pop. Je trouve que les morceaux sont inspirés à la fois de ce qui a pu se produire sur la Dungeon Sound, cette scène des années 80, mais encore il y a un petit côté parfois Silver Jew ou même les Goonsax, qui est un de mes groupes favoris. Voilà, donc c'est un groupe qui s'est formé autour de Tobias Hammermuller. Et dans le groupe, il y a notamment Lena Pottinger et Teresa Stromer, deux membres de Topsy Turvy, ou si je ne m'abuse, on devrait entendre parler bientôt de ce groupe, même d'ici quelques secondes. Voilà, donc le dernier album de Landromatchics, c'est vraiment un petit bijou classe et mélancolique et mélodique que je conseille vivement. Il a dit des choses que j'aime beaucoup, qui sont de la power pop, de l'indie pop et de la jungle pop, tout ça un alliage parfait. Et le groupe sera lui aussi au festival Great Escape à Brighton en mai, et je l'espère, et là c'est un appel lancé le plus vite possible à Rennes ou ses alentours.
1: Oui, on l'espère aussi fortement. Effectivement, je vais parler de Topsy Turvy, mais juste avant de parler de Topsy Turvy, c'est pour signifier à nos auditrices et à nos auditeurs que cette émission touche à sa fin. Donc on a parlé du label viennois autrichien, le label Silu Records, excellent label qui fêtait donc ses 20 ans cette année. Bravo au label et bon anniversaire et longue vie en fait à Silu Records.
0: Et merci au fondateur Bernard Kern d'avoir répondu à nos questions.
1: Tout à fait, exactement. Il a pris le temps de le faire comme la plupart des patrons de label. Et en fait, la prochaine émission, enfin les deux prochaines émissions seront également un anniversaire, puisqu'on vous parlera enfin, puisque plusieurs personnes nous ont dit « Ah, mais vous n'avez toujours pas traité le label Bongo Joe », le fameux label Bongo Joe qui fête ses 10 ans. Alors on a l'impression que ça fait 20 ans que ça existe, ce label, le nombre de sorties est assez incroyable, entre les sorties propres, les compiles, les collabs qui viennent de plein de pays différents, et voilà. Donc on a énormément de matière, en tout cas de la matière pour faire deux épisodes sur Bongo Joe, un épisode qui nous emmènera de 2015 à 2020 et un autre de 2020 à 2025, et le créateur Cyril a gentiment répondu à nos questions, donc on aura aussi de la matière. Voilà, donc ça c'est pour les deux prochaines émissions, et on va finir du coup sur Seal Records avec le groupe Topsy Turvy, donc un trio, encore une fois, un trio formé de Teresa Strummer, voilà, on en a parlé, Lena Pottinger, on en avait parlé aussi sur un autre groupe, il me semble, et Victoria Aaron. C'est une alliance entre l'énergie un peu post-punk britannique des années 80 et après des influences très pop, très surf, indie pop gentiment décalé, sans trop. Voilà. Et moi, quand j'ai découvert, parce que c'est assez récent, en fait, le disque, il est sorti l'année

0: Et oui, bonjour tout le monde. Vous êtes bien sur Canal B 94 FM, l'émission musique.fm, l'émission du label musique.exe. On ouvre déjà la cinquième émission. Et oui, la cinquième déjà. Avec ce magnifique file select tiré de Super Mario 64, composé par le grand Koji Kondo. On en parlera, j'imagine, dans une future émission. Je suis toujours accompagné par Benjamin. Salut Benjamin.
1: Salut, ça va?
0: Ouais, ça va et toi?
1: Mm-hmm.
0: Mmh, bah, super, c'est parfait. Ça va toujours quand on fait cette émission, de toute façon.
1: Oui.
0: Et pour fêter la longévité exceptionnelle de notre émission adorée, nous avons le plaisir, non dissimulé, de vous annoncer que nous avons notre première invitée, tout à fait. Vous l'avez peut-être déjà vue en concert sous le nom de Cœur de Fonte. Elle est aussi céramiste et fait également partie du comité de rédaction de la très belle revue Immersion. J'en oublie sûrement, mais vous l'avez certainement deviné, il s'agit bien d'Alix Desoblio.
2: Ouais.
0: Applause, applause.
3: Coucou, coucou à tous les deux et merci beaucoup pour l'invitation.
0: Eh bien, on est ravis déjà de recevoir quelqu'un enfin dans...
1: C'est trop bien, émission spéciale invitée.
0: Mais oui, tout à fait. Et surtout, on comptait... Tu faisais partie de notre liste depuis le début, parce qu'on avait fait une petite liste des personnes à inviter dans l'émission.
1: Oui.
0: Et on sait que tu es quand même... passionné aussi de jeux vidéo, enfin
3: un tout petit peu.
0: Un tout petit peu, voilà. Je me rappelle une fois, j'ai pris un café avec toi, tu vendais une Game Boy Advance, je crois, à quelqu'un. Enfin, voilà, bon, ce genre de petites anecdotes.
1: C'est là que l'invitation s'est faite sur la Game Boy Advance.
0: Voilà.
3: J'en ai toujours une ou deux sur moi prête à,
0: voilà.
3: à donner un petit peu comme ça.
0: Bon, bah cool.
1: Mais du coup, tu peux nous dire deux mots sur ton lien avec le jeu vidéo, enfin peut-être dans ta pratique artistique ou.
3: Ouais, moi je suis plasticienne de formation et j'ai commencé très tôt au

0: heures à bosser avec et sur le jeu vidéo, c'était d'ailleurs pas toujours évident de faire face au corps enseignant et d'impliquer le jeu vidéo dans une pratique artistique.
1: Ah oui.
0: Et de fil en aiguille, en commençant à écrire pas mal sur l'art, c'est là où c'est devenu un peu plus légitime de commencer à mélanger tout ça. Et j'ai commencé à utiliser le jeu vidéo aussi pour créer des films, des machinima. Donc soit je modifiais des jeux pour créer les plans dont j'avais besoin pour raconter mes images, soit je rajoutais des mods, soit je prenais les jeux tels qu'ils venaient, puis j'ai commencé à faire des interviews de joueurs dans les jeux vidéo, enfin bref. Mmh. En gros, je travaillais sur les jeux vidéo et dans les jeux vidéo en tant que pratique artistique.
2: Ok, super. Je sais pas, je me rends pas compte dans le monde de l'art aujourd'hui à quel point le jeu vidéo peut être utilisé comme médium. Je sais pas si c'est aujourd'hui. J'ai l'impression que c'est quand même assez important aujourd'hui, mais bon, à une époque, en tout cas, ce qui est sûr, c'est que le jeu vidéo, c'était. Tu disais que c'était difficile au début d'inclure ça dans ton travail et tout, mais avant, c'était une culture un peu considérée comme que pour les gamins,
1: Très mineur, quoi.
2: Exactement. Ouais. Et d'ailleurs, c'est la revue Immersion dans laquelle tu écris, enfin, tu fais partie du comité de rédaction, je crois. C'est une revue aussi, j'ai l'impression, qui met un peu le jeu vidéo quand même sur un niveau un peu plus costaud que le simple. Les revues de consoles, je veux dire, qu'on avait avant, c'était que des tests de jeux. Oui, 8 sur 10 pour ce jeu, car c'est super, on peut sauter sur des champignons.
1: Mais il n'y a pas de solus dans Immersion.
2: Ouais.
0: Ou alors des solus pour ne pas rentrer dans les endroits qu'il faut visiter, ou exact. Pour explorer des limbes de cartes et tous les endroits off, par exemple.
2: Donc, à fond.
1: Pour détourner un peu tout ça.
0: C'est ça.
2: Et donc, tu es musicienne également, et comme je disais dans ma petite intro. Et est-ce que toi, la musique de jeux vidéo, ça t'inspire ou est-ce que tu t'en sers par X moyens pour la mettre dans ta musique aussi voilà.
0: Je pense complètement, ouais. Et ce qui est assez drôle, c'est que j'ai deux pratiques de la musique, celle auxquelles les gens ont accès sur scène avec Cœur de Fonte, où là je vais utiliser des samples de jeux vidéo pour sound designer des basses, des synthés, des leads, des éléments percussifs, ou ce genre de choses, et une pratique un peu plus secrète, plutôt de chambre, où je vais composer de la musique avec Fruity Loops, que j'adore. Mmh. Et où là, je vais beaucoup plus emprunter dans les tons et dans la couleur de jeux vidéo, et je vais plus m'amuser à faire des trucs proches de la chiptune, ou des trucs un peu épiques, qui pourraient vraiment servir de bande-son à des jeux vidéo.
2: Ah cool, et toi, t'en fais quoi de ça? Parce que Cœur de Fond, tu fais du live, ok. Et ta musique de chambre, elle est plutôt destinée à rester dans ta chambre, ouais ou...
0: Ouais, je dis chambre, parce que c'est vraiment un truc que j'avais commencé à faire dans mon lit en 2013, je crois, ou 2012, tu vois, où j'essayais d'apprendre un peu des trucs par moi-même, mais j'ai des bandcamp secrets qui traînent un peu en bataille, et parfois je change de place et je refais des trucs et tout.
2: Cool, t'as des noms un peu comme Aphex Twin avec ses noms SoundCloud, là, je sais plus ce que X, 4,
0: J'apprécie la comparaison, mais faudrait peut-être plutôt apparenter ça aux personnes obscures qui uploadent des OST de jeux vidéo sur YouTube parce qu'elles existent nulle part, parce que c'est des jeux perdus.
2: Mais qui sont ces gens d'ailleurs? Merci à eux. Hein.
1: Bah, il y a plein de trucs très obscurs qui sont uploadés comme ça.
2: Ouais,
1: mais c'est... Enfin, fais gaffe, parce que bon, les gens pourraient le retrouver quand même. Tu dis ça à la radio comme ça.
2: Et cool, bah écoute, j'espère qu'un jour on pourra peut-être écouter tout ça et illustrer un jeu, ouais, faire la musique d'un jeu. On t'a jamais proposé d'ailleurs? Tu connais peut-être toi des gens qui devent un peu des jeux en indé ou qui t'ont proposé ça, non? Ou...
0: Ouais, pas tant que ça, personne m'a proposé. C'est pas tant de propositions, c'est personne ne m'a proposé et je connais pas tant que ça de personnes qui développent. Mais par contre, je me suis déjà essayé à l'exercice justement en faisant des films dans des jeux vidéo, en fait, où à chaque fois c'est moi qui fais toutes mes bandes son, et je crois que c'est peut-être d'ailleurs une des parties les plus agréables en termes de porosité entre l'art, la musique et le jeu vidéo. C'est comment, grâce à la musique, j'arrive à lier un petit peu toutes ces approches-là de l'art.
2: Ok, cool, excellent. Et pour info d'ailleurs, pour les gens qui nous écoutent, il y a la Global Game Jam qui va se dérouler fin janvier à Rennes. Alors la Global Game Jam, c'est un événement international où des développeurs indés se réunissent pendant un week-end. Le but, c'est de faire un maximum de jeux en une très courte période. Donc il y a même des gens qui ne dorment pas, qui font ça toute la nuit, qui dorment sur place. Donc là, ça aura lieu au Jardin Moderne les 30 et 31 janvier. Si je ne me trompe pas, hein, c'est peut-être 31 et 1er février, je ne sais plus. Et en tant que musicien, musicienne aussi, on peut y participer. Moi, je vais personnellement m'inscrire. Donc, le but, ça sera de, en tant que musicien, donc de voilà, prêter main forte aux devs qui sont sur place pour composer des trucs un peu à droite à gauche, peut-être faire du sound design un peu. Mais voilà, s'il y en a qui sont passionnés de musique de jeu et qui aimeraient bien un peu s'y coller de façon très amateur et en plus dans une bonne vibe, je trouve, avec ce truc un peu concentré où tout le monde s'y met un peu avec ses propres moyens.
1: C'est sur deux jours là, c'est ça?
2: Bah ouais, c'est un week-end en fait. Ça commence peut-être le vendredi soir jusqu'au dimanche soir, un truc comme ça. Faut vérifier. C'est sur Indie Collective qu'il faut voir ça. L'assaut Indie Collective, Rennes.
0: Restitution le dimanche à 17h et ça commence dès vendredi, ouais.
2: Ah yes, bah voilà, tu sais mieux que
1: moi. Ça peut être une sacrée aventure ça.
2: Bah franchement, c'est un peu le moyen. Moi, on m'a jamais proposé non plus de faire de la musique de jeu, donc je me dis que c'est un peu le moyen de, voilà, de s'y coller un petit peu et voir si c'est facile ou pas, quoi.
0: Surtout, il me semble qu'il y a écrit dans le guide du Jammer que si jamais vous étiez en minorité, entre parenthèses, sound designer, il y a écrit ça un peu cash comme ça. Vous pouvez proposer vos services solo sans avoir besoin de faire une équipe. Je crois qu'ils sont justement en demande de musiciens, musiciennes.
2: En fait, je crois qu'en gros, quand t'es musicien, musicienne, ouais, sur place, tu es un peu dans la pièce et on te dit, enfin, tu vas un peu partout et tu fais une petite mélodie par-ci, un petit son d'explosion par là.
0: Porte vite.
2: J'arrive.
1: Un peu comme les groupes qui cherchent des bassistes tout le temps.
2: Oh là là, des batteurs. Aïe aïe aïe.
1: Des batteurs.
2: Et bah, puisqu'on parle de musique dans musique.fm, est-ce qu'on partirait pas sur un petit mix que tu nous as préparé, Alix?
0: Let's go.
2: Cool. Allez, c'est parti, le mix d'Alix sur musique.fm, canal B, 94.fm.

0: Vous êtes bien sur Canal B 94 FM, l'émission musique.fm. Nous venons d'écouter un mix de notre invité spécial, Alix. Et est-ce que tu peux nous parler un peu de ce mix très intéressant que tu nous as passé?
1: Oui, bien sûr, c'était un petit mix de jeux de grottes.
0: Thématique grotte.
1: Ouais, thématique, tu descends dans les profondeurs, dans les limbes, et puis à la fin, là, la petite musique qu'on a écoutée, c'était une musique pour remonter justement et revenir à la surface.
0: Très bien.
1: La première track, elle venait du jeu Noita, j'ai jamais trop su comment ça se prononçait, ça s'appelle There is Sand in My Wand, et c'est du groupe et de l'auteur From Grotto et Nihilo Takalainen. J'ai dû écorcher son nom, je pense.
2: On écorche beaucoup les noms dans cette émission.
1: Et c'est un jeu finlandais, c'est vraiment le jeu de grotte par excellence, c'est du pixel art. Et tu es un petit magicien, c'est un roguelite, donc à chaque début de run, tu es un magicien différent qui peut manipuler le slime, le feu, le sang, l'acide ou quoi. Et tu descends dans les profondeurs de niveau en niveau et chaque sort est généré aléatoirement. Tout est basé sur la physique et les pixels, donc les explosions qui font plein de petits pixels et tout ça. Et la BO est vraiment très surprenante. Je dirais un truc un peu genre folk indus, où j'ai regardé un petit peu des lives des gars qui font ça. Ils ont plein d'instruments différents, c'est vraiment hyper percussif, et c'était un peu ce qui m'avait lancé sur cette piste de grotte, parce que je trouvais que dans les sonorités c'était hyper intéressant de comment tu reproduis cette atmosphère un peu pesante, un peu humide, et avec beaucoup de réverb que t'as dans les cavernes. Et en revoyant un autre, je me suis dit, mais est-ce qu'il n'y a pas là un petit filon un peu narratif à suivre pour la petite sélecta que je vous ai proposée? Et du coup j'ai enchaîné avec un jeu qui s'appelle Descent, parce que maintenant que t'es à l'entrée de la grotte, il faut bien y plonger.
2: Ah, mais c'est le jeu de, c'est de vaisseau un peu, non? Sur PC.
0: C'est un jeu d'horreur, non? Descent.
2: Il me semblait que c'était un peu vu première personne.
0: Oui, je me rappelle d'un jeu comme c'est ça, c'est Descent.
1: Ouais, c'est un shooter à la première personne.
0: Un peu labyrinthique, dans une station spatiale.
1: Ouais. On dit 6 axes de liberté, parce qu'il n'y a pas de haut et de bas, quoi. Tu vois, tu peux te retourner complètement et puis faire ta life.
0: C'était hyper dur à manier, non? Enfin, moi, je crois que j'avais une démo PlayStation, je crois. C'était dur.
1: Et du coup, la BO, elle m'a trop marqué. J'ai joué petite et il y a un truc un peu, c'était l'époque de Doom, tu vois. Et du coup, c'est une BO genre ultra énervée, écrite par Ogre, donc d'un man qui vient d'un groupe qui s'appelle Ogre, et de Mark Walk qui vient du groupe qui s'appelle Skinny Puppy, musique rock indus et tout. Et je trouve, je sais pas, en fait, je voulais un peu mettre du Doom au début avec la BO de Mick Gordon qui est vraiment énervée aussi.
0: Bien sûr.
1: Et je me suis dit que c'était pas trop thématique, tu vois. C'est plus les enfers, même si les enfers, c'est un peu une grotte. Je suis partie plutôt là-dessus. Et enfin, c'est un vaisseau spatial, donc c'est pas une grotte, mais tu descends quand même.
2: Et puis t'as le côté labyrinthique. Enfin, chacun sa vision de la grotte.
0: Hein. Absolument.
1: Mais c'est ça. Qu'est-ce qu'une grotte après
0: Qu'est-ce
1: tout
0: qu'une grotte? Est-ce qu'on n'est pas tous dans notre grotte un peu? Moi, dans mon studio, je suis dans ma grotte. J'y suis du matin au soir avec mes synthés.
1: Musique Platon. Du coup, j'ai enchaîné ensuite avec un truc un peu plus évident, qui est Terraria. La track là qui est passée, ça s'appelle Crimson Underground, qui est un biome particulier dans le jeu Terraria, composé par Scott Lloyd Shelley. Et je trouve la BO de Terraria, elle est déjà assez gigantesque. Le man, il a fait peu de choses qui sont faciles d'accès sur internet, en tout cas j'imagine qu'il a fait plein d'autres trucs, mais en tant qu'information de premier ordre, on trouve pas grand chose à part son travail sur Terraria. Et il a fait ça entre 2011 et 2020 pour le dernier album d'OST qui est sorti, donc ça veut dire que c'est un bon gros morceau de sa vie. Et on retrouve toujours ces petits synthés qui font un peu des bulles, qui sont très parlants en fait, très bavards je trouve, et qui font carrément penser à en fait la vie qu'il pourrait y avoir dans une grotte, tu vois, tous les petits insectes, tous les petits trucs qui seraient cachés, qu'on voit pas trop. Je la trouve très très reconnaissable et très agréable à écouter aussi.
0: Tu penses qu'ils ont fait de la compo dans une grotte? Ils sont allés dans une grotte avec leur micro.
1: Ce serait trop bien.
0: Je suis inspiré de telle grotte.
1: Il y a des vrais chercheurs qui ont modélisé des espaces de réverbération dans des grottes.
2: C'est ça, pour avoir la vraie réverb.
1: Pour reconstituer les espaces acoustiques et tout, je trouve ça dans un... C'était ça qui m'avait motivé un peu aussi à faire cette playlist grotte. Et après Terraria, on enchaîne avec une caverne un peu obvious aussi, qui est la caverne d'Altin dans le jeu Golden Sun. La track est composée par Motoi Sakuraba. Encore désolé pour son nom. Golden Sun, qui était sorti en 2001 sur Game Boy Advance.
2: Yes.
0: Cool.
2: Et... un super jeu. Ouais.
0: J'ai pas test.
1: Et c'est assez rigolo parce que ça, le compositeur, il a bien évidemment fait 10 millions de trucs dans les JRPG et pas que. Et c'est toujours très orchestral, très épique. Enfin, en tout cas, c'est une des choses qui fait un peu sa marque de fabrique. Et pour le coup, là, les musiques de caverne dans ce jeu-là, elles sont très pesantes, très... pas dissonantes, mais des fois un peu écorchées, quoi. Elles font mal, c'est des cavernes où tu subis un petit peu le truc.
0: Il y a beaucoup de cavernes dans les JRPG.
1: Bah ouais.
0: Il y a toujours ce moment où tu kiffes, t'es sur la carte avec la nature, chocobo, pas chocobo. Bon, tu terrasses des monstres et t'as toujours le moment où t'as le passage caverne, quoi. T'es là, ah, bon, allez, faut y aller, quoi.
2: Après, le passage caverne, il est plus agréable que le passage égout, souvent. Dans les celui-là est terrifiant.
1: Ouais, égout, c'est une caverne, hein, mais...
2: Ouais, c'est une sorte de... Ouais, c'est une caverne, mais c'est la pire. C'est celle qu'on n'aime pas du tout.
0: Du coup, quand te réinvitera, Alix, tu nous feras une compile égout...
2: Canalisation.
1: Pareil, enregistré directement depuis les égouts de la ville de Rennes. On adore. J'ai continué ensuite avec Scalpia Later de Jonas Senzel, là, je vais pas faire l'effort de l'accent, qui est la personne qui fait toutes les bandes son des jeux de Daniel Mullins, un game designer assez connu pour avoir fait notamment le jeu Paper Please, et ici ça vient du jeu vidéo Inscription.
0: Ah oui, on en a parlé.
1: Qui est pas un jeu de grotte, c'est un jeu de cartes,
0: ouais, c'est ça.
1: Mais qui est quand même hyper sombre et humide. Et tu passes une partie du jeu enfermé dans un cabanon, dans une forêt. Donc je me suis dit, en vrai, ça passe comme grotte. Il y a un peu tous les éléments qui font que t'es coincé dans un espace obscur. Et pour remonter, c'est pas du tout un jeu de grotte non plus. En fait, j'ai fait un thème, mais c'était juste pour m'en éloigner à l'envie. Ça vient du jeu The Return of Obra Dinn. La track s'appelle Escape. Et le jeu est développé, la musique est composée par Lucas Pope. Pardon, c'est Lucas Pope qui a fait Paper Please et Daniel Mullins, dont je parlais avant, il a fait Pony Island notamment. Enfin, il est très fort pour développer des jeux un peu méta et qui se mordent la queue, qui brisent le quatrième mur, etc. Et voilà, et Lucas Pope, c'est lui qui a fait Paper Please.
0: Cool.
2: Et Obra Dinn, du coup.
1: Et Obra Dinn,
2: oui. Ah oui, qui est trop bien.
1: Et je trouvais ça intéressant en termes de musique d'avoir un. Enfin, de terminer sur une musique d'un mec qui développe et qui fait sa propre musique aussi, où là t'es vraiment full immersion dans son univers et dans sa tête.
0: Génial, tu viens glisser le mot immersion.
1: Ah oui.
0: C'est parfait, c'est beau. J'espère que tu vois pas Canal B comme une grotte où il faut que tu t'échappes par contre.
1: Ça va, il y a encore un petit peu de lumière, je vois... Non, je vois pas le ciel. Mais bon.
0: Bon, bah écoute, merci, c'est plein d'explications très détaillées.
2: C'est trop bien, merci pour le petit thème grotte, c'était parfait.
0: Ouais, c'est vrai, je m'y attendais pas, et franchement, c'est trop bien, très content. On va aborder un petit sujet inédit, car nous on aime bien fêter les choses et on va fêter notre 5e émission. Oui, bon, c'est vrai que...
2: Gros concours, 5 émissions,
0: voilà.
2: Attention.
0: Y a un petit concours qu'on vous a concocté avec Benjamin. On vous fait gagner un t-shirt du label musique.exe. Et pour cela, je vais enclencher tout de suite un morceau. Et il vous faudra donc deviner... quel est le morceau d'origine, car c'est une reprise d'un format un peu particulier. Et non seulement il faudra donc nous donner le nom du morceau, et aussi nous donner l'émission dans laquelle on a passé donc l'original.
2: Parce qu'on a déjà passé ce morceau, si vous avez écouté notre autre émission.
0: Tout à fait, tout à fait. Donc c'est un morceau qu'on a déjà passé, et donc là c'est une reprise a cappella, exactement. Et on vous passe ça tout de suite.

0: Et donc, on vient de s'écouter... je vais pas vous le dire. Parce que le but, c'est de deviner ce qu'on vient d'écouter. Petite blague. Et donc, l'idée, c'est que vous deviniez le jeu d'où vient cette reprise, qui est quand même assez connue. C'est pas trop compliqué.
1: Devinez le nom du morceau.
0: Le nom du morceau.
1: Ou le jeu, allez, pourquoi
0: ou
1: pas.
0: Ou le jeu.
1: Allez, ça passe.
0: Et donc, on l'a déjà passé dans l'émission. Et vous pouvez nous envoyer un DM sur l'Instagram de musique.exe. Et la personne qui nous donnera le bon titre aura gagné un super t-shirt.
1: 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On verra pour les horaires si ça correspond ou pas, on verra ça dans la discussion internet. 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Quelle chance.
0: Quelle chance.
1: On va continuer dans l'émission un peu plus classique, donc ça va être mon tour de vous passer un petit mix de quelques morceaux. Donc j'envoie ça tout de suite.

0: 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C'était mon mix de trois morceaux. J'ai passé le morceau Battle Theme de Noriyuki Iwadare et Isao Mizoguchi du studio de musique 2-5 qu'ils avaient fondé à l'époque. C'est tiré du jeu Lunar Senpo Soru Gakuen. J'ai tenté l'accent. Sorti en 95 sur Game Gear. Oui, je dis Game Gear. Normalement c'est Game Gear, c'était la console portable de Sega à l'époque. On écoute rarement des musiques de Game Gear en tout cas, et c'est, voilà, c'était cool. Donc très bon thème chiptunesque, très héroïque, moi comme j'aime beaucoup. On a écouté ensuite le morceau Radial, voilà les accents décidément, de Jun Chikuma, la grande Jun Chikuma, qui est une compositrice japonaise de musique de jeu qui a fait quasiment tous les Bomberman. D'ailleurs c'était un jeu Bomberman, c'était le Bomberman Hero sur Nintendo 64. Franchement, allez écouter toutes ces BO qu'elle a fait pour les Bomberman, c'est trop, trop, trop bien. Et d'ailleurs, c'est une compositrice très balèze qui a étudié la musique partout dans le monde, qui a fait de la musique contemporaine un peu expérimentale aussi. C'est passionnant. Voilà, il y aura sûrement d'autres trucs à elle qu'on passera un jour. Et on a fini avec un titre tiré de Xenosaga épisode 1 sur PS2 en 2002. C'était le morceau UMN Mode de Yasu Nori Mitsuda, qu'on a déjà passé il y a deux émissions, parce qu'il avait fait la musique de Chrono Trigger. Et j'en permets juste pour rajouter qu'on peut écouter donc les émissions en podcast, et il y a le listing des morceaux donc sur le site. Voilà, on n'est pas obligé de tout retenir, tout ce qu'on dit.
1: Donc pour le concours, c'est pratique si vous allez sur le site. c'est le petit cheat code.
0: On va passer à ton mix, Benjamin.
1: Oui.
0: Parce que c'est à ton tour un peu de t'exprimer, voilà.
1: Et bah ouais, je vais faire un petit mix qui est pas mal centré sur WarioWare, la série de jeux WarioWare, et je vous en parle juste après.
0: Ok, let's go.

0: Vous êtes bien sur Canal B 94 FM, l'émission musique.fm, et on vient de s'écouter des petits sons que je vous ai concoctés. Donc pour vous faire la petite présentation, en premier, on a eu un morceau du jeu Skydiving Extreme, sorti en 2001 sur PlayStation. C'est un obscur jeu de saut en parachute sur PlayStation. Et en gros, c'est une sorte de jeu de rythme où on fait du ballet aérien et on doit faire des figures avec ses potes.
1: C'est extreme.
0: C'est assez extrême. Et en fait, visuellement, on dirait juste un économiseur d'écran, en fait, et avec des combinaisons de touches. Donc ça a l'air assez chiant, mais...
1: T'imagines l'insulte à l'époque ? Ouais, ton jeu, ça ressemble à un économiseur d'écran.
2: Après,
0: il y a des économiseurs d'écran qui sont ultra stylés.
1: Il y en a encore des économiseurs d'écran ou pas, finalement ?
0: Je sais pas si ça se fait plus.
2: Est-ce que les ordinateurs vont encore en veille seulement, Dieu ?
1: Ouais, non. C'est plus un écran noir maintenant, j'ai l'impression. Il y a plus de... Je sais pas.
0: Sur les télés, il y en a, par contre.
1: Ah, d'accord. Mmh. Ok, ça prie pas.
0: Et donc, ouais, ce jeu est assez obscur, et tellement obscur que j'ai eu du mal à trouver la personne qui a composé la musique. Mais il y a une personne qui est créditée au sound design qui s'appelle Famishin. Voilà.
1: Si tu nous écoutes.
0: Et après, voilà, je vous ai fait un espèce de collage un peu bizarre de plusieurs jeux de la série WarioWare. Donc il y a eu WarioWare Touched, sorti en 2004 sur DS, WarioWare DIY, sorti en 2009 sur DS, et il y a eu WarioWare Smooth Moves, sorti en 2006 sur Wii. Et il y a eu énormément de compositeurs, mais du coup, pour en citer quelques personnes qui ont été sur la série tout le long, il y a eu Masanobu Matsunaga, Kenichi Nishimaki et Yasuhisa Baba. Voilà. Bon, il y a eu plein d'autres personnes, mais ça, c'était les personnes principales. Et juste, je voulais passer WarioWare parce que pour les personnes qui connaîtraient pas cette série de jeux, c'est avec Wario en héros, et c'est des mini jeux qui reposent en gros sur ta capacité à comprendre et à faire ce qu'on te demande en littéralement 2 ou 3 secondes, quoi, parce que les jeux sont tous très chronométrés, et donc c'est ultra ultra frénétique, c'est assez barré. Et j'avais pas mal joué à celui sur DS. Et je trouvais ça plutôt cool, mais ce qui me plaisait le plus, c'était l'aspect artistique du jeu, parce qu'il y a vraiment une patte graphique qui est assez punk, en fait. C'est XP, punk, DIY. Donc c'est vraiment des espèces de collages d'éléments qui n'ont pas grand-chose à voir les uns avec les autres, comme si on avait bidouillé un peu sur Photoshop avec Google, quoi. Et un aspect presque, je dirais, dadaïste, si j'ose le terme.
1: L'émission prend un chemin inattendu.
0: Et du coup, ouais, ça me rappelait un peu le début des mèmes sur Internet où tout le monde avait accès un peu à des logiciels de montage photo et faisait un peu leur petit truc. Et j'aime bien ce côté très décomplexé.
1: Cool.
0: Surtout pour un jeu Nintendo. Enfin, c'est pas un jeu indé non plus, quoi. C'est un truc assez
1: gros. Je pense que c'est l'image de Wario qui est quand même... S'il y en a qui connaissent pas, Wario, c'est Mario, je pense, que par contre, tout le monde a des chances de connaître. Il y a même des véhicules de plombier à Rennes où il y a Mario dessus. Je sais pas si vous l'avez déjà vu, celui-là. Non. Okay, c'est pas grave. Ce Mario, c'est donc le plombier le plus connu du monde, et son némésis, c'est Wario. Donc voilà, et Wario, c'est un peu le Mario bad guy.
0: C'est
1: donc ils se permettent, j'imagine, avec Nintendo, ils se sont permis de faire des jeux un peu plus, comme tu dis,
0: un peu plus barré, quoi.
1: Grâce au personnage de Wario, quoi.
0: Et en gros, pour finir, ce que j'aime bien, c'est que la BO, elle suit vraiment cet esprit, quoi. Ça va toujours ultra vite, la musique. Elle est entrecoupée tout le temps de petits jingles qui viennent,
1: cool.
0: Dans ta tronche. Et il y a vraiment cet aspect collage qui part dans tous les sens. Et il y a aussi le truc, c'est vu que c'est très timé, t'as la musique qui s'accélère au fur et à mesure du jeu pour te foutre la pression.
1: Oh la vache.
0: Et ça, je trouve ça marrant, ce côté. Ça me rappelle un peu le tout premier Mario où peut-être c'était timé. Et puis quand t'arrivais à la fin du timer, t'avais la musique qui s'accélérait, ça te foutait une pression monumentale.
1: Ou les niveaux aquatiques de Sonic.
0: Voilà. Et je me demande d'où ça vient. J'aimerais bien. Tiens, je vais creuser le sujet sur la musique qui s'accélère dans les jeux pour te faire stresser.
1: Peut même dater des arcades.
0: Je pense sur arcade, il y avait le timer dans les jeux de course, tout ça. T'avais un temps avec les checkpoints.
2: Dans Pac-Man aussi, quand tu manges les fantômes.
1: Ah oui.
2: Après, tu les manges tous et là, t'as un timer pour marquer un max de points avant qu'ils réapparaissent.
1: Ouais, il y a ça aussi, l'accélération des.
0: Ouais, bah il y a tout un délire, quoi.
1: Gros sujet. on va plancher là-dessus. Cool, écoute, merci beaucoup, Benjamin.
0: Ça fait plaisir.
1: Pour cette petite sélection.
0: Donc il y a des petites news de, ouais, de label
1: sur la dernière partie. Bah, ça va être assez rapide pour les petites actus à Rennes. Je fais un DJ set à Bloom Pop le 20 décembre, un samedi soir. Donc DJ set 100% musique de jeux vidéo. Voilà, si vous voulez siroter un petit verre ou manger un truc en écoutant de la chip tune ou de la drum and bass de Dreamcast, c'est
0: trop bien.
1: C'est l'endroit parfait et le moment parfait pour ça. Et pour le label, ouais, on va continuer avec Cours de Récré qui avait sorti un single en octobre dernier qui s'appelait La Locomotive. Et donc là, on va partir sur un nouveau morceau qui s'appelle Comme Vima la Ponce. Donc oui, en référence à la comédienne que j'ai vue au théâtre il n'y a pas longtemps d'ailleurs, à Rennes. C'était très cool. Et donc c'est un nouveau single qui va sortir le 12 décembre, donc le lendemain de l'émission. Et voilà, on est toujours dans cette pop bizarroïde. Pour citer un peu le pitch que m'avait fait Stan, c'est une structure qui bouge tout le temps, qui répond un peu à la confusion du narrateur, qui est un jeune adulte perdu dans la vie et dont le seul repère est l'artiste pluridisciplinaire Vima la Ponce. Voilà, rien que ça. Donc on va se quitter sur ce morceau. Donc on a hâte de vous retrouver pour la prochaine émission avec peut-être quelqu'un qui aura gagné le t-shirt.
0: Ouais.
1: Et Alix, merci beaucoup de t'être déplacé dans cette grotte de Canal B.
2: Merci beaucoup.
0: Merci Alix.
1: Et de nous avoir fait découvrir un pan entier de la musique de jeux vidéo que personnellement je ne connaissais pas vraiment. Le grotte corps, comment ça s'appelle? Le grotte tune, grotte tune.
2: Grotte corps, c'est super.
1: Et bien merci à tout le monde en tout cas pour les gens qui écoutent. On a des retours aussi qui sont très sympas souvent. Moi je reçois aussi Benjamin aussi, donc c'est hyper sympa de votre part. Si vous avez des petites requests de morceaux que vous souhaiteriez nous faire découvrir et au monde entier,
0: carrément, ouais.
1: Et n'hésitez pas à nous envoyer un petit message sur l'insta là en DM.
0: Ouais, l'insta de musique.exe,
1: tout à fait. Et voilà, et ainsi se conclut cette cinquième émission et on vous retrouve pour la prochaine. Salut à tout le monde.
0: Salut.

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0: Eh bien, bonsoir à toutes, bonsoir à tous, vous êtes bien à l'écoute de l'émission Kérosène, comme presque tous les jeudis soirs sur l'antenne de Canabé, le 94 MHz. Nous sommes bien le jeudi 4 juillet, nous sommes en direct.
1: 4 juin.
0: Ouais. Oh, je sais pas, Jean-Luc.
2: C'est pas grave.
1: Ton côté américain.
0: Pourquoi tu me fais des signes alors que tout fonctionne?
1: Non, c'est parce que pour les micros rouges, verts,
0: ah, le rouge,
1: n'était pas allumé. Alors bonsoir Sabrina quand même.
0: Voilà. On lui fait des gros poutous.
1: On l'embrasse fort.
0: On espère qu'elle sera de retour avec nous mi ou fin juillet. En tout cas, on verra bien comment ça se passe.
1: Comment ça
0: on
1: se
0: l'embrasse.
1: Passe.
0: Ça va mieux en tout cas.
1: Bon, ça va mieux. On est tous hyper heureux.
0: Et on sait que c'est une grosse fan de Noël. Donc on a commencé un peu cette émission
1: en douceur déjà.
0: En douceur.
1: Je trouve. C'est un morceau bien pop.
0: Après plusieurs émissions où nos morceaux d'introduction étaient un peu légers ou assez faciles d'accès pour que les gens qui écoutent Canal B en direct soient pas trop perturbés par notre programmation habituelle.
1: Et là, ils sont tous morts.
0: Un bon retour sur la pure No Wave avec le groupe de Dublin Beat Up Face. Donc c'est leur dernier enregistrement en date qui s'appelle What's So Funny About Peace, Love and Understanding. C'est le label Dirt of Worms qui est sorti ça. Donc ils sont vraiment très branchés par le début de DNA, tout le début de la No Wave new-yorkaise. C'est assez anguleux. Là, je vous ai choisi le morceau le plus rythmé. Il y a également des trucs un peu
3: voilà, c'est rythmé, ouais.
0: Calme.
1: C'était rythmé, ça c'est vrai.
0: Et donc ça m'a rappelé un peu le tout premier album de Sister Yodine, ADN 13 ou un truc comme ça. Quoi. Donc, voilà, c'était pas mal du tout. On va rester un peu dans ce registre-là avec un groupe de Philadelphie.
1: On n'a pas dit au revoir aux auditeurs.
4: Bonjour, on dit rien du tout.
1: Non, mais on n'a pas dit au revoir aux auditeurs qui viennent de couper Canal B, du coup.
0: Ouais. Bonjour, c'est vrai qu'il y a le retour de Matt Marteau.
1: C'est vrai, Matt Marteau, bonjour.
4: Voilà.
1: Mistress Bombage, bonjour.
5: Bonjour.
0: Bonjour Lester Brom.
1: Bonjour Gwen.
0: Ah tiens.
5: Donc
0: on va à Philadelphie, comme je disais, avec un groupe côté duquel on était passé précédemment. C'est là, je vérifie, c'est la première fois qu'on les diffuse. C'est My Wife's an Angel. Ou alors j'ai mal orthographié une fois.
1: Non, peut-être. C'est pas ton genre.
0: Faut que je vérifie un petit peu mieux. Et là, c'est leur nouvel album qui vient de sortir sur le label Knife Hits Records. Et c'est un vrai pendant de ce qu'a pu faire parfois les Bottle Surfers. C'est neuil, c'est déglingué, c'est psychédélique. Et il y a un chant assez dingue, enfin tout est possédé là-dedans, c'est assez grandiose. J'étais voir des vidéos de concerts depuis, waouh, ça donne envie de les voir un jour. Pour un groupe américain, Noise, pas connu en France, je pense qu'il y a oublié.
1: On va oublier ça tout de suite.
0: C'est No Way, comment on dit.
5: Peu probable.
1: Ça va pas être possible.
0: Non, en tout cas, on va découvrir vraiment ce très très agréable groupe. Je crois que j'ai pas été vérifié, ça chipper tes fréquents, on avait déjà parlé auparavant.
1: Oh, sûrement.
0: Forcément.
1: Ce mec parle de tout.
0: Allez, on s'écoute le morceau Ghost Child, mais vraiment sacrée belle découverte avec My Wife's an Angel. Il était peut-être amoureux quand il a choisi le nom du groupe.

0: un groupe qu'on avait découvert grâce au label rennais Swatch Records. Alors, ce nouvel album n'est pas sur Swatch Records, mais le groupe Crying Loser nous vient toujours de Cork en Irlande, et cet album qui s'appelle The Hick est sorti sur Trap Animal Records.
1: Tu peux répéter
0: le... The Hick.
1: D'accord.
0: The Hick. Ça veut dire le salaud en irlandais du sud.
1: D'accord.
0: J'en sais rien.
1: C'était un bar, le bar de salaud, qui faisait pas mal de concerts à l'époque.
0: En tout cas, cet album de Crying Loser est à l'image de leur concert décousu, parfois enthousiasmant et d'autres fois un peu anecdotique. L'album est dans ce registre-là. Il y a une chronique très élogieuse sur Perte et Fracas. Et l'album s'écoute quand même très bien parce que justement les moments forts sont très forts. Et ça fait un ensemble assez disparate mais très agréable à écouter.
1: Allez,
0: non, t'étais pas avec moi quand on les a vus à l'Amrock. Tu devais venir, mais tu ne l'as jamais rejoint.
2: Non, ouais, ouais.
0: Bon,
1: à pas toi. Envie, pas
2: ouais.
1: Envie.
2: Bah ouais. Bon, allez, un peu allez. D'entrain.
1: La première doublette, mon cher
2: allez,
1: Marteau.
2: On y va, Matt Marteau.
1: Allez, c'est à toi. Hein. C'est ton moment.
2: Voilà. je vais commencer par une petite doublette. J'ai remis le nez chez Warp Records. Domicilié maintenant, enfin depuis pas mal de temps à Londres, et ça faisait pas mal de temps que j'avais pas été voir ce qui s'y passait, et j'y suis allé parce que j'ai vu un de mes groupes fétiches de Warp, Boards of Canada, qui ont ressorti quelque chose. Alors j'avais lâché un peu l'affaire sur Boards of Canada depuis les débuts des années 2000, hein, finalement leurs grandes heures, on va dire ça comme ça, depuis 4 albums, d'enregistrements radio. Je crois qu'ils ont fait aussi des trucs pour le cinéma, et en même temps leur musique s'y prête bien. Ils reviennent donc en 2026 avec Inferno, 18 titres. C'est la recette qui fonctionne, c'est-à-dire que c'est à la fois rassurant et intrigant. Là il y a des voix qui sont posées, c'est complètement déshumanisé, mais en tout cas ça fonctionne bien. On retrouve l'amour de l'analogie, de la musique analogique pour Boards of Canada. Moi, ça m'a, Inferno, ça m'a bien plu, voilà.
3: Eh ben,
2: je sais pas quoi dire de
3: écoute,
2: plus.
3: Non, mais en fait, moi, je suis pas du tout à l'écouter encore, donc ça me...
0: Je sais que les avis seront partagés sur la sortie de
2: ce nouvel album, oui,
0: comme
2: oui,
0: à chaque
2: oui.
0: fois qu'un groupe a cessé une activité discographique, quand il reprend...
2: C'est rare que je fasse l'exercice après tant d'absence que j'aille forcément...
1: Oui, si ça t'a plu, en plus, c'est chouette.
2: Et ça m'a plu, ouais.
1: On peut dire aussi que l'album, il est disponible évidemment dans tous les gros trucs, mais
0: notamment
1: il est aussi disponible à Blindspot, donc favorisez vos petits disquaires, comme on dit. Qui sont pas petits d'ailleurs, mais les disquaires indépendants, il est là-bas, donc allez-y.
0: Le disque warp de la période d'encreuse de Matt Marteau.
1: Eh ben écoute, allons-y dans la d'encreuse.

0: Alors mon petit Tarzan, c'était quoi ça?
1: La bonne blague. Tarzan, parce que le morceau s'appelle King Kong.
2: Exactement.
1: Des boulous.
2: Ouais, le rapport entre Tarzan et King Kong?
1: C'est
3: Jane.
1: Je sais pas.
2: Non mais Jane Birkin.
1: Fonda.
2: Fonda. Lagadu. Monsieur Kawet.
4: Jane Warp.
1: Jane Fonda.
2: Mmh. Exactement. Donc alors, qu'est-ce qu'on vient d'écouter?
4: Mets-moi une trompe, Serge.
2: Mon petit téléphone.
1: Bon, on était resté chez Warp, effectivement, avec le collectif toujours londonien Wooloo, accompagné de Poison Anna, que je connaissais pas. C'est très, ça représente complètement ce que fait Warp maintenant, c'est-à-dire qu'ils sont moins, évidemment, dans l'IBM, l'IDM, la techno. Ils s'ouvrent avec tout le potentiel londonien en termes de pop electronica. Poison Aina, que je ne connaissais pas, donc voilà, elle sort un peu de cette mouvance. Wooloo, c'est un collectif, on est entre du jazz, un peu de post-punk, d'ailleurs on a vu, hein, c'est un bon fourre-tout, ils mélangent pas mal de trucs. On avait passé leur premier album de ce collectif, j'avais passé ça il y a 3-4 ans je crois.
2: C'est assez éthéré là, ce qu'on vient d'écouter.
4: Mais ouais. Très, ce qu'on disait, très mille plateaux, très
1: ouais, c'est
4: ça. Ce qu'on a pu écouter dans les années 2000, mais avec un son plus fat.
1: Ouais, c'est un peu plus tendu, et puis il y a quand même pas mal de basses et tout est pas pour l'électro, quoi. On sent bien que le mec, il a quand même
4: mais
1: Wooloo, c'est lui qui a vraiment tout composé.
4: Un collectif à lui tout seul, alors.
1: C'est un collectif à lui tout seul, ouais.
4: Ah.
1: C'est un collectif, quoi. Voilà, le EP sort demain, 9 titres. Barker, je sais plus quoi là, ça sort demain. En tout cas, j'ai hâte d'écouter ça. On vient d'écouter effectivement King Kong.
4: Sacrément.
0: Ouais. Ah, c'est en fait le morceau avant-coureur, tu ne connais pas le reste du disque?
1: Non, pas du tout. Ils ont sorti un autre titre qui n'a rien à voir. Donc, visiblement, de ce que j'ai pu lire, tout sera comme ça, tout sera assez bigarré.
0: Bah, on espère que tu nous confirmeras tes dires.
1: Tout à fait.
2: Jean-Marie Bigarré. Donc, on va changer un peu de style, même radicalement de style. On va partir du côté de la Paris, région parisienne, écouter un trio qu'on a déjà passé ici, qui s'appelle Bleakness. Et leur dernier album, qui est sorti, je crois, en mars dernier. Donc, ça fait, ça fait pas si longtemps quand même, faut pas déconner. Sur Vicious Circle, qui s'appelle Blurred Visions. Heureusement que Sabrina n'est pas là, comme ça elle ne peut pas me reprendre sur la prononciation.
0: Hey David, tu prononces...
2: T'es mis hyper bien Sabrina, putain, franchement. Arrête Sabrina, avec Jane Birkin, putain, ouais, t'es là, complètement bloqué. C'est Sabrina Birkin.
1: Ouais,
4: c'est
2: Jane de Troyes. Enfin, voilà.
0: Je prenais le thé avec Jane dans le temps. Avec Jane et Alain, on prenait souvent le thé.
2: Jane Barouin.
0: La Trinité avec Jean-Marie. Ouais.
2: Voilà, ça est encore bien à présenter. Donc, Bleakness, moi j'adore cet album. C'est un peu. Il faut l'écouter plusieurs fois pour rentrer dedans. C'est comme le bon vin, il faut en boire beaucoup. Il paraît. Enfin, j'ai entendu ça chez un caviste qui était quand même pas le meilleur non plus des cavistes, mais qui était un mec sympa. Il est mort depuis, RIP, comme on dit. Le trio parisien Bleakness sort donc ce Blurred Visions. Et on va écouter le Dead of Night. Qui est c'est un peu tubesque, je trouve, vous allez voir, c'est pas que post-punk, que punk, il y a un vrai, oui, côté gothique, dark, mais il y a un peu plus, moi, je trouve que l'album est vraiment excellent, et je vous conseille d'aller poser vos deux oreilles, parce qu'une ne suffira pas. Vous êtes bien dans Kérosène, on écoute Bleakness.

0: La liberté s'obtient par le sang, tout est dit dans ce titre de Prisonnier du temps, le second album qui s'appelle Prendre le pouvoir par la force, sorti sur ce super label qui s'appelle La Vida et Soudmous. La vie, c'est du houmous. La vida est une mousse. Bref, Prisonnier du temps, c'est le projet solo de Monsieur Kadiou qui fait partie de plein de groupes et qui enregistre plein de groupes, dont un qu'on aime particulièrement, qui s'appelle Syndrome 81, notamment, le Brestois. Et cet album, voilà, on est dans du punk, bien engagé. Hein, c'est le moins qu'on puisse dire. Et moi, j'aime beaucoup, j'avais envie de passer ça. On avait déjà passé un morceau, je crois, du précédent. Et,
1: oui,
0: et puis on suit toujours, de toute façon, toutes les sorties de Sir Kadiou. Et voilà, c'est un grand plaisir. En plus, sorti sur ce label, je trouve que c'est. Ça prend encore plus d'ampleur. C'est quand même un label qui est assez important. Et donc, moi, je suis bien content. Et puis, tout ce qu'il raconte là dans ce truc, au moins, c'est frontal. C'est sûr que c'est pas une musique de hippie. Hein. Le Peace and Love, faut oublier.
2: Ton cul. Hein.
0: Bah non, mais le pouvoir s'obtient par le sang. Moi, ça me paraît assez.
2: Bravo,
0: c'est une bonne remarque. Et toutes les paroles.
2: J'ai été frappé par l'impertinence cet après-midi. On profite.
0: Profite bien, ça fera plus une fois. Et profite-en. Et non, mais vraiment. Et puis voilà, c'est comme ça. La liberté s'obtient par le sang. On le sait depuis longtemps, et ça fait toujours du bien que des groupes puissent revendiquer tout ça et puis le dire concrètement. Et puis cash avec plein de punchlines comme ça, c'est du punk, c'est du oi, c'est ce que tu veux, mais en tout cas c'est super efficace et moi j'adore Prisonnier du temps.
1: On enchaîne avec une doublette post-punk orthodoxe avec le retour
0: orthodoxe,
1: de nos...
0: tu as dit le mot orthodoxe.
1: Exactement.
0: Bien joué. Émission validée.
1: Et validée même on dit. Donc en tout cas le groupe nous vient du Connecticut, on les aime depuis leur tout début, c'est les Smirks. Voilà, on a toujours fait des sales blagues avec leur nom, mais là
0: oui,
1: pas ce
0: vrai.
1: Soir. Donc,
0: non, mais c'est pas le genre en plus, on n'est pas on
1: l'album
0: pas comme ça.
1: S'appelle Speculative Fiction, il sort le 3 juillet, on s'écoute tout de suite une nouvelle fois un tube de Smirks, toujours ce post-punk vraiment qui ressemble à des choses du fin 70, début 80, mais fait avec une telle candeur, une telle sincérité qu'on a l'impression d'entendre un classique, parce que c'est déjà un classique, et le truc d'après, ouïouïouï
0: ça smirque.

0: quel plaisir et quel bonheur de suivre un groupe depuis ses tout débuts. C'est le cas avec ce groupe d'Auckland, Marbled Eye, qui avait sorti deux super premiers EP, un album un peu contrasté. Et là, ils nous reviennent avec un mini LP, 6 titres, qui s'appelle Forever, qui est sorti sur le label Digital Regress, et c'est 6 morceaux extraordinaires. Alors, musicalement, ça renvoie à pas mal de choses du post-punk originel. On pense beaucoup au premier magazine, également à certains morceaux des Buzzcocks, la période Different Kind of Tension. Et waouh, putain, c'est l'écriture est exceptionnelle. Chris Natividad, avec ses potes, là, ils ont fait super fort. Ils renouvellent un genre qui est connoté de chez connoté, c'est le post-punk. Il y en a un peu trop depuis 4-5 ans, et eux ils ont une qualité d'écriture, une finesse et en même temps une énergie, parce que ça joue plus vite que la moyenne. Et ce titre là, c'est extraordinaire. La seule mauvaise nouvelle quelque part pour l'instant, c'est qu'il est sur un petit label Digital Regress, ce qui fait que pour trouver une copie vinyle en Europe,
1: c'est compliqué,
0: ça va être quasi impossible. Le groupe était déjà venu en Europe, ils avaient même joué à l'Amrock, malheureusement j'ai été pas là ce jour-là, organisé par nos amis de FTTT. Et bon, on n'est pas à l'abri d'un miracle, peut-être en fin 2026, début 2027. En tout cas, voilà, chopez-le numériquement, c'est une vraie merveille. Et j'ai mis beaucoup de temps à choisir un morceau. Et si vous n'aviez pas été là, si j'étais en mode solo, je crois que j'aurais passé les 6 morceaux à des moments différents. Mais je trouve le 6 titres extraordinaire.
1: Mais en fait, ça n'empêche pas que tu repasseras un second morceau prochainement.
0: J'ai passé le morceau avant-coureur en me disant peut-être que l'album va être dingue, effectivement.
1: Donc ça veut dire qu'on en repassera très prochainement.
0: Peut-être dans une émission.
2: Déjà, on va voter, hein.
1: Okay. On se pense à l'unanimité.
0: Prends ton meilleur accent argentin. Là.
1: T'as qu'à prendre un accent allemand, c'est la même. C'est pas grave, de toute façon, c'est les mêmes.
2: Diles que no mi meten.
0: Bravo.
2: Mexico City.
1: Ah oui, ça n'a rien d'argentin, du coup, c'est Mexico.
2: Non, c'est Mexico. c'est Mexico.
0: Je vais peut-être tromper.
1: Tout ça, c'est pareil. Les mecs, on les reconnaît plus.
0: Sous la pancho,
1: Thierry Roland, si tu nous écoutes. Ah non, ça m'étonnerait quand même.
2: Bon, ouais. Groupe formé en 2017, ils sont très jeunes. Hein. Moi, j'ai vu ça parce que j'avais regardé une vidéo sur.
0: Sur YouPorn
2: Non, toujours pas.
1: Sur
2: KXP. Ce groupe mérite vraiment notre plus grande attention. C'est vraiment super. Troisième album qui va sortir, je crois. Hein, c'est ça. Hein, qui va sortir la semaine prochaine.
0: Le plus grand bien du précédent, le deuxième que j'avais trouvé génial. Ouais. Je me demande même si on n'avait pas passé le premier, mais bon, bref.
2: Je sais plus.
0: C'est fort possible.
2: Ouais, je crois que j'ai trouvé qu'une rêve dessus, mais en tout cas, bon, voilà. Écrit dans l'eau, Escrito en Agua, ça va sortir donc la semaine prochaine. Crotrock, post-punk un peu, oui, forcément, un peu de rock psyché, mais c'est surtout qu'ils prennent une telle liberté. Ils sont 5 ou 6, hein, je crois. Il y a 2 ou 3 guitaristes. Enfin, c'est une sacrée formation. Une fois de plus, je vous renvoie à une vidéo qui peut être visionnée de KIXP. Leur nom vient Dealer de ne pas me tuer. C'est ça, là.
1: C'est pas mal.
2: C'est la traduction. Et
0: je crois que c'est une traduction des dealer.
1: Le label, c'est quoi?
2: Mais aucune idée.
1: Aucune idée. C'est le nom du label ou t'as pas d'idée?
2: J'en sais rien du tout.
1: Non, mais je te demande, c'est une question.
2: Non, je ne sais pas. D'accord. Non, je sais pas. Non, j'ai pas de label.
1: La distribution.
2: Le titre qu'on va écouter, c'est Iriku. Voilà, c'est un truc très chelou. J'ai essayé de traduire les paroles, mais vu que j'ai fait allemand en première langue.
1: Bah donc t'as réussi?
2: Bah non.
0: Donc t'as fait argentin?
2: Pas du tout. J'ai fait argentin. Ouais.
1: Ah, Mexico, merde, ça n'a rien à voir.
2: Allez, on l'a très mal présenté, alors que franchement, allez voir, mais on en repassera, je pense.
1: Ouais, puis ça sera sur la playlist dès demain sur le site.
0: C'est vraiment un groupe qu'on vous recommande.
2: Ouais, vraiment.
0: Parce que c'est au Mexique. Puis il va se passer des belles choses au Mexique au mois de juin.
1: Des belles choses. Faut le dire vite quand même.

0: J'aime bien quand tu respires comme ça.
1: Des fleurs, bah, je respire des fleurs, l'odeur des
0: exactement.
1: Fleurs. En fait, un morceau l'allergie, qu'on n'aurait pas dû diffuser ce soir, petite erreur de manipulation, s'appelle Shadowman et Gigi Presley, qu'on a déjà diffusé.
2: Ouais, donc, tout voilà, à fait.
1: Bon. Le artiste anglais, américain.
2: De Brighton, ouais.
1: Brighton, c'est ça, ouais. Ouais. Donc, il y a un 4 titres, j'ai pas.
2: Ça sort en septembre.
1: C'est ça, exactement. Mmh. Donc, voilà.
0: Bah, le morceau est tellement chouette qu'il mérite une
3: deuxième. Carrément, le son est fabuleux, fabuleux.
1: C'était une très très belle découverte.
0: Cette voix caverneuse magnifique, la hantée, là,
3: tout
0: c'est superbe.
3: Tout est très très...
1: Allez, Fast Eddy, viens.
0: Allez, c'est parti, on va partir du côté de Melbourne, et évidemment Melbourne, que serait une émission kérosène sans un groupe australien. C'est fait, et puis c'est fait pas avec n'importe qui, les Boss et Eddie Curran Suppression Ring, qui, alors j'ai lu par moment que c'était un album surprise, bon ça faisait quand même un moment qu'on savait qu'il y avait un album qui allait sortir, mais surprise si vous voulez, en tout cas c'est une autoprod et l'album s'appelle... In Light of Recent Events, Mika Young évidemment aux manettes, et pas qu'aux manettes d'ailleurs, c'est les Boss hein, de toute façon, on avait été un peu déçus sur l'album précédent qui date de 2019, entre temps...
1: Pour ma part, beaucoup déçu.
0: Il n'y a pas que pour ta part, je pense que l'album était un peu décevant, même s'il y avait quand même 2-3 titres pas mal. Là, l'album est vraiment chouette. Entre temps, il y avait eu un hippie 3 titres, que je n'ai pas noté le nom, parce que c'est comme ça, on s'en fout. Que dire, on retrouve
1: sur le label, aucune idée, je me rappelle.
0: En tout cas, là c'est pour le coup, c'est une autoprod, ils ne se sont pas fait chier à chercher un label, ils l'ont fait eux-mêmes. Et Eddie Curran Suppression Ring, voilà, pour ceux qui sont fans de l'émission Kérosène, qui sont fans de l'émission aussi de Boogie Seb, tous les samedis matins, évidemment, ils connaissent par cœur.
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0: Ouais, 11h30, 11h33. Et en tout cas, voilà, il sera sans cet album, il va sans doute le choper un de ces quatre, et puis on pourra le choper à Rennes. Chez Rockin' Bones, c'est du très bon Eddie Curran, du classique Eric Curran, comme ils savent faire. C'est vraiment les Boss, et ça fait vraiment plaisir de les revoir à ce niveau-là. On sait très bien qu'il y a peu de chances qu'on les voit un jour en live.
1: À 16 ans, ils ont relancé le truc. Vraiment, c'est à l'époque avec eux, à faire ce genre de post-punk en son clair. Ça n'a pas trop bougé, il n'y a toujours pas de pedalboard
0: à leur actif. Hein.
1: Et waouh, ils ont retrouvé une belle qualité d'inspiration.
0: Ouais, je trouve, il y avait on en parlait hors antenne, l'album Rush to Relax, l'album Primary Colors, alors qu'il y a une vraie tuerie. Et d'ailleurs, le Primary Colors, vous pouvez le trouver pour les Rennais chez Rockin' Bones, parce qu'il a été réédité.
2: Ouais, il en reste quelques copies.
0: Il reste quelques copies, et c'est un album qu'il vous faut dans votre discographie, ou dans de discothèque plutôt, parce que discographie, dans votre discographie, discothèque c'est mieux. Et cet album-là, j'espère que ça sera la même chose. Le morceau que j'ai choisi s'appelle Turtle, on en rediffusera sans doute. C'est un morceau que j'aime bien, un petit peu plus long que la moyenne, enfin quand je dis plus long, il fait 4 minutes et quelques, et qui est un peu en montée, mais on voit pas la montée venir, et c'est vraiment super.
3: En
0: face de moi, j'ai quand même un Dolnery qui me fait la tortue, et entre son imitation de Sabrina qui était pourrie et l'imitation de la tortue, j'ai envie de vous dire, je ne sais pas laquelle est la mieux. Donc le mieux, c'est d'écouter Turtle dans Kérosène sur Canal B, Eddie Curran Suppression Ring, et si tu restes un peu de forte, appuie sur le bouton, mon petit poteau.

0: On va rester sur Beast Records, même si Eddie Current n'est pas sur Beast Records, mais celui-là, oui, les Italiens de Movie Star Junkies et leur nouvel album Walk on Bones, évidemment sorti sur les Beast Records. Et quel album absolument génial! C'est leur sixième. En 20 ans d'existence, c'est pas énorme non plus. On a toujours suivi ce groupe, évidemment, et là, cet album-là. Oh, putain, c'est peut-être bien mon préféré, en tout cas c'est celui que j'écoute sans arrêt en ce moment. En tout cas, il est sur le top 2 et il n'est pas deuxième, si tu vois ce que je veux dire.
1: Ouais, je vois bien, ouais. J'ai bien compris. Ouais,
2: c'est sûr que c'est pas premier. Jules, mais meilleur.
0: Et le morceau, c'était Somewhere Below, mais j'aurais pu en passer d'autres, c'est-à-dire on en passera d'autres tant cet album est génial. Je vous recommande une fois de plus, tiens, on va le reciter, une super chronique de Perte et Fracas sur cet album. Et il a bien raison.
3: Et ça nous ferait bien chier de parler de Perte et Fracas.
1: Putain, c'est clair.
0: Non, mais leur garage punk pop aussi par moment. Et puis les mélodies, cette voix remplie de plein de choses qui est absolument géniale.
2: Une voix exceptionnelle.
0: Ouais, ouais. Et dans un même morceau, il y a plein de choses. C'est des hymnes un peu, en fait. Chaque morceau, on dirait un tube.
2: Mais oui,
0: carrément. Et puis j'ai appris, grâce quand même à la chronique de Perte et Fracas, que la pochette était signée James Johnson. De Gallon Drunk.
1: C'est ça.
0: Putain, pas mal.
1: Bah, tu me l'aurais demandé, je l'aurais dit aussi.
0: Et donc voilà, pour les Rennais, ça vous coûtera que 20 balles. Vous allez directement chez Rockin' Bones, vu que c'est lui qui le sort.
3: Au shop.
0: Voilà, vous allez au shop, vous payez 20 balles, pas en carte bleue parce qu'il est comme dans les gars du Sud, no CB here. Mais en tout cas, putain, quel album génial des Movie Star Junkies, qui passeront à Binic. Et je crois qu'on aura les chances en plus de les voir à Rennes dans la foulée.
3: Un mercredi, ouais.
0: Ouais, et donc ça, putain, c'est à pas louper. Quel groupe génial. À chaque fois qu'on les a vus, c'était terrible. Et là, cet album, il est fabuleux.
3: Date, pour la date, tout d'abord, c'est le moment idéal pour les commencer à faire votre trou pour planquer vos bières.
0: C'est ça, vous pouvez carrément.
1: Ah oui, on commence à enterrer les bières,
0: ouais, parce qu'en général, il y a la queue. En général, il y a la queue.
1: Sinon, il n'y a plus rien.
0: Amenez tout ce qu'il faut, on va planquer, on va faire les taupes.
2: À la taupinière.
0: À la taupinière. Mais voilà, Movie Star Junkies, une fois de plus, nous séduit, mais putain, grandement.
3: On va enchaîner avec un album qu'on ne connaît pas encore, c'est le disque qu'on aurait dû diffuser tout à l'heure à la place de Shadowman. Donc l'album sort dans pas très très longtemps, exactement, le 10 juillet. C'est les Américains de Wailing Storm.
1: Wailing Storm de Durham, en Caroline du Nord. On est carrément dans le swamp noise, enfin hein, vraiment. C'est, ouais. Alors vous allez voir là, donc deux morceaux. On en passer qu'un, effectivement, mais deux sont disponibles en écoute.
3: Lequel d'ailleurs?
1: Arsoniste, ouais, c'est ça, c'est le nom de l'album, hein, je crois. Donc, c'est le nom de l'album et c'est le nom éponyme, etc. Le 10 juillet, effectivement, chez Season of Mist.
3: Label suisse plutôt tendance métal.
1: Ouais, bah c'est en même temps c'est un peu ça. Alors on va voir là.
0: non, Wailing Storm ne savait pas trop de métal quand même. Il n'y avait pas trop de métal. Si, voilà, on parle pas du même groupe.
1: Attendez, vous savez pas le morceau que je vous ai déniché.
0: Ah non, mais je découvre. Je suis resté sur les anciens Wailing Storms, enfin le dernier qui était pas trop métal quand même.
1: Non, qui était pas métal, effectivement.
3: Là, on va pas envoyer du métal non plus.
1: Non.
0: D'accord.
1: Voilà, Madame Le Pen, M. Mélenchon, ça va, c'est bon, on se détend. Putain.
0: Comment tu m'as reconnu?
1: Bah, je sais pas du coup lequel, j'hésite en fait.
0: Bah, moi je suis blond, mais donc si ça peut influencer.
1: Bon, allez, vas-y, arsoniste.
2: Moi j'ai passé, mais c'était à la Trinité.
0: Oh, il nous fait chier, putain, l'autre il s'est lancé dans l'imitation, personne n'ose lui dire que c'est à chier. Là par exemple, il vient d'imiter Mélenchon, donc je sais pas si vous vous rendez compte le niveau qu'il a, quoi.
1: Putain, il va monter une micro.
0: Alors que là, on aurait dit Jane Birkin qui parle à Drucker.
2: Une
0: micro-entreprise. Auto-entrepreneur. Mais vraiment en bagnole du coup.
1: Bon, on y va ou quoi?
0: En 4L. Wailing Storm, désolé d'avoir présenté ce groupe comme ça.
3: C'est arsoniste.
0: Bah, bienvenue à toi.
4: Vas-y, envoie tout, hein.
3: Vas-y, Jean-Luc. Hey, Jean-Luc.
4: C'est la gadoue.

0: avant de faire ça. Oh, pardon. Oh.
1: Ah,
0: j'ai oublié qu'on était à l'antenne. Donc, je conseille à personne de faire ça, évidemment.
1: Tu connais la console, ça vaut bien plus cher que ton matos.
2: Jungstötter, l'auteur-compositeur allemand installé en Autriche, avec sa voix grave, qui revient pour ce troisième album. C'est très poétique, hein. C'est très mercurial comme j'ai pu lire dans les critiques. Alors qu'est-ce que ça peut bien vouloir dire, des tas de trucs.
1: Mercury Rave ? Non, pas du tout en plus.
3: Non, un disque mercurial.
2: Mercurial, ouais.
3: Un disque qui a du mercure.
0: Ouais, c'est ça, ouais. Quand on ne sait pas ce que dire, on invente des trucs.
2: Voilà, c'est ça. En tout cas, il est... il est très épuré et il est entouré comme ça de petites bidouilles électroniques avec un peu d'harmonique. Enfin, c'est vraiment
1: hyper
2: très beau.
1: Beau.
2: Ouais,
1: c'est hyper beau. Il y a plein.
2: L'album
1: de...
2: s'appelle Sustain et il est sorti vendredi dernier. Ça veut dire qu'il est écoutable, téléchargeable, j'imagine. En tout cas, le Bandcamp, ça fonctionne. 150 copies vinyle.
1: On n'en a pas ça ici.
2: Ouais. Non, ouais, ça va être
0: très beau.
2: Mais bon,
0: on enchaîne.
2: Tenter ma chance à Blind Spot.
3: Alors qu'on va demander à Scott de nous ramener ça d'Autriche, hein. Pour lui, c'est pas trop cher.
2: Ah, c'est vrai.
0: C'est vrai. Avant de. Ça va être le dernier morceau, Gwen.
3: Vas-y, annonce.
0: Alors, on annonce samedi, il y a au Grand 8, il y a l'AG Canal B. Alors, bon, c'est une AG Canal B, mais après, on fait une petite soirée bancale avec tous les salariés et bénévoles de Canal B. Dieu sait si on est nombreux. Venez, c'est gratos. Il y aura plein de DJ qui vont passer du son et ça va être super au Grand 8.
1: Et on peut voir des machines servir d'ennemi en plus.
4: Ah oui, ouais,
1: un
4: oui.
1: Truc
0: alors ça, c'est complètement
1: phénoménal.
0: Dingue. Moi, je préférais toujours un humain servir d'ennemi parce qu'en plus,
1: oui,
0: c'est moins cher.
1: Oui, mais en même
0: cher.
1: Temps, c'est quand même quelque chose à voir.
0: Oui, voilà. Et puis, de toute façon, le Grand 8, c'est un beau lieu. Voilà, c'est un beau lieu. Et puis, nous, notre soirée, elle est gratos. C'est une soirée bancale. C'est Canal B. Venez, on va se trémousser en racontant des conneries. Donc, c'est à partir de. Voilà, vous pouvez venir à
3: 19h30.
0: 19h, allez, on va dire 19h12 pour les plus frileux d'entre vous. Voilà, n'ayez pas peur, venez nous rencontrer.
1: Et on finit avec quoi ?
0: On
3: un
0: finit avec
3: trio
0: quoi
3: de Rouen qu'on aurait dû vous diffuser il y a à peu près deux mois de ça, mais bon, après les aléas des playlists font qu'on les a pas diffusés à l'époque. Ils ont même joué au Brooklyn, j'étais trop fatigué ce jour-là, je m'en...
0: Les doigts qui te restent, c'est-à-dire deux doigts.
3: Après, merde, j'aurais dû me bouger un petit peu là-bas, la route de l'Orient. L'album s'appelle Sans Adieu, c'est le dernier en date de ce trio, c'est des potes assordides. Je sais que Guillaume Vision... les avait dans la lorgnette pour les faire venir un de ces quatre là-bas. Et donc l'album est sorti sur Frozen Records et
0: l'occasion de saluer la lorgnette à Guillaume.
3: Ouais, je trouve plus.
0: J'aime bien cette phrase.
1: J'aime bien
0: cette phrase.
1: Et puis Laurent Fabius.
0: Oui aussi.
3: L'album est extrêmement réussi, toujours ce mélange de black metal, mais toujours avec un côté un peu noise rock derrière à l'image de Sordide. Et on va s'écouter une reprise vraiment très étonnante du morceau de Bachung, Volontaire.
0: Mmh. Allez, on vous dit à la semaine prochaine. Bisous, n'oubliez pas, samedi au Grand 8, c'est Canal B, la soirée.
2: Et bon anniversaire, ma Billy.
0: Ah, oh, Billy, bon anniversaire, ouais. Billy, évidemment.
2: C'est passé.
0: Vas-y, paye ta bière, Billy.

Eh bien, c'est avec le Parisien Boris Morusan que l'on commence Lollipop ce soir, l'album Tears of English Town, annoncé depuis plusieurs semaines dans Lollipop et puis aussi sur Bandcamp et tout ça. Le morceau qu'on a écouté s'appelle Touka Flottaison, donc deux titres, je dirais. En tout cas, une pop que j'aime beaucoup, c'est classe, c'est de la pop, quoi. C'est paru sur le label belge Hot Puma Records et pour le label français, c'est We Want To Record, le label Canet, qui fait sortir cet album de Boris Morusan. C'est son deuxième album, si ma mémoire est bonne. On va aller faire un petit tour du côté de l'Australie avec tout d'abord Air Belgrade qui vient de sortir un album You Win This Round Jet Lag. Album autoproduit, il y a 8 titres pour le groupe d'Adélaïde. Alors c'est le projet d'une seule personne. Non, ils sont deux d'ailleurs, je crois, Air Belgrade. Le morceau s'intitule You Smile, I Smile, and Vice Versa. Air Belgrade dans Lollipop.

Après Herbal Grade d'Adélaïde, on a eu deux projets qui ont deux noms différents, mais derrière lequel se cache la même personne, c'est d'ailleurs Joel Carr. Il vient de Clare, c'est à côté d'Adélaïde. C'est Three Changers et The Boltons. On avait d'abord écouté un nouveau single de Three Changers intitulé Could Have. Là aussi, c'est autoproduit. C'est la même chose pour The Boltons, le dernier single, un deux titres, In Idle Romance. Moi, c'est le morceau que j'ai choisi de vous passer, In Idle Romance. La suite, c'est une nouveauté pour Sub Jungle, le label sud-africain. Liberty Bell, c'est un groupe français qui a choisi son nom en hommage, en gros, au... aux Gobi Twins. Cet album comporte 11 titres, d'où le titre de cet album, 11 Songs. Moi, j'en ai extrait le morceau Judy, c'est Liberty Bell dans Lollipop. Judy.

Depuis quelques semaines, je vous ai annoncé le retour de Sid Matters pour un cinquième album. Sur son Bandcamp, il y avait déjà deux singles de sortie. Et puis, la maison de disques a envoyé à la radio un nouveau morceau, In the Darkness, qui sera extrait de cet album Gospel of Some Sort. Bon, il faudra quand même patienter jusqu'au 4 septembre pour avoir la sortie de ce nouvel album. C'est le propre label de Sid Matters, Third Side Records, qui sortira ce nouvel album. Bon, on attend avec impatience début septembre, hein, parce que les trois titres, en tout cas, qu'on peut écouter jusqu'à présent, sont vraiment excellents. On change de style, on va plutôt dans la Dream Pop avec un nouvel album pour Castle Beat, le musicien de Californie, San Bernardino, si ma mémoire est bonne. Il sort sur Spirit Goat Records un nouvel album intitulé Castle Beat 2, ce qui laisserait à croire que c'est son deuxième album, mais ça n'est pas le cas du tout. This Takes Time, cet extrait de cet album de Castle Beat qui comporte 10 morceaux vraiment excellents.

Au mois d'avril dernier, le groupe originaire de Wiltshire, Shapes Like People, nous sortait un superbe album intitulé Under the Rainbow. Eh bien, ils viennent de sortir un nouveau single, extrait, enfin les deux titres sont extraits de... des sessions de cet album, mais ne figurent pas sur l'album. Et ils ont intitulé ce single And Something Else. C'était le morceau Broken Hearted People. Shapes Like People, ils sortent des super mélodies. C'est un couple dans la vie, Carl et Catman. Alors, elle est originaire de Nouvelle-Zélande, Wellington exactement. Puis lui, du Kent. En tout cas, ça donne un très très bon single autoproduit. Allez, petite pause dans l'Hollypop. Comme chaque semaine, on va retourner en arrière dans l'histoire de la pop. 1997 exactement, on va d'ailleurs écouter deux groupes espagnols tout de suite. Tout d'abord, Siesta Records sortait l'album Soy de Mersol de la Buena Vida, groupe originaire de San Sebastián, et il y avait le superbe morceau Verano.

Allez, j'en ai fait un petit peu exprès. Hein. Les deux groupes qu'on vient d'écouter sont issus de San Sébastien, tous les deux. C'est deux groupes que j'ai beaucoup passé dans les premières années de Lollipop. Là, c'est l'album Aquí Vivía Yo, le dernier album de Le Mans, donc du nom de la ville française. C'était paru sur Elephant Records en 1998. Alors, Le Mans, ils démarreront sous le nom d'abord de Discos de Kirlian. Vous savez qu'il y a un label barcelonais qui s'appelle Discos de Kirlian. Le morceau de Le Mans qu'on a écouté s'appelle Nommé.

0: Abrumes Amor, et donc très très bon morceau, de la pop assez calme, hein, La Buena Vida et Le Mans, mais en tout cas j'aime beaucoup ces deux groupes, même si malheureusement bah, ça fait déjà un petit moment qu'ils ont terminé leur carrière, mais bon, pour Le Mans, il y a deux membres qui font, qui jouent sous le nom de, merde, peu importe, en tout cas qui sont toujours sur Elephant Records, et La Buena Vida par contre je n'ai plus de nouvelles. Retour à l'actualité avec un tribute to Depeche Mode, c'est le blog à découvrir absolument qui sort ce tribute. Je vous passe un groupe de Paris qui s'appelle Juco et ils ont repris Enjoy the Silence, tribute to Depeche Mode, c'est Juco.
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Le label espagnol Meritorio Records m'avait envoyé déjà plusieurs singles de ce groupe Change Life, originaire de Portland dans l'Oregon. Ça y est, l'album vient de sortir, il s'appelle tout simplement Change Life, c'est leur premier album, From Zero to One, c'est le morceau qu'on a extrait de cet album, dont The Change Life. Comme chaque semaine, on va aller faire un petit tour en Indonésie, il y a beaucoup de sorties en ce moment. Cette sortie, c'est le label Untune Records qui sort un 4 titres de The Postman. Le single est appelé Love is Everywhere. Il n'y a pour l'instant qu'une version numérique. Ils espèrent sortir une cassette prochainement. Slumber Parties Song, c'est le titre de The Postman.

J'aime beaucoup cette artiste danoise, elle vient de Copenhague, elle joue sous le nom de Josie. Je vous avais déjà passé un single et puis un, on dira un 5 titres qui était paru sur Precious Recordings of London. Bah, c'est à nouveau eux qui sortent ce petit 45 tours de titres où on retrouve le morceau Oh Boy. On vient faire un petit tour en France avec Gaëtan Nonchalant. Il sort un nouvel album qui annonce un album qui sortira, un nouveau single plutôt, qui annonce un nouvel album qui sortira le 25 septembre. Pour l'instant, pas de titre pour cet album. Le Parisien, en tout cas, nous interprète le morceau There's a Bird. C'est Objet Disque qui sort ce single de Gaëtan Nonchalant.

Après Gaëtan Nonchalant, un autre single qui annonce une sortie d'album, c'est Jonathan Pearson avec le single Superstar. Ça sort sur Bon Sound. Le Montréalais, ancien membre, enfin il fait toujours partie de Corridor, mais j'avoue que Corridor doit être plutôt en stand-by parce que ça fait un moment qu'il n'y a pas eu de nouveauté. Bah, le nouvel album solo donc, de Jonathan Pearson sortira le 28 août prochain. Il s'appellera Répertoire. Nouvelle pause vieillerie, on dira dans Lollipop, des vieilleries un petit peu plus récentes, enfin même si le morceau de Bradford commence déjà à dater. C'est une compilation du label A Turntable Friend, un double CD où on retrouvait 30 titres de Bradford. Ce double CD intitulé 30 Years of Shouting Quietly, Shouting Quietly, qui était un album donc de Bradford qu'on retrouve d'ailleurs sur ce double CD, plus des faces B, des morceaux live inédits, des démos inédites aussi. Moi j'ai choisi le morceau Gatling Gun, c'est Bradford.

Après Bradford, groupe de Blackburn dans le Lancashire, que je vous avais oublié de vous dire, ben on est allé à Bristol avec les Brilliant Corners. Là aussi, un double CD, compilation du label Cherry Red Records. C'était paru en 2013. Il y a 48 titres sur ce double CD. Earth on Your Sleeve, A Decade in Pop, 1983-1993. Ben vous avez deviné, les Brilliant Corners, ils ont une carrière assez courte, 10 ans. Même si après 1980 sortiront d'autres albums, mais bon, ce sera des albums avec des chutes d'enregistrement précédents. Le morceau qu'on a écouté s'appelait Brian Ricks. Fini pour les oldies, on revient à l'actualité avec Kim Gianni, qui joue des fois sous le nom de Kim Gianni, sous d'autres noms encore. Il a sorti un album intitulé Songbook 3. C'était paru le 1er mai, mais en fait, j'ai reçu dernièrement le lien Bandcamp. C'est autoproduit. Il y a 10 titres pour le Bordelais qui vit désormais à Paris. We Can't Believe It, c'est Kim Gianni.

Thierry Alignac joue sous le nom de Maverlin, mais aussi son ancien projet My Raining Star, il le réanime de temps en temps. Ça donne un nouvel album Toy Club qui paraît sur Too Good To Be True, le label brestois, et conjointement avec Shelf Life pour les États-Unis. L'album du Parisien comporte 10 titres, il sort en fin de semaine, le 10 exactement. Le morceau qu'on a écouté s'appelle It Will Take Me A While. Ben, on écoutera un autre morceau la semaine prochaine de cet album de My Raining Star qui est vraiment très très bien. On reste sur Too Good To Be True avec un album que je vous ai présenté il y a quelques semaines, celui de Frank Raberol dans une veine plutôt pop folk. Slow Number 2, c'est le titre de cet album, puisqu'en début d'année, il avait déjà sorti l'album Slow. Et ben, l'artiste de Montpellier nous sort ce 11 titres vraiment excellent. Bossa In My Heart, c'est le titre du morceau de Frank Raberol.

Trois titres enchaînés pour un petit tour d'Europe. Tout d'abord, Franck Rabeyrolle, le Montpelliérain. Juste après, un groupe qui s'appelle Tattoy Boy. Ils viennent de Salonique, en Grèce. Ils ont sorti un single sur le label Make Me Happy, intitulé simplement Summer Prey, un seul morceau. C'est uniquement en numérique. Et puis, on a terminé avec notre habitué de Lollipop, Thanks It, le musicien de Newcastle, qui sort un nouveau single, son 43e, si ma mémoire est bonne. Hold Me Under the Water as I Cry. Ça paraît sur son propre label Salt Mine Records et ça annonce un nouvel album pour la fin du mois, le 31 exactement, qui s'appellera For Three Days Use Only. On va terminer le hip-hop avec deux titres. D'abord les Telescopes qui reviennent avec leur 19e album, le 7e pour Tapete Records, le label berlinois. Static Charge, c'est le nom de cet album. Revolutionary Blues, le titre du morceau des Telescopes.

Eh bien, c'est avec une compilation que l'on va se quitter et que l'on va terminer Lollipop. C'est une compilation du label australien Pop Boomerang. C'est le 4e volume des Shake Your Pop Boomerang. Donc, ils revisitent un peu leur discographie. Là, c'était les X-Am Heads. Et le morceau In Time, il y a 22 titres sur cette compilation uniquement disponible en numérique et en CD. Lollipop, c'est terminé. On se retrouve bien sûr la semaine prochaine. Toujours à la même heure, 19h-20h30. La rediffusion de Lollipop, si vous avez pris l'émission en cours, bah vous pouvez, ou si vous désirez la réécouter, c'est le jeudi soir, 21h30-23h. Lollipop, c'est terminé. Bye bye, à la semaine prochaine.

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Vous venez d'entendre dans l'ordre Black Car de Beach House, La Chambre d'Or d'Anne Sylvestre, Held the End de Daniel Johnston, How to Fight de Earth Eater et Hong Kong de Gorillaz.

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1: Vous avez pu entendre Ultramarine de Kellora, suivi de Amoureux de vous de Les Sneux, The Youth de MGMT et Pink Matter de Frank Ocean.

Vous venez d'entendre I'm a Victim of This Song de Pippi Lautiriste, Tonight de Sybil Bayer et Tonya Harding de Sufjan Stevens.

0: Vous avez pu entendre In the Cuckold Night de The White Stripes, I Be Your Mirror de The Velvet Underground et Nico, et enfin Volver a los 17 de Violeta Parra. 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